0: Allô.
1: Allô, salut, c'est Noé.
0: Ouais, mon pote, ça va?
1: Ça va et toi?
0: Ça va, tranquille.
1: Dis-moi, je me suis mis à écrire et comme je sais que t'écris depuis un moment, je voulais savoir si t'avais pas des conseils à me donner.
0: Bah écoute, je veux bien, mais tu veux savoir quoi?
1: Bah, je sais pas, qu'est-ce que tu dirais à un jeune qui se lance dans le rap?

0: m'effraie.
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0: Mais parfois celui qui se perd du coup élargit son regard. 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N'aie pas peur de dire qui tu es, car non, quelqu'un s'y reconnaîtra. 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

0: je te remercie, j'y vois un peu plus clair dans tout ça.
1: Bah écoute, tant mieux si j'ai pu t'aider. Et j'ai hâte que tu me fasses écouter ce que tu fais.
0: Ouais, avec plaisir. Bah, je te tiens au jus et encore merci pour ces conseils.
1: Yeah, pas de soucis mon pote. C'est juste des conseils d'amis.
0: Ouais, c'est cool.

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0: Ma Farafina.
1: L'Holopionte Bamork évolue en zone trouble. Actuellement, il entame une hybrose lui permettant de communiquer avec la Chishma, entraînant l'hybridation de ses biontes. 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
3: Il est 5h en temps universel, 7h ici à Paris.
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3: Bonjour à tous, merci d'être avec nous pour le début de ces 3 heures d'actualité internationale avec des rendez-vous importants ce vendredi sur notre antenne. Le président sénégalais Bassirou Diomaye Faye sera notre invité, ce sera dans environ 3 quarts d'heure. Et puis un RFI Matin marqué aussi par l'arrivée du pape à Paris, dispositif spécial sur RFI avec un premier invité dans une dizaine de minutes. Ce sera juste après le journal. Bonjour Arthur Ponchelet.
4: Bonjour à tous. On revient nous aussi largement sur la visite de Léon XIV à Paris. Le pape atterrit dans 3 heures dans la capitale où l'attend une journée chargée. Dans ce journal, on s'arrête sur la rencontre prévue dimanche entre le souverain pontife et 7 victimes d'abus sexuels dans l'église. L'actualité ce matin, c'est aussi l'Ukraine et la mise en garde d'Emmanuel Macron. La Russie pourrait mobiliser encore plus d'hommes pour s'emparer de tout le Donbass. La suite de la visite d'État de Xi Jinping aux États-Unis et puis notre grand invité Afrique ce matin, vous le disiez, Bassirou Diomaye Faye. Le président sénégalais répond à nos questions à New York où il est venu plaider en faveur de Macky Sall. L'ancien chef de l'État est candidat au poste de secrétaire général de l'ONU.
3: Première en 18 ans.
4: Un pape est en visite officielle en France. Léon XIV doit atterrir à Paris dans un peu moins de 3 heures pour un séjour de 4 jours dans l'Hexagone. Il va d'abord en passer 2 à Paris où son programme est chargé. Accueil par Emmanuel Macron à l'aéroport, audience à l'Élysée, puis discours à l'UNESCO avant une déambulation dans les rues de Paris et une veillée de prière au Stade de France. On va y revenir. Léon XIV célébrera demain une messe en plein air, place de la Concorde. Il est ensuite attendu à Lourdes où il va notamment rencontrer 7 victimes de violences sexuelles dans l'église. C'est l'un des thèmes brûlants de cette visite, Marie Cazadebé.
5: Pour le Vatican et l'église de France, le pape ne pouvait pas se déplacer sans rencontrer des victimes de violences sexuelles. Restait simplement la question de la forme. Léon XIV rencontrera 7 personnes à Lourdes. Comme l'a précisé Pierre-Antoine Bozo, porte-parole de la conférence des évêques lors d'une conférence de presse.
6: Ce qui a présidé au choix, c'est le souhait du Saint-Père lui-même, que ce soit une rencontre vraiment interpersonnelle. 50 personnes avec échange de discours n'auraient pas du tout eu, évidemment, la même portée.
5: La conférence des évêques a choisi un panel représentatif, des hommes, des femmes, mineurs et majeurs au moment des faits, des victimes, membres de collectifs ou non. Parmi elles, un ancien élève de Notre-Dame de Bétharram, le plus gros scandale au sein d'un établissement catholique, Jean-Pierre Massias, qui préside une commission d'enquête indépendante au sein de la congrégation, résume l'attente des victimes.
7: Que l'Église réponde enfin à la question « Que faire face à une violence systémique ?» La violence dans l'Église n'est pas une succession de dysfonctionnements individuels. Elle est un système qui, quand ces violences arrivent, n'est pas capable de les empêcher et souvent à l'origine de leur développement.
5: Les victimes qui n'auront pas la chance de s'entretenir avec le pape pourront lui transmettre un message écrit avec une réponse prévue en décembre. La forme n'a pas été précisée.
4: Et d'après le rapport d'une commission indépendante publiée en 2021, 330 000 mineurs ont subi des viols et agressions sexuelles au sein de l'Église française depuis 1950. Avant donc son passage à Lourdes, Léon XIV est à Paris. Il sera ce soir, on le disait, au Stade de France pour une veillée de prière. 80 000 jeunes venus de tout le pays sont attendus, dont 1500 de Seine-Saint-Denis. Pour l'évêque de Saint-Denis, Monseigneur Étienne Guillet, cet accueil du pape dans le 93 est une grande fierté.
8: C'est une très grande fierté pour les gens. Moi, je l'entends, le pape vient chez nous. Alors, les chrétiens le disent, mais aussi les non-chrétiens le disent, le pape vient chez nous. Et cette fierté, moi, je trouve qu'elle est belle. C'est une veillée pour tous les jeunes Français, évidemment, mais ça nous met en position d'accueil du pape et d'accueil aussi de tous les jeunes de France. C'est beau que les jeunes du 93 soient dans cette position hospitalière pour le pape et pour tous ceux de leur génération. C'est pas si courant tout de même. Donc là, je pense qu'il y a beaucoup de fierté. On s'organise pour qu'après la fierté, on soit aussi de bons hospitaliers, qu'on accueille bien aussi. Et si beaucoup de nos jeunes sont très fiers de dire leur foi chrétienne, au même moment, ils diront mais nous sommes très amis avec les autres. C'est pas la guerre des religions, c'est pas vrai. De temps en temps, il peut y avoir des frottements ou des difficultés, mais ça se gère. C'est pour ça que ce qui nous a paru important au Stade de France, c'est qu'aussi certains de nos jeunes invitent certains de leurs amis qui ne sont pas chrétiens. Il y aura des musulmans, il y aura des hindous, des bouddhistes, il y aura des sikhs, il y aura pas beaucoup de juifs parce que le vendredi soir, c'est Shabbat. Et pour nous, c'était important qu'ils soient aussi présents, cette diversité de la Seine-Saint-Denis au Stade de France, parce que c'est ainsi que vivent tous nos jeunes.
4: Monseigneur Étienne Guillet au micro RFI de Véronique Guémard. Rendez-vous donc ce soir à 19h temps universel pour cette veillée au Stade de France. Et dans quelques minutes pour notre édition spéciale.
3: TU, la Russie pourrait mobiliser 300 000 soldats supplémentaires en Ukraine pour prendre tout le Donbass.
4: La menace est en tout cas jugée crédible par Emmanuel Macron, le président français interrogé hier soir à la télévision. Il estime aussi que la France pourrait être victime d'une attaque similaire à celle qui a visé l'aéroport de Leipzig le mois dernier. En attendant, le Kremlin s'en prend toujours à l'Ukraine avec une nouvelle salve de missiles et de drones lancés dans la nuit de mercredi à jeudi. Il y a au moins 2 morts à Kiev où les abords d'une maternité ont été frappés. Notre correspondant Lucas Lazo s'est rendu dans l'hôpital. Reportage.
9: Sur le parking, plusieurs voitures calcinées, la tôle fondue. Aux étages, des ouvriers s'attellent à remplacer les vitres de la maternité soufflées par l'explosion. Un missile est tombé tout près du bâtiment, explique Alexander, obstétricien gynécologue.
10: Une femme était déjà en plein travail. C'est à ce moment-là que l'explosion s'est produite et elle a accouché.
9: À 2h05 du matin, quelques minutes après la frappe, le petit garçon est né dans le sous-sol de la clinique.
10: Nous avons aménagé une salle d'accouchement dans l'abri, où nous pouvons continuer à faire naître les enfants comme cela s'est produit aujourd'hui. Il y a des médicaments, du matériel médical, des lits pour les patientes et des places assises pour attendre la fin de l'alerte.
9: Marina serre dans ses bras sa petite Aurora, emmitouflée dans une couverture. Elle est née 2 jours plus tôt. La mère et sa fille ont elles aussi passé la nuit dans l'abri.
11: Tout le bâtiment a été secoué comme pendant un tremblement de terre. Bien sûr que j'ai eu peur. On s'inquiète non seulement pour soi, mais aussi pour son tout petit bébé. Mais le personnel a très bien réagi. Il nous a fait descendre dans l'abri à temps, nous a aidés et il a rassuré celles qui en avaient besoin.
9: Rien ne semble entamer pour l'heure le bonheur de la jeune maman, mais elle redoute déjà les longs mois d'hiver à venir. Lucas Lazo, Kiev, RFI.
4: Fanfare, démonstration militaire et survol d'avions de combat. Xi Jinping accueilli avec les honneurs à la Maison Blanche. Point d'orgue de la visite d'État du président chinois. Il a participé hier au dîner d'État aux côtés de Donald Trump et de plusieurs grands patrons américains. Un nouveau chapitre dans les relations amicales entre les deux superpuissances, s'est félicité Xi Jinping, alors que des manifestants étaient rassemblés devant la Maison Blanche pour dénoncer cette visite. Des rassemblements aussi à New York hier. 1 millier de personnes là pour dire non à la venue de Benjamin Netanyahou en marge de l'Assemblée Générale de l'ONU. Cela n'a pas empêché le Premier ministre israélien de s'exprimer à la tribune. Il s'en est violemment pris à son homologue turc, Recep Tayyip Erdogan, qu'il qualifie de tyran, et au maire de New York, fervent défenseur de la cause palestinienne. D'autres dirigeants se sont exprimés devant l'Assemblée Générale. Le Premier ministre du Népal, pour qui les inondations dans son pays sont un avertissement pour le monde entier. Bassirou Diomaye Faye aussi. Le président sénégalais a appelé la communauté internationale à en faire plus pour lutter contre le terrorisme au Sahel. Il s'est aussi arrêté au micro de RFI et de France 24. Bassirou Diomaye Faye est notre grand invité Afrique ce matin. Il revient notamment sur son soutien à la candidature de Macky Sall au poste de secrétaire général de l'ONU. On entendra cet entretien en intégralité dans une quarantaine de minutes. Un soutien qui ne passe pas pour une partie de la société civile sénégalaise et notamment pour les associations de défense des victimes de la répression politique sous le régime de l'ancien président. Boubacar Sey du collectif des familles de victimes de Macky Sall dénonce un revirement de Bassirou Diomaye Faye.
12: Ce qui nous interpelle, c'est la rupture entre ce soutien et le discours qui a porté le changement politique de 2024. N'oublions pas que des Sénégalais ont perdu la vie, d'autres ont été emprisonnés ou ont été victimes de violences. Aujourd'hui, voir le même pouvoir s'investir diplomatiquement pour la candidature de Macky Sall à la tête de l'ONU crée forcément un mélange chez les victimes et leurs familles. Le problème est donc moins la personne de Macky Sall que la question de la cohérence de l'État. Peut-on, au nom de la diplomatie, tourner aussi rapidement la page de questions qui reste encore douloureuse dans la société sénégalaise ? Nous, au niveau du collectif des victimes, Nous ne demandons pas de confondre justice et diplomatie, mais nous pensons qu'une candidature internationale ne devrait pas effacer la mémoire nationale. Et surtout, il faut expliquer aux victimes pourquoi hier on leur demandait de croire à une rupture et pourquoi aujourd'hui on leur demande d'accepter une telle réhabilitation. Et c'est cette contradiction qui nous choque.
4: Boubacar Saïd du collectif des familles de victimes de Macky Sall avec Léa Lisa Vesterov à Dakar. L'interview complète de Bassirou Diomaye-Faye est d'ores et déjà à retrouver sur le site et l'application de RFI.
3: Et on écoutera effectivement un long extrait dans une demi-heure environ. Merci Arthur Ponchelet pour le journal.
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3: N'avait pas reçu de pape depuis près de 20 ans. C'était avec Benoît XVI en 2008. Léon XIV doit arriver dans la capitale française d'environ 3 heures maintenant. C'est la première étape de son voyage apostolique dans l'Hexagone qui se poursuivra ensuite à Lourdes puis à Metz. Au total, 4 jours en France avec plusieurs thématiques qui devraient être mises en avant par le pape. Alors, que faut-il justement attendre de cette visite? Quels enjeux autour de ce déplacement? Et on va en parler avec vous, Martin Dumont, bonjour.
13: Bonjour.
3: Historien, secrétaire général de l'Institut de Recherche pour l'étude des religions à l'Université Paris-Sorbonne. Vous avez écrit ce livre qui vient de paraître, La France dans la pensée des papes, c'est aux éditions du Cerf. Merci d'être en studio avec nous sur RFI. Et avant de vous faire réagir, Martin Dumont, ce qu'on peut dire d'abord, c'est qu'évidemment cette visite de Léon XIV, elle entraîne un certain engouement de la part des Français. On parle même d'un million de personnes attendues rien que dans les rues de Paris, et donc forcément Catherine Potté. Mais à l'arrivée du pape, c'est à la une des journaux qu'on peut lire ce matin en France.
14: Ah oui, et un mot revient de nombreuses fois dans les titres de la presse française ce matin. Ce mot, c'est historique. Léon XIV, une visite historique en France, titre Le Figaro, qui ajoute que le successeur de François, qui voit notre pays comme une priorité pour l'Église, est très attendu. Vous le disiez, 1 million de personnes se sont inscrites à Paris, Lourdes et Metz pour l'accueillir et l'écouter. Bienvenue, s'exclame de son côté La Croix. Pour le journal catholique, Léon XIV entame une visite apostolique de 4 jours en France qui s'annonce historique. Libération, de son côté, revient sur les rapports entre le pape Léon et Emmanuel Macron. Si l'Élysée et le Vatican ont dû régler des désaccords avant la venue du souverain pontife en France, les deux hommes se retrouvent sur les questions de fond cruciales, assure Libération. Enfin, le Parisien revient sur les origines françaises du pape Léon, dont l'une des grands-mères est née au Havre, dans le nord-ouest de la France.
3: Effectivement, on va revenir sur tous les aspects. Merci Catherine Potté que vous venez d'évoquer. Ça donne le ton, en tout cas, effectivement, de cette visite, Martin Dumont, cet engouement. Est-ce que ça vous surprend, vous? Comment est-ce que vous l'expliquez dans un pays laïque, sécularisé, on le dit beaucoup, la religion catholique aussi un petit peu reculée ces dernières années? Voilà, comment on peut expliquer cette espèce d'engouement là qu'on perçoit?
13: Un peu un double mouvement qu'on peut observer. C'est d'abord de la part des catholiques une grande attente envers la personne du pape lui-même. Et ils ont eu l'occasion de le découvrir l'année dernière, puisqu'il a été élu au mois de mai, durant ce qu'on appelle une année sainte, le jubilé. Donc toute l'année, un certain nombre sont venus simplement en pèlerinage à Rome, mais sont venus avec la pression des événements. Et donc là, ils vont pouvoir profiter de cette venue. Donc ils attendent aussi une parole du pape en leur direction. Mais le pape n'est pas seulement, finalement, un chef spirituel pour les catholiques, il représente aussi une autorité morale, finalement, une autorité universelle. Et donc, il y a une attente très forte aussi dans la société. On est à l'approche d'une campagne présidentielle qui s'annonce extrêmement violente. Donc, il y a une
3: envie effectivement plus large que ce qui concerne les catholiques, voilà, de recevoir une personnalité aussi importante, on va dire, que le pape ici en France.
13: Oui, c'est ce qu'il représente finalement, qui est, on attend une parole de lui. C'est vraiment la dimension de la paix en fait qui va être mise en avant. Mais ce qui est important de percevoir, c'est que ce n'est pas seulement le pape en tant que chef des catholiques qui est attendu, c'est aussi le pape en tant qu'autorité morale et qui en fait est au-delà, qui transcende finalement les clivages politique. Mmh. C'est-à-dire que chacun va aller l'écouter, chacun ensuite le recevra comme il l'entend, mais il y a cette attente très forte de la part de tous les citoyens.
3: Alors le catholicisme en France, quand même, il faut y revenir parce que il a beaucoup évolué ces dernières années. On en parle beaucoup de plusieurs chiffres qui sont importants. Bon, déjà pour illustrer le recul quand même de cette religion, on va dire globalement selon les chiffres, un enfant sur quatre qui est baptisé aujourd'hui en France, c'était 1 sur 2 au début des années 2000. Rien que pour illustrer ça. En même temps, ce dont on entend beaucoup parler ces dernières années, c'est une certaine recrudescence, un certain sursaut du nombre d'adultes et d'adolescents qui veulent se faire baptiser, plus de 21 000 encore cette année. Un regain notamment de la part des jeunes, hein, des jeunes adultes, ou voilà, qui s'approprient aussi d'une certaine manière cette religion à leur façon. C'est ce que témoigne notamment cette jeune parisienne Fiona, 23 ans, qu'on a interrogée.
15: J'ai un job étudiant qui ne me permet pas d'assister à la messe le dimanche, mais il y a une application pour lire tous les versets de la Bible. Nos grands-parents et nos parents, ils étaient un peu forcés à aller à la messe. Tout le temps, à la même heure, au même moment, en famille, alors que nous, les jeunes, on a choisi. Et forcément, c'est différent que si on nous l'avait imposé. Je pense qu'on peut être nous-mêmes et se dire qu'on n'accepte pas certaines valeurs portées par l'Église, telles que les thèmes de l'homosexualité, etc. Je pense que c'était un peu plus compliqué pour les générations d'avant.
3: Voilà pour ce témoignage de recueilli par Marie Cazadebest. C'est ce phénomène aussi, Martin Dumont, que le pape veut observer en venant en France, essayer de comprendre pourquoi une partie des jeunes voilà s'intéresse de nouveau à la religion catholique.
13: Oui, il avait dit explicitement, il avait été interrogé par une journaliste américaine et il avait évoqué là cette question précisément en disant en fait, il y a quelque chose qui m'intéresse particulièrement, c'est ce qui se passe dans des pays dont la France qui passe pour être l'un des pays les plus sécularisés qui soit, et il disait il y a des jeunes et moins jeunes qui demandent le baptême. Il dit, j'ai reçu un groupe, donc ça va être en juillet 2025. Il avait reçu un certain nombre de nouveaux baptisés et en étant frappé par leur soif de spiritualité. Donc, il est très probable que dans les raisons de la venue du pape en France, il y ait ce souci de venir voir finalement de plus près ce phénomène qu'on peut observer.
3: On peut l'expliquer justement? Quelle réponse il pourrait trouver le pape justement face à ce phénomène?
13: Mais en fait, dans les réponses que les jeunes vont lui donner, il va aller normalement à l'Institut catholique de Paris et notamment rencontrer des nouveaux baptisés et avec qui il va passer un peu de temps en essayant de comprendre finalement quelles sont les raisons. Le témoignage que on vient d'entendre de cette jeune fille est très aussi révélateur de ce mouvement vers la religion, mais avec aussi ce qu'on peut appeler l'individualisation de la religion, c'est-à-dire la pratique finalement. On choisit déjà dans le catholicisme ce qui convient ou ce qui ne convient pas, en quelque sorte une religion à la carte, mais surtout une pratique qui est différente de ce qu'on a pu connaître jusqu'à présent, c'est-à-dire la messe le dimanche normalement. Et puis là, donc on va remarquer qu'il y a plutôt des catholiques qui vont, les nouveaux catholiques, en tout cas une partie, vont aller à des grands rassemblements, vont dire la prière chez eux, vont aller déposer des cierges. Il y a des choses différentes qui ne sont pas forcément, mais qui montrent qu'il y a une recomposition finalement aussi du catholicisme.
3: Beaucoup une quête de sens, par exemple, chez certains jeunes. Au-delà de cet aspect-là, Martin Dumont, pourquoi est-ce que le pape vient en France, c'est son 5e voyage à Léon XIV déjà, il a choisi la France. Déjà, est-ce qu'il y a un lien particulier, de manière générale, on va dire, entre les papes et la France? Vous avez travaillé sur ce sujet, si vous devez résumer.
13: Depuis, on va dire, effectivement, donc j'ai travaillé sur le sujet, mais c'est vrai que, disons, très rapidement, depuis 2 siècles, il y a eu un attachement très fort. Il y a eu, dans l'histoire de l'Église et entre l'Église et la France, un lien fort qu'on peut observer avec des hauts et des bas dans les relations, souvent des relations tumultueuses, on peut les définir comme ça. Mais c'est vrai que ce qui est remarquable chez les papes les plus récents, c'est un attachement, on va dire, à la spiritualité finalement française, aux intellectuels français. Il y a, moi je pense par exemple, donc un pape dont on a parlé au tout début, ça fait 18 ans qu'il était venu à Paris, Benoît XVI, a été très sensible finalement aux intellectuels français. Il a reconnu avoir une dette envers eux, et plusieurs papes au 20e siècle, puis déjà au 19e, mais au 20e siècle, ont pu dire que ils avaient ce lien très particulier. Le pape François, dont on a dit beaucoup par rapport à sa relation avec la France, considérait qu'il avait comme sainte préférée Thérèse de Lisieux, et modèle de prêtre, c'était le curé d'Ars. Donc il y a un rayonnement aussi finalement du catholicisme français, bien au-delà de ses propres frontières.
3: Et si, en ce qui concerne Léon XIV précisément, il a sans doute aussi un lien spécifique avec la France. On va voir comment on observe les choses depuis Rome. On est avec notre correspondant au Vatican. Bonjour Éric Sénanc.
16: Bonjour.
3: D'abord, qu'est-ce qu'on sait justement de l'image que le pape Léon XIV il a de la France ?
16: C'est d'abord celle d'un pays qui suscite chez lui une grande curiosité. La France a sa tradition chrétienne, son modèle unique de laïcité où la sécularisation s'est accélérée depuis plusieurs décennies, mais où l'on perçoit ce frémissement avec la hausse des baptêmes d'adultes, les catéchumènes, et c'est cette soif spirituelle qui intrigue beaucoup Léon XIV. Le pape américain attend aussi particulièrement la veillée avec les jeunes au Stade de France. Léon XIV qui a été un peu bercé aussi par la France, la richesse de ses congrégations missionnaires aux États-Unis, l'envergure de ses saints. Ce voyage aura aussi une dimension intime un peu pour lui qui, vous le savez, a des racines françaises. Sa grand-mère paternelle était née en Normandie avant d'émigrer aux États-Unis. C'est d'ailleurs en français qu'il prononcera ses discours lors de ce voyage apostolique.
3: Alors, il a quand même fallu trouver un créneau dans l'agenda du pape pour essayer de caser ces 4 jours. Organiser un voyage, ça prend quand même des mois, organiser ce genre de voyage. Là, il n'y a eu que 4 mois hein, pour vraiment, depuis qu'il a été officialisé. Comment est-ce que ça a été décidé, Éric ? Qui est intervenu pour convaincre le Saint-Siège ?
16: D'abord, il y a des acteurs religieux, à commencer par le cardinal Jean-Marc Aveline, le président de la conférence des évêques de France, qui a officiellement invité Léon XIV en France. Il connaît très bien le pape, et cette proximité d'ailleurs a été centrale. Après le oui de Léon XIV, Emmanuel Macron est ensuite venu le 10 avril au Vatican lui remettre une invitation au nom de la France. Une autre figure majeure dans la préparation, c'est celle du nonce apostolique à Paris, Monseigneur Celestino Miglior, et c'est lui qui a fait le lien entre les autorités françaises, la secrétaire d'État au Vatican, le secrétariat du pape. Et puis, sur un plan plus technique, plus logistique, il y a aussi deux visites importantes, celle des gendarmes du Vatican, des gardes suisses et du coordinateur des voyages pontificaux. Ils sont venus au printemps et au mois d'août en reconnaissance à Paris, à Lourdes et à Metz notamment, pour s'assurer de la sécurité sur les parcours qu'effectuera le souverain pontife.
3: Merci Éric Sénanc, correspondant de RFI au Vatican. On évoquait le rôle du cardinal Jean-Marc Aveline. Il sera notre invité dans une heure précisément sur RFI. Pourquoi est-ce que c'est important aussi pour la France, Martin Dumont, d'accueillir le pape? Pourquoi est-ce que la France, finalement, c'est autant démené pour qu'il soit là aujourd'hui?
13: Oui, sans doute en raison d'une question diplomatique finalement, en raison de ce que représente le pape au niveau international. Emmanuel Macron avait des relations assez proches finalement avec le pape François, même si le pape François n'est jamais venu strictement parler en France. Hein, il est venu et à chaque fois les photos, les images qu'on pouvait avoir des liens entre des rencontres entre Emmanuel Macron et le pape étaient, on voyait bien que les relations étaient très chaleureuses.
3: Et quel rôle il a joué justement le président français là dans cette arrivée du pape? Bon, on voit que par exemple il a été un peu exclu d'une visite à Notre-Dame avec Léon XIV. Voilà, comment ça s'est un petit peu passé cette organisation?
13: Alors il y a deux éléments. Éric Sénanc a bien indiqué qu'effectivement le 10 avril finalement rien n'aurait pu se faire sans l'invitation finalement d'Emmanuel Macron. Donc les catholiques français on doit quand même une certaine reconnaissance au président français de cette invitation qui a été lancée officiellement, parce que le pape a tenu à respecter ce protocole. Il n'y avait pas seulement l'invitation des évêques, il y avait le président de la République. Pour ce qui est des questions protocolaires, c'est un débat qui a eu lieu et depuis bien longtemps finalement, qui s'était déjà posé, mais ce sont des discussions qui ont eu lieu entre l'Élysée et entre Rome. Mais c'est toujours, en fait, finalement, il y a une logique. Il y a deux logiques finalement qui se jouent, c'est-à-dire que le pape lui insiste davantage sur l'aspect visite pastorale et le président de la République, l'Élysée, voit davantage l'angle visite chef d'État qui est reçu. Et en fait, on a eu la même question, calage, si vous voulez, ça se négocie entre Rome et Paris lors de la première visite de Jean-Paul II en 1980, où les questions de protocole s'étaient posées, et explicitement la question par exemple du dîner ou non à l'Élysée, donc ce qui n'avait pas été fait, logement dans un palais de la République éventuellement ou non, et ça avait été exclu justement pour insister sur l'aspect pastoral finalement de la visite. Donc il y a eu des négociations, mais après c'est vrai que l'Élysée a expliqué, et ça me paraît très clair.
3: Mais effectivement, Le Vatican parle d'une visite apostolique, mais ça en avant, mais c'est aussi une visite politique. On attend des messages politiques de la part du pape quand même lors de ces prochains jours.
13: Oui, il y a un élément sur lequel évidemment on reviendra, c'est la visite à Metz. La visite à Metz.
3: On en parle maintenant, voilà. Oui, effectivement. Mais on peut en parler, c'est on peut en parler maintenant,
13: mais
3: pour
13: vous
3: les
13: en reparlerez évidemment dans d'autres émissions. Mais c'est très important dans l'esprit finalement du pape Léon. C'est vraiment un choix personnel d'aller à Metz et non pas à Strasbourg, mais d'aller à Metz pour parler du projet européen, de l'idée d'Europe, mais telle que la concevaient finalement les pères de l'Europe et notamment Robert Schuman. Donc il y a vraiment un élément lourd. C'est aussi lié finalement à la visite du pape François en Corse. La question de la piété populaire est également au centre de ce voyage. Mais Metz, c'est vraiment le choix personnel du pape. C'est une des clés finalement du voyage du pape en France.
3: Donc s'adresser aux Européens, s'adresser évidemment aux catholiques, parler de la paix aussi, on imagine.
13: Parler de la paix.
3: Ça fait partie du début de son pontificat.
13: Oui, absolument. Oui, ça fait vraiment partie. Et c'est vrai que la France a une place importante entre, disons, il y a une convergence de vues entre le Saint-Siège et la France. Le pape Léon a bien mis en avant la question, et c'est une inquiétude.
3: Mais c'est-à-dire qu'en dehors des sujets qui fâche quand même, parce qu'il y a aussi l'histoire
13: de la loi sur la fin de vie,
3: l'IVG inscrit dans la Constitution, qui la crispe un petit peu, on va dire, oui, l'Église par rapport
13: tout ce qui est,
3: à...
13: Tout ce qui est des questions morales ou bioéthiques, finalement, la question de la protection de la vie, la défense de la vie, est effectivement un point de divergence.
3: Et ça aussi, risque d'en... Enfin, il est possible qu'il en parle, qu'il évoque plus ou moins.
13: C'est possible, mais ça pourrait être surtout, à mon avis, plus largement sous l'angle de la fragilité, de toutes les fragilités humaines, et de la défense et de la protection des êtres humains, finalement, de la naissance, la conception la fin naturelle de la vie. Mais c'est vrai que les points de convergence, il ne faut pas les oublier, ils existent entre la France et le Saint-Siège. La question de la défense du multilatéralisme est quelque chose qui est extrêmement importante pour le pape Léon XIV. La question de la paix, le fait qu'il avait prononcé dans un discours au corps diplomatique au mois de janvier, cette importance et cette inquiétude qu'il avait face à la faiblesse du multilatéralisme, face notamment par exemple à Trump et Poutine, la question du droit international, et finalement les positions défendues avec quelques difficultés par la diplomatie française, qui n'est pas forcément écoutée, mais en tout cas,
3: ça
13: c'est vrai
3: peut
13: que
3: permettre de les appuyer,
13: oui,
3: on va dire, avec...
13: voilà, exactement, il y a un point de convergence entre la France et le Saint-Siège.
3: Qu'est-ce que ça pourrait dire justement, effectivement, du profil aussi de Léon XIV qu'on est encore en train de découvrir? Ça fait un petit peu plus d'un an maintenant qu'il est pape, sur ce qu'il veut défendre en priorité. C'est vrai que voilà, son prédécesseur François, on l'a assez vite catégorisé comme, on va dire, le pape des périphéries, le pape des pauvres, entre guillemets. C'est peut-être un petit peu moins le cas de Léon XIV, en tout cas pour l'instant, de ce qu'on en voit. Mais voilà, est-ce qu'il y a tout de même une parole universelle, on va dire, à partager, selon vous?
13: Il faut voir ce qu'il a dit précisément lors de son élection, finalement, et lors des premiers mots qu'il a pu prononcer depuis le balcon de la basilique Saint-Pierre de Rome. Que la paix soit avec vous. On retrouve, finalement, et moi je peux le constater, un profil d'un autre pape qui a eu à lutter contre la montée des totalitarismes en Europe, qui était Pie XI, qui avait comme devise Pax Christi in Regno Christi, la paix du Christ dans le règne du Christ. Et en fait, ce qu'applique et ce que souhaite et le programme de pontificat du pape Léon, c'est vraiment ça, c'est la paix dans la coexistence, et qu'on puisse répandre la paix dans les cœurs et entre les sociétés et dans les sociétés et entre les pays, finalement. C'est vraiment ce message qu'il cherche à faire passer.
3: Un pape en soi inscrit, on va dire, dans son temps, inscrit pleinement dans cette période de l'histoire. On l'a vu aussi avec son encyclique, qui parle de l'intelligence artificielle. C'est un pape du moment.
13: C'est un pape du moment, effectivement. Il y a des encycliques, des textes pontificaux qui répondent aux questions du moment. Et c'est vrai qu'il y a un souci, et qui date de depuis très longtemps, parce que on peut voir des écrits de Léon XIV avant qu'il soit pape, la question de l'intelligence artificielle et du rapport à la vérité, finalement, du rapport au monde réel, mais de la du danger que peut faire peser. Il dit, je ne suis pas contre les techniques,
3: sur l'humanité,
13: mais que ça peut faire peser un danger sur l'humanité, c'est-à-dire de ne pas savoir ce qui est de l'ordre de la vérité et ce qui est de l'ordre du fabriqué, finalement.
3: Merci beaucoup, Martin Dumont, d'avoir été avec nous sur RFI. On va évidemment continuer de parler de cette arrivée du pape sur notre antenne. Je rappelle que vous êtes historien, secrétaire général de l'Institut de Recherche pour l'étude des religions à l'Université Paris-Sorbonne. Merci encore.
13: Merci beaucoup.
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3: Il est 5h30 en temps universel. 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
3: Et on fait un point sur l'actualité africaine. Bonjour Paul Lonsin-Spinelli.
18: Bonjour Clotilde, bonjour à tous.
3: À la une, Kinshasa qui revoit sa position sur la MONUSCO.
18: Oui, contrairement à ce qui avait été décrété en 2023, un retrait accéléré n'est plus envisagé. La mission de paix de l'ONU participe aux vérifications sur le cessez-le-feu dans l'est de la RDC et se dit prête à poursuivre son appui. Les habitants du nord de l'Éthiopie se réveillent ce matin avec un réseau internet perturbé. Les télécommunications sont même totalement coupées dans le Tigré, selon une ONG. Une coalition rebelle a lancé une offensive il y a 3 jours dans ce secteur contre les troupes gouvernementales. Après les législatives au Maroc, les partis placent leurs pions avant la formation d'une coalition. Le PAM, qui est arrivé en tête, sera chargé de trouver la bonne formule. Et puis il n'y a pas que la Chine qui s'implique dans le chantier du Transguinéen. Une société américaine vient de signer un contrat à 700 millions de dollars pour gérer le parc de locomotives. L'avenir de la MONUSCO va peut-être connaître un nouveau changement de trajectoire. La mission de maintien de la paix de l'ONU est engagée dans le suivi du cessez-le-feu dans l'est de la RDC. Il y a 3 ans, Kinshasa demandait son retrait accéléré, mais une autre perspective semble aujourd'hui être en train de se dessiner, Patient Ligodi.
19: À Goma, le chef de la MONUSCO, James Wan, a rencontré le mercredi le membre du mécanisme chargé de vérifier le cessez-le-feu, ainsi que l'AFSAM 23. La mission s'est dit prête à poursuivre son appui dans les limites de son mandat. Elle a déjà apporté un soutien logistique à 2 missions de vérification à Minembwe et dans le Massissi. Mais avec quels moyens et pour combien de temps? Aux Nations Unies, les États-Unis disent avoir perdu confiance dans la capacité des opérations de paix à produire des résultats à la hauteur de leurs coûts. Washington veut des objectifs mesurables et s'est dit prêt à reconfigurer, voire fermer les missions jugées insuffisamment performantes. La France défend des missions capables de s'adapter avec les ressources nécessaires. Kinshasa veut pour la MONUSCO une évolution décidée par l'État congolais selon les besoins du terrain, protéger le civil, appuyer le cessez-le-feu et les mécanismes de vérification. La RDC demande

0: 2025. Les deux hauts gradés congolais encourent la peine de mort. La RDC est touchée par l'épidémie d'Ebola depuis la mi-mai qui a fait plus de 3600 morts. Et pour mieux lutter contre le virus et solidifier la riposte, 2,6 milliards de dollars d'engagement ont été pris hier lors d'une réunion du G20 organisée à New York en marge de l'Assemblée générale de l'ONU. Parmi les dirigeants africains qui ont fait le déplacement pour ce rendez-vous onusien, il y a entre autres le président sénégalais Bassirou Diomaye Faye qui a accordé un entretien exclusif à RFI et France 24. Il est notre grand invité Afrique ce matin. C'est à écouter sur notre antenne dans un quart d'heure. C'est une nouvelle alerte qui rappelle de mauvais souvenirs au Tigré. Le nord de l'Éthiopie où se trouve la province du Tigré n'a plus accès à Internet. Selon l'Observatoire international NetBlocks, c'est déjà ce qui s'était passé durant les années de guerre qui ont fait plus de 600 000 morts jusqu'en 2022, année où a été signé un accord de paix à Pretoria. Bonjour Céline Pellarin.
1: Bonjour.
0: Depuis, les armes se font de nouveau entendre au Tigré, mais pas seulement dans cette région.
1: Oui, depuis mardi, les sept groupes issus de plusieurs zones du pays et opposés au gouvernement fédéral ont lancé une offensive. D'abord le TPLF, la formation politique qui dirige le Tigré illicitement selon le gouvernement d'Addis Abeba. Le TPLF a annoncé avoir pris le contrôle de 3 aéroports de la province tigréenne, dont celui de Mekele. Dans la région Afar, le lendemain, les troupes tigréennes se sont emparées de plusieurs localités. Et hier jeudi, des combats ont eu lieu dans une zone emblématique de l'Éthiopie, Lalibela, mais aussi autour de Waldiya. Ce sont des localités stratégiques de la région Amhara. Elle est située à environ 330 km d'Addis Abeba, qui se situe donc sur un axe majeur qui mène à la capitale.
0: Après 3 jours d'affrontement, Céline, l'armée fédérale dit avoir tué 272 rebelles. Les groupes armés, eux, ne communiquent pas de chiffres.
1: Et pour la population, Paul, outre la violence des combats, c'est aussi le souvenir de la famine dans un Tigré assiégé qui suscite des angoisses lors du précédent conflit. Le gouvernement fédéral avait coupé tous les réseaux de télécommunications et l'Internet au Tigré, ainsi que la fourniture d'électricité, les services bancaires. Des témoignages locaux recueillis par l'agence France Presse affirment que de plus en plus de Tigréens commencent en effet à faire des réserves alimentaires, même si dans les magasins, les marchés, Paul, les prix augmentent.
0: Merci beaucoup Céline Pellarin. L'Union africaine et l'Union européenne de leur côté ont appelé à une désescalade immédiate face au risque de voir cette reprise des hostilités dégénérer à nouveau en guerre à grande échelle. Le premier ministre éthiopien Abiy Ahmed qui rencontrait le président djiboutien Ismaïl Omar Guelleh à Djibouti hier pour le lancement d'un chantier à 660 millions de dollars. Il s'agit d'un projet pétrolier confié à une entreprise de l'homme d'affaires nigérian Aliko Dangote, incluant la construction d'un oléoduc de 120 km de long entre l'Éthiopie et Djibouti, ainsi que des terminaux de stockage dans les deux pays. La mise en service de ces infrastructures est prévue d'ici 3 ans. Des trous béants au milieu de la route qui transforment les moments passés au volant en véritable casse-tête. Les 230 km qui séparent Yaoundé et Douala au Cameroun sont loin d'être une partie de plaisir. Le trajet prend 10 heures, parfois plus, notamment en raison de l'état catastrophique, donc de la chaussée sur les 5 km de la pénétrante est de Douala, où des embouteillages perturbent chaque jour grandement la circulation. Richard Onanena est allé recueillir les témoignages des premiers concernés.
2: Le temps monte entre un automobiliste et la gendarmerie qui essaye de réguler la circulation. Après près de 5 heures passées sur place, ce camionneur crie son ras-le-bol. Ces derniers jours, le voyage entre Yaoundé et Douala peut prendre jusqu'à 10 heures.
3: Tous les jours, c'est la même chose. Presque un mois aujourd'hui, chaque jour.
4: Ça vous prend combien de temps pour faire cette distance?
3: Moi, je suis arrivé ici à 5 heures. La fois dernière, je suis arrivé ici à 5 heures, j'ai baissé ici à 11 heures.
2: Ce sont les 17 derniers kilomètres entre Missoleil et Yassa qui prennent entre 3, 5, voire 6 heures. Selon le gabarit du véhicule, la faute à l'état de la route, selon ce chauffeur qui emprunte cet axe plusieurs fois par semaine.
5: L'état de la route, bien sûr, il n'y a pas de l'état de la route au niveau des trous là-bas. C'est même pour qu'une voiture passe, même une petite voiture, il faut souffrir.
2: Les syndicats des transporteurs, de leur côté, dénoncent un immense manque à gagner pour les chauffeurs et les commerçants de l'intérieur du pays. Défaut Souquin, président du syndicat.
6: Si quelqu'un fait axe Douala Yaoundé, vous dites qu'aujourd'hui qu'il fait des bénéfices, c'est faux. Non seulement nous avons une perte financière, mais nos véhicules sont complètement épaves quand se part de Douala au Yaoundé.
2: Sur le terrain, les pelleteuses essayent de combler les trous sur cet axe étroit et usé. L'autoroute, censée remédier à la situation, est en construction depuis bientôt 17 ans. Richard Odanena, de retour de Douala, RFI.
0: Les tractations en coulisses ont déjà commencé au Maroc pour former une majorité avant même le début des consultations officielles le 9 octobre. Les partis commencent donc à se positionner. Le

0: PAM, arrivé en tête des législatives de mercredi avec 97 sièges sur 395, sera chargé par le roi de constituer une alliance. Il devrait être soutenu par deux au moins des formations les plus plébiscitées par les électeurs, à savoir le RNI, l'Istiqlal et le PJD, Mathias Reynal.
1: À la Chambre des représentants, la majorité absolue, c'est 198 sièges. Il faudra nécessairement passer par des négociations donc. Le PAM ne se fixe aucune ligne rouge et pourrait discuter avec les islamistes du PJD. Fatima Ezzara El-Mansouri, la coordinatrice de la direction collégiale du parti Authenticité Modernité.
2: Le PJD, c'est un parti qui a eu la charge de diriger ce pays deux mandats de suite. Nous avons des divergences de point de vue majeures avec eux, notamment sur notre vision sociétale et notre vision moderniste de la société marocaine.
1: Mais pas de quoi empêcher une alliance, selon le PAM, qui met en avant l'expérience du parti. Le PJD, lui, se place déjà dans l'opposition. Son secrétaire général, Abdelilah Benkelan.
3: Il n'est pas question, cher comrade.
4: Il est hors de question pour nous de nous associer à ces gens. Je suis convaincu que le combat doit se poursuivre. Pour moi, ce n'est pas un parti ordinaire, c'est un parti dangereux.
1: Une reconduction de la majorité sortante avec le RNI et l'Istiqlal, qui pèsent respectivement 66 et 65 sièges, n'est pas exclu dans ces conditions, même si le Rassemblement National des Indépendants vient de subir un vote sanction. Mathias Reynal, Casablanca. RFI.
0: Le Ghana ne veut plus laisser de trous dans la raquette sur le plan de la lutte contre le narcotrafic. Le président John Mahama a autorisé le recrutement de 1200 agents supplémentaires pour l'agence anti-drogue. Ce qui a conduit à cette décision, ce sont des failles présumées dans les contrôles portuaires qui ont permis à un conteneur chargé de cocaïne de prendre la mer au départ de Tema. Près de 3,9 tonnes avaient ensuite été saisies dans le nord de la France mi-septembre. Et hier, au Ghana, 6 suspects ont comparu dans le cadre de cette enquête. Christina Okello.
5: Le 10 septembre, à Dunkerque, les douaniers français découvrent 167 ballots de cocaïne dans un conteneur de déchets plastiques venus du Ghana. À Accra, l'homme chargé de l'expédition et le propriétaire présumé de la marchandise sont poursuivis pour exportation illégale de stupéfiants. 4 agents des douanes sont accusés également d'avoir facilité le départ des conteneurs. Selon l'accusation, les images des scanners du port de Tema montraient des anomalies. Les conteneurs sont pourtant partis sans inspection supplémentaire. Pour James Agalga, chef de la majorité parlementaire, cette saisie remet en lumière une décision de 2018. L'agence antidrogue ghanéenne, la NACOC, ne participait plus systématiquement aux inspections physiques des conteneurs.
6: L'exclusion de la NACOC porte une part de responsabilité dans cette affaire. Qu'est-ce qui a motivé cette décision? Certains services de sécurité concurrents estimaient-ils que sa présence empiétait sur leurs prérogatives? Quoi qu'il en soit, la NACOC a été réintégrée et participe désormais aux inspections conjointes dans les ports.
5: Le chef de la majorité annonce également la mise en place d'une juridiction spécialisée dans les affaires de drogue. Quant aux 6 prévenus, leurs avocats affirment qu'ils ont coopéré avec les enquêteurs. Ils ont redemandé jeudi la remise en liberté, refusée lors de leur première comparution. Le tribunal se prononcera le mardi 29 septembre.
0: Christina Okello. Et puis la Guinée mise sur différents partenaires pour mener à bien le développement du Transguinéen. C'est ce chemin de fer tracé entre les monts du Simandou et le port de Morebaya. Le projet est largement dominé par les investissements chinois, mais la CTG, la compagnie du Transguinéen, a conclu un accord de 700 millions de dollars avec la société américaine Wabtec qui assurera désormais la maintenance des trains. Alexis Bédu.
7: Les Américains de Wabtec ont déjà signé des contrats pour la fourniture des locomotives du Transguinéen. Ce nouvel accord sur la maintenance porte à 1,2 milliard de dollars le volume total des engagements de l'entreprise sur le projet Simandou. Les locomotives sont livrées au compte-gouttes par Wabtec. Il y en aura au total 143 selon les contrats déjà signés avec les 2 consortiums miniers opérant sur le gisement de fer du Simandou. Le chemin de fer se doublera et de plus de 650 km de long doit desservir à terme près de 10 gares pour du transport de voyageurs et de marchandises. Malgré les velléités de certains investisseurs chinois, la volonté de donner aux Américains l'exclusivité sur les locomotives du Transguinéen est claire. Conakry diversifie. Après un accord avec le géant suisse du négoce Glencore sur la bauxite il y a 10 jours, c'est encore avec les États-Unis que des discussions se tiennent pour le financement du projet de raffinerie de la compagnie des bauxites de Guinée.
0: Alexis Bédu. Il est 5h42 à Conakry. RFI Matin continue avec vous, Clotilde Dumay.
8: Merci beaucoup, Paul Longsens-Pinelli. On passe au sport. Bonjour Antoine Grenier.
9: Bonjour Clotilde.
8: Du football d'abord avec les qualifications de la CAN 2027 et les Lions indomptables qui démarrent idéalement.
9: Victoire camerounaise, 3-1 face aux Comores à Garoua, but de Niengue, Mbeumo et Namasso. Le début de rencontre avait pourtant été laborieux, mais les joueurs de David Pagou se sont montrés plus entreprenants en seconde période. Double satisfaction donc pour le sélectionneur camerounais, une entrée en matière réussie. Et puis la performance de l'homme à qui il a donné le brassard, Brian Mbeumo.
10: Le journalisme était découvert. Mais on a quand même assuré l'essentiel. Globalement, on va dire que je suis satisfait parce qu'on a gagné le match. Mbeumo, c'est un top player. Et puis, c'est une très belle personne qui sait faire le lien entre le jeu, l'état d'esprit de ses partenaires, les booster dans le vestiaire. Quand je l'ai intronisé comme capitaine, je l'ai dit. Dans ta responsabilité, quoi qu'il a signé fait, en marquant déjà ce but qui nous libère un peu et en tirant ses partenaires vers le haut. Il a fait une belle entrée en tant que capitaine, chapeau à lui.
9: David Pagou avec Joël Wedem, prochain match du Cameroun mardi face au Congo Brazzaville qui s'est incliné 1-0 contre la Namibie pour le retour de l'emblématique Claude Leroy à la tête des Diables Rouges.
8: Dans les autres rencontres de cette première journée, victoire importante pour la Côte d'Ivoire.
9: Hervé Renard avait à cœur de réussir son retour, c'est chose faite avec un succès 2-0 sur le Ghana à Bouaké. Dans le même temps, la RDC s'impose sur la Guinée équatoriale 2-0 et le Zimbabwe domine la Sierra Leone 3-2. Bon début également pour la Mauritanie qui l'emporte 3-1 sur la Centrafrique. Dans le groupe H, en revanche, pas de vainqueur. De partout entre le Botswana et la Libye et un partout entre l'Ouganda et la Tunisie.
8: Et cette première journée d'éliminatoire se poursuit ce vendredi avec 14 rencontres en tout.
9: Une journée qui débutera et se conclura avec un finaliste de la dernière CAN. À 13h, TU, le Sénégal affrontera le Mozambique, tandis qu'à 19h, temps universel, le Maroc recevra le Gabon. En attendant, c'est un demi-finaliste de la dernière édition au Maroc, le Nigeria, qui entame sa campagne de qualification par la réception de Madagascar à Ouyo. Une rencontre que le sélectionneur malien des Super Eagles, Eric Schell, aborde avec un état d'esprit plutôt combatif.
11: Nous sommes motivés. Il s'agit avant tout d'envoyer un signal à tout le monde, à toutes les nations, de montrer qui nous sommes, qui est le Nigeria. C'est une question d'état d'esprit. Nous sommes à Ouyo. Nos adversaires doivent comprendre qu'ils viennent dans un véritable enfer. Je veux donc que mes joueurs fassent preuve d'une grande agressivité et d'une forte intensité sur le terrain. Qu'ils oublient ce qui s'est passé l'année dernière et qu'ils soient ambitieux. Nous pouvons espérer gagner tous les matchs.
9: Eric Schell avec Brighton Biola, Nigeria-Madagascar, coup d'envoi 16h, temps universel.
8: Et ensuite, plusieurs autres favoris vont entrer en lice à 19h TU.
9: L'Égypte face à l'Angola, le Mali contre le Cap-Vert, l'Algérie face à la Zambie et le Burkina Faso contre le Bénin. Nouveau cycle pour les étalons avec Amir Abdou à leur tête, un moment toujours particulier.
12: L'état d'esprit est bon, j'ai beaucoup d'émotions et c'est à nous aussi de gérer ce stress au niveau des joueurs. Je pense que les joueurs aussi sont des jeunes avec de l'envie et ils sont tous à l'écoute de ce qu'on veut mettre en place. Ils savent ce qu'on s'est dit entre nous, ce qu'on a pu échanger. Dans la configuration René, notamment quand on est dans le NT Chapeau 1, il faut aussi montrer que le Burkina fait partie de ces grandes équipes africaines et on doit relever le défi.
9: Burkina Faso Bénin, coup d'envoi 19h, temps universel.
8: Antoine Grenier pour les sports. C'est un entretien exclusif. Le président du Sénégal s'exprime sur RFI et France 24 en marge de l'Assemblée Générale des Nations Unies. Bassirou Diomaye Faye revient notamment sur l'accord passé avec le Fonds Monétaire International et sur la situation économique de son pays. Il évoque aussi les tensions politiques au Sénégal. Bassirou Diomaye Faye qui évoque également la place de l'Afrique au sein de l'ONU et qui affiche un soutien sans faille à la candidature de l'ancien président Macky Sall au poste de secrétaire général des Nations Unies.
13: Bonjour et bienvenue sur France 24 et sur Radio France Internationale et bienvenue à New York pour une interview exclusive avec le président de la République du Sénégal, Bassirou Diomaye Faye. Bonjour Monsieur le Président.
14: Bonjour Marc.
13: Avec moi pour cette interview, Mounia Daoudi de Radio France Internationale.
15: Bonjour Monsieur le Président.
14: Bonjour Mounia.
13: Monsieur le Président, nous sommes ici aux Nations Unies, des Nations Unies impuissantes souvent, presque ruinées, certains disent inutile, avec une Afrique qui y est historiquement sous-représentée, est-ce qu'il ne faut pas revoir totalement l'architecture internationale ?
14: C'est justement parce que les Nations Unies ne sont plus aujourd'hui à la hauteur de la mission originelle qui a été la sienne, qu'il faut s'y intéresser, la réformer, et leur faire jouer le rôle qui devait être le leur, leur faire assumer la mission pour laquelle elles ont été créées. Cette organisation demeure importante. L'Afrique y est sous-représentée. Tous les discours depuis des années convergent sur la nécessité pour l'Afrique d'avoir un siège permanent au Conseil de sécurité. C'est un combat qui est en train d'être mené et nous espérons que les voix qui portent réellement la décision au sein de l'ONU, qu'un continent qui doit faire 2,5 milliards de personnes à l'horizon 2050 ne puisse être exclu des instances de décision de l'Organisation mondiale.
15: Ce combat, c'était celui d'Antonio Guterres, dont le mandat s'achève le 31 décembre. Pourquoi avez-vous choisi de soutenir Macky Sall, une candidature comme celle de Macky Sall, alors que tout le monde s'accorde à dire qu'elle n'a que très peu de chances d'aboutir?
14: Je ne partage pas ce pessimisme sur la candidature de l'ancien président du Sénégal, M. Macky Sall. Tout au contraire, je pense qu'elle garde encore toutes ses chances de succès. En réalité, ceux qui sont ou celles qui sont considérés comme ayant des chances ne le seront que lorsque les P5 auront décidé que leur candidature passe. On ne sait pas encore ce que seront les votes des membres permanents du Conseil de sécurité. Les jeux restent alors ouverts. Nous sommes en train de discuter avec ceux qui votent, ceux qui tiennent la décision. Et j'estime, contrairement à ces prédictions, que les chances sont réelles. Mais ce sur quoi je voudrais insister, c'est le profil du candidat. Je pense que vous venez de le dire tout à l'heure, l'Afrique est sous-représentée. Qui de mieux aujourd'hui pour défendre une meilleure place de l'Afrique que le président Macky Sall? Qui de mieux pour défendre la réforme de l'architecture financière internationale que le président Macky Sall, qui a subi les affres de la dette qui l'ont plombé par rapport aux ambitions qu'il a eues et qu'il partage avec beaucoup de pays du Sud? Je pense que sous ce rapport-là, il est de notre devoir de le soutenir en tant que Sénégalais, de le soutenir parce que nous pensons aujourd'hui que la place qui doit être celle de l'Afrique au sein de l'ONU ne peut être mieux défendue que par un Africain.
13: Alors vous avez mentionné la dette, hein, cette fameuse dette cachée. Votre gouvernement vient de conclure un accord très attendu avec le Fonds monétaire international, hein, qui doit permettre un prêt de 2,2 milliards de dollars sur 3 ans. Alors pour ça, il faut que votre dette deviennent soutenables. Il y a des négociations qui sont en train de s'ouvrir avec les créanciers multilatéraux et bilatéraux. Est-ce que vous espérez que ces négociations vont se conclure rapidement, plus rapidement que d'autres pays, par exemple, comme le Ghana ou la Zambie?
14: Je pense que c'est une préoccupation partagée tant par le Sénégal, qui a choisi le cadre commun du G20, que le cadre lui-même qui doit faire preuve d'efficacité et d'efficience, particulièrement sur la réduction des délais dans le cadre des négociations. En réalité, c'est ça qui fait les hésitations des États qui sont dans une telle situation à recourir à ce cadre. Sous ce rapport, nous avons des engagements fermes qui nous ont été donnés sur la réduction des délais. Nous espérons que chaque partie fera preuve de toutes les diligences possibles pour que nous allions plus vite et qu'au-delà du Sénégal, que d'autres pays qui fatalement vont se retrouver dans cette situation-là aient plus confiance à ce cadre qui a été institué aussi pour être choisi par les pays qui sont dans une situation comme la nôtre.
15: FMI rime souvent avec austérité. Il se dit que vous avez déjà accepté de baisser les subventions à l'énergie. D'autres mesures d'austérité risquent d'arriver également. Est-ce que finalement ce ne sont pas les plus démunis qui vont encore devoir payer le prix de ces politiques du FMI?
14: Au contraire, je pense que dans le cadre du Sénégal, ce que nous avons réussi, c'est de préserver le pouvoir d'achat des plus démunis, comme vous l'aviez dit. En 2026, nous avions programmé de payer 35 milliards de bourses de sécurité familiale. Nous avons décidé de doubler cette enveloppe. Cette même enveloppe de 70 milliards sera doublée en 2027 pour être portée à 140 milliards. Le registre national des bénéficiaires de ces bourses passe d'environ 500 000 à 1 million de bénéficiaires. Dans un risque d'austérité, comme on veut le faire croire, on ne recrute pas 2000 enseignants. On ne recrute pas plus de 2000 personnels de la santé. On ne fait pas autant d'investissements que nous sommes en train de faire dans d'autres domaines. Je pense que le Sénégal a réussi aujourd'hui à restaurer la confiance avec le peuple. Le Sénégal a réussi à restaurer sa confiance avec les partenaires et les investisseurs. Et nous sommes en train d'enclencher une phase que nous espérons qu'elle va très rapidement porter ses fruits par rapport à la qualité de vie des Sénégalais. C'est cela notre préoccupation quotidienne.
15: On se souvient, Monsieur le Président, que le limogeage de votre Premier ministre Ousmane Sonko est intervenu peu après une visite du Fonds monétaire international. Est-ce que finalement, cette volonté d'avancer avec le fonds qui a été l'objet de la rupture avec votre ancien compagnon de route?
14: Non, même pas. Nous avons eu des divergences persistantes sur certains sujets. Le président de la République que je suis l'avait choisi comme Premier ministre en vertu des pouvoirs qui me sont conférés par la Constitution. Quand cette rupture de confiance a persisté, je me suis choisi un autre Premier ministre. Et le Sénégal avance et la République est à l'heure. Et c'est la seule qui soit humiliable.
13: Le Sénégal doit accueillir les Jeux Olympiques de la jeunesse. C'est la première fois que des Jeux Olympiques vont se tenir sur le continent africain. J'imagine que c'est un immense motif de fierté, mais c'est aussi un défi logistique et sécuritaire. Est-ce que le Sénégal sera prêt?
14: On dira enfin, 150 ans, enfin que la flamme vienne en Afrique. Nous avons eu l'honneur et le privilège de l'accueillir au nom de l'Afrique. À ce stade, les infrastructures qui doivent accueillir les Jeux sont prêtes. Et nous travaillons aussi à continuer à parfaire le concept de sécurité des Jeux. Sous ce rapport, nous sommes confiants à quelques semaines des Jeux que le Sénégal sera prêt, que nous organiserons des Jeux à notre image, sobres mais festifs, mais que nous montrerons aussi une jeunesse qui n'a pas que la migration en ligne de mire, mais qui est débordante d'énergie, qui est fière et qui est prête à accueillir le monde dans notre hospitalité légendaire.
15: Sur le plan régional, Monsieur le Président, la situation sécuritaire au Mali, avec qui vous partagez une frontière, et plus largement dans les pays de l'AES, est préoccupante. Est-ce que vous ne craignez pas une contagion au Sénégal? Vous parliez des JOJ, justement. Est-ce que vous avez eu à déjouer des tentatives d'attaque terroriste ces dernières semaines?
14: Le Mali est un pays voisin qui le restera, parce que ni le Sénégal ni le Mali ne déménageront. Sous ce rapport, quand il y a des problèmes de sécurité de cette nature au Mali, ils concernent forcément le Sénégal. Le terrorisme n'a pas de frontières. Le pays où nous sommes l'a vécu, votre pays l'a vécu, d'autres encore l'ont vécu. Donc le Sénégal ne peut pas dire qu'il est à l'abri. Mais nous prenons toutes les mesures qui sont nécessaires en concertation avec les pays avec lesquels nous partageons cette menace réelle, par l'échange de renseignements et par tout autre mécanisme. Nous sommes même allés à un moment donné jusqu'à des patrouilles communes pour anticiper cette menace et enrayer toute tentative de frappe sur le Sénégal. Nous sommes tout à fait conscients du niveau de la menace dans toute la sous-région et cela nous concerne au plus haut point.
15: Merci Monsieur le Président d'avoir accordé cet entretien à New York, à RFI et France 24.
14: Ça a été un plaisir, je vous remercie aussi.
8: Bassirou Diomaye Faye, interrogé par Mounia Daoudi et Marc Perelman. Vous pouvez retrouver cet entretien en longueur sur une vingtaine de minutes sur notre site internet RFI.fr, y compris d'ailleurs en vidéo avec le président sénégalais qui évoque entre autres aussi l'éventualité d'une dissolution de l'Assemblée nationale, le calendrier également des élections locales au Sénégal.
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8: 5h56 en temps universel. Voilà qui pourrait encore agir sur le prix du diesel en plein conflit au Moyen-Orient. Et alors que les attaques de drones ukrainiens sur les infrastructures pétrolières russes ont aussi déjà un effet, eh bien Donald Trump réfléchit maintenant à une parade pour faire baisser la pression, en tout cas aux États-Unis. Il envisage d'interdire les exportations de gasoil pendant 90 jours. Reste à savoir, Agnieszka Kumor, si c'est vraiment une bonne idée.
17: Le plan du président, qui serait encore en cours d'élaboration, provoque déjà des divergences au sein de l'administration Trump et suscite la réticence des dirigeants de l'industrie du raffinage. Interdire les exportations de gazole serait, selon eux, une très mauvaise idée. À court terme, les livraisons destinées initialement à l'Europe et à l'Asie pourraient être réinjectées dans les réseaux de distribution américains. Plus d'offres sur le marché marché intérieur baisserait mécaniquement les prix. Mais à long terme, cela ne ferait qu'aggraver les choses. Les raffineries seraient obligées de ralentir leur cadence et produire moins de carburant, faute de débouchés à l'exportation, ce qui de nouveau ferait flamber les prix. Jeudi, le prix du diesel à la pompe aux États-Unis a atteint 6,53 $ le gallon, alors qu'il était de 3,76 $ fin février.
8: Alors, qui soutient le président dans cette initiative ?
17: Dans certaines régions des États-Unis, notamment dans les zones agricoles, des producteurs de soja ou de maïs souffrent de l'explosion des prix du diesel. Ils et elles exploitent des machines agricoles pour récolter et transporter leurs cultures. Une restriction totale des exportations de diesel s'adresserait donc à cet électorat rural, traditionnellement attaché au Parti républicain, mais à présent inquiet et plein de colère. Certains parlementaires républicains ont d'ailleurs réclamé cette interdiction ces derniers jours.
8: En revanche, ce serait un nouveau choc pour l'Europe.
17: Oui, en août, les États-Unis ont fourni la moitié des importations européennes du diesel, la conséquence directe de la décision des États membres d'interdire les livraisons de pétrole russe sur le continent à partir de 2027. La menace d'un embargo américain a fait bondir le prix à la pompe du gazole dans l'UE à 2,23 € le litre en moyenne, contre 2,16 € une semaine plus tôt.
8: La chronique des matières premières avec Agnieszka Kumor. Restez avec nous dans un instant, l'actualité internationale, le journal, avec évidemment la une, l'arrivée de Léon XIV à Paris, et puis dans une vingtaine de minutes sur notre antenne, notre nouvel invité, notre autre invité, le cardinal Jean-Marc Aveline, président de la Conférence des évêques de France. Il s'exprimera évidemment sur cette arrivée du pape à Paris, le cardinal Jean-Marc Aveline, qui a fait partie de ceux qui ont poussé pour que Léon XIV vienne en France. Ce sera dans une vingtaine de minutes.
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20: Bonjour à toutes et à tous, vous êtes sur Radio Libre en Périgord, il est 8h et on se retrouve pour une nouvelle heure d'actu. On va commencer avec la loi permis de tuer qui a été votée par l'Assemblée le 7 juillet dernier pour empêcher son vote au Sénat, puis par le Conseil constitutionnel. Plus de 70 manifestations ont été organisées en France par différentes associations, dont une à Périgueux, et nous écouterons les discours qui ont été tenus par les différentes associations organisatrices. Voici un extrait avec Jean-Louis Bagot.
21: Le droit se meurt. On peut dire le droit se meurt parce que lorsque la loi outrepasse les principes fondamentaux de la démocratie, c'est-à-dire met en place une confusion des pouvoirs extrêmes, ce n'est plus le droit. Voilà la situation de notre pays.
20: Nous poursuivrons avec l'association de larmes et d'amour, toute nouvelle association locale de sensibilisation et de soutien au deuil périnatal. Chaque année, le deuil périnatal touche environ 7000 familles en France. Ce chiffre dit que 7000 familles sont brisées, perdues, isolées dans leur chagrin et leur douleur. De l'armée d'amour a pour but d'apporter un soutien à ces familles. Voici Yolande Lehoux, présidente de l'armée d'amour.
22: Il faut savoir que le deuil périnatal, c'est un deuil particulier parce que ce bébé qu'on a porté, qu'on a mis au monde ou non, mais en tout cas ce bébé, on est finalement le seul, quand on est une maman ou un couple, les parents, à l'avoir connu. Et c'est vrai qu'on est très très entouré les premiers temps quand on annonce la mauvaise nouvelle, mais une fois que c'est passé, que les obsèques sont passées, s'il y a eu obsèques, dans les semaines, les mois qui arrivent, très vite, cet enfant a tendance à tomber dans l'oubli pour les personnes qui entourent les parents. Tout simplement parce qu'ils n'ont pas la même conscience que les parents, parce qu'ils n'ont pas connu cet enfant. Et c'est quelque chose de très très douloureux pour le parent que de voir son enfant, sa chair, avoir disparu et plus personne qui s'en soucie.
20: Nous poursuivrons avec l'association ILCO et le collectif de l'Exodus qui organise aujourd'hui à Bourronne une projection débat autour du documentaire « La théorie du boxeur ». Ce film revient notamment sur l'été 2022 dans la Drôme, marqué par la chaleur, la sécheresse et les difficultés rencontrées par le monde agricole. 4 ans plus tard, le parallèle avec ce que nous vivons aujourd'hui donne une résonance particulière à cette projection. Et c'est Paul Mariuzzo Reno, au nom de l'association ILCO et du collectif Exodus, qui nous présentera ce documentaire.
2: La théorie du boxeur, c'est un documentaire qui a été réalisé en 2022 où il y a eu une période caniculaire conséquente sur le territoire de la Drôme et où donc le réalisateur va à la rencontre autant des agriculteurs mais aussi d'autres acteurs de son territoire pour réfléchir à qu'est-ce que cela va impliquer dès lors que de futurs épisodes caniculaires pourraient subvenir dans le futur. Donc c'était tout à fait d'actualité de remettre ce documentaire au goût du jour et voir comment il peut faire écho à la situation que nous sommes encore en train de vivre.
20: Je tiens à vous rappeler que sur RLP, nous diffusons de la musique entre chaque interview et on va commencer avec les discours qui ont été enregistrés lors de la manifestation contre la loi dite « permis de tuer ».
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19: Le 7 juillet, l'Assemblée nationale a voté pour la présomption de légitime défense pour les policiers et l'inversion de la charge de la preuve dans le cas de violences policières. Une loi nommée « permis tuer » qui a été contestée par plusieurs associations. Et à Périgueux, le 20 septembre 2026, devant l'Arbre de la Liberté, près de 150 personnes se sont réunies pour manifester. Écoutons le discours de la première association, la Ligue des droits de l'homme, Franck Merlin-Anglade.
23: Plus de 730 000 personnes ont signé la pétition contre la proposition de loi instaurant une présomption d'usage légitime de l'arme. Si ce chiffre suffisait à ouvrir un débat à l'Assemblée, la pétition a été clôturée sans discussion. C'est pour cela que certaines organisations, la SAF, le syndicat de la magistrature, Amnesty International, LDH, France Insoumise, le Parti communiste des écologistes, le Parti socialiste, etc., etc., et d'autres associations que je n'ai pas sur ma liste là, ont fait un appel à cette manifestation nationale qui doit se dérouler actuellement dans toutes les villes de France. Je crois qu'il y a deux villes qui ont décidé de la faire le samedi parce qu'ils pensaient que c'était plus logique. On est, je crois, près de 75 villes en France qui font des manifestations contre cette loi de l'usage légitime des armes. C'est vrai que on a libéralisé avec une loi qui date de 5 ans l'usage des armes par la police et le nombre de morts tués par la police a doublé en l'espace de 4 ans. Avec cette nouvelle loi, on pense que on retire quelque chose de fondamental à l'état de droit et à la République. Alors, je vais utiliser un terme qui est bizarre, mais c'est le droit à la vie. Et on attribue comme ça à la police la capacité à être juge et bourreau dans le même temps. Pour avoir discuté un peu avec la police, pour certains policiers, c'est un acte difficile qui ici refuse aussi. Toute la police n'est pas pour cette loi. Et il faut faire la part des choses. On a encore une police républicaine qui fonctionne. Il faut espérer effectivement que les députés, dans un premier temps, et les sénateurs vont nous entendre. Il faut espérer peu, parce que ça fait depuis longtemps, depuis Sarkozy, qu'on a émis le principe que nous étions des ennemis de la République. Et à ce titre-là, la police nationale a développé violence politique contre toute forme de manifestation et un autisme absolu par rapport à la voix du peuple. Donc je crois qu'il faut continuer effectivement à manifester, à dire notre différence, notre voix, de façon à faire que cette dérive totalitaire qui s'installe ne progresse pas plus. Je vous remercie, je passe la parole à tous ceux qui veulent la prendre. Je précise que théoriquement, dans la déclaration de manifestation, nous avions prévu de remonter jusqu'au rond-point, d'en faire le tour dans le sens de la circulation, pour me gêner le moins possible, et de finir notre manifestation devant le palais de justice, parce que le fait de tirer son arme et d'abattre des gens, c'est un acte de justice, c'est pas un acte de gestion. On avait eu l'idée à un moment donné de faire ça, de finir devant la préfecture, mais ce n'était pas logique. Donc on finit devant le palais de justice. Je vous remercie.
1: Amis, compagnons, citoyennes, citoyens, je vous apporte le salut fraternel de la libre pensée. Le 7 juillet 2026, l'Assemblée nationale reprend l'examen d'une proposition de loi déposée le 3 décembre 2024 par le groupe de la droite républicaine, soutenue par le gouvernement et tendant à faire bénéficier les forces de l'ordre d'une présomption de légitime défense en cas d'usage de leur arme de service. Et pas mal d'articles, etc., de loi, donc je vais vous en faire grâce. La charge de la preuve de la légitime défense ne pèse donc plus sur le policier ou le gendarme ayant fait usage de son arme de service. Déjà proposée en 2023, sous une forme proche de l'ancienne députée d'extrême droite, Madame Emmanuelle Ménard, cette proposition de loi s'ajoute à l'assouplissement des conditions Cazeneuve du 28 février 2017, au terme duquel l'usage des armes de service est légitime lorsque des véhicules, embarcations ou autres moyens de transport dont les conducteurs n'obtempèrent pas à l'ordre d'arrêt et dont les occupants sont susceptibles de perpétrer dans leur fuite des atteintes à leur vie ou à leur intégrité physique et à celle d'autrui. Le policier ayant assassiné le jeune Naël Merzouk le 27 juin 2023 a revendiqué ces dispositions. À juste titre, le 26 juin 2026, la défenseure des droits a publié un avis au Parlement par lequel elle estime que cette proposition de loi porterait gravement atteinte à l'état de droit si elle était adoptée. L'adoption de nouvelles dispositions relatives à l'usage de la force par des agents publics ne devrait entraîner aucune réduction des garanties attachées aux droits fondamentaux à la vie, à l'accès au juge, à la manifestation de la vérité et à l'efficacité des voies de recours. C'est pourtant ce que prévoit cette proposition de loi. Pour cette raison, la défenseure des droits émet un avis défavorable à ce projet de texte. La Fédération nationale de la libre pensée exige l'abandon de ce texte qui, s'il devait être voté, porterait une atteinte grave à la sûreté des citoyens et à la démocratie. Merci.
21: Pierre Veillon, au nom de la France insoumise, et je suis également militant du Parti ouvrier indépendant. Ces rassemblements et manifestations ce week-end ont lieu dans plus de 100 villes de ce pays et dans quelques villes également à l'étranger. Le droit se meurt. On peut dire le droit se meurt parce que lorsque la loi outrepasse les principes fondamentaux de la démocratie, c'est-à-dire met en place une confusion des pouvoirs extrêmes, ce n'est plus le droit. Voilà la situation de notre pays. Cette loi ou ce projet de loi intervient dans une situation particulière. Nous sommes dans une situation de marche à la guerre. Aujourd'hui, le permis de tuer qui devient la norme dans le milieu des forces de répression. Mais dans cette ambiance de marche à la guerre, on sait où ça mène. La guerre, c'est le devoir de tirer. C'est ça qu'on nous prépare. C'est la jeunesse à laquelle aujourd'hui, on dit si vous ne venez pas à la journée de mobilisation à laquelle vous devez vous inscrire, si vous ne vous inscrivez pas, vous ne pourrez pas vous présenter au bac, vous ne pourrez pas passer le permis de conduire. C'est-à-dire qu'on leur enlève la citoyenneté. C'est rien d'autre que cela. Et tout à l'avenant. Et au niveau de leurs études, c'est les études qui sont remises en cause et qui sont maintenant orientées, comme on le voit également dans le milieu industriel, vers l'industrie de guerre, vers une situation de militarisation de la jeunesse et de toute la société. C'est dans ce contexte que cette loi permis de tuer intervient. Et comme il faut être très bref, mais on aura le temps de rediscuter de toutes ces questions de manière plus détaillée, je vais finir en citant un extrait d'une interview de Samia El Khalfaoui, qui est cofondatrice de Stop aux violences d'État et qui, avec l'association Justice pour Adama, ont été les initiateurs de cette journée de mobilisation. Et Samia El Khalfaoui dit « Ce texte n'est pas encore la loi. Il a été adopté en première lecture et part au Sénat, où son examen est attendu en octobre. Tant que son parcours législatif n'est pas achevé, nous pouvons encore l'arrêter. »
4: Bravo.
21: Bravo.
4: m'appelle Loutre Poutre, mais vous pouvez m'appeler Loutre ou Max.
5: Je suis reporter citoyen depuis 2018 et j'ai été témoin de la perte de la première main quelques mois avant les gilets jaunes et l'utilisation des grenades explosives en France. Cet homme porte le même prénom que moi, Maxime. C'est pour ça que je porte ce gant. Je vais vous faire une petite liste des équipements de nos forces de l'ordre qu'ils peuvent utiliser pour ce qu'on appelle le maintien de l'ordre commun. Nous avons d'abord les LBD, avec le LBD 40 et le lanceur Cougar et le PGL 65. Lanceur Cougar et PGL 65, qu'est-ce que c'est? C'est ce qui permet de propulser des grenades. Ce sont des lance-grenades. Et le PGL 65 est un lance-grenade à barillé qui permet d'envoyer plusieurs grenades, 6 en l'espace de 20 secondes. Pour parler des grenades, la liste est longue. Nous sommes le seul pays de l'Union européenne à utiliser des grenades explosives pour le maintien de l'ordre. Nous avons d'abord nos grenades lacrymogènes, la série CM d'Alcetex, CM6, CM4, CM3, CM10, avec des calibres qui peuvent varier de 56 à 40. 56, c'est la taille standard pour les lance-grenades Cougar ou les PGL 65. Ce sont les plus connues, ce sont celles qui vont projeter des petits palets noirs, qui vont donc propulser du gaz lacrymogène. Gaz lacrymogène qu'on appelle communément le chlorobenzylédylène malonitrile, ou gaz CS. Je vous conseille de lire l'étude de l'association de toxicologie chimie de Paris et qui a été faite en collaboration avec Alexander Samuel. Nous avons ensuite les séries MP, qui sont donc d'Alcetex, MP7, PLM-MP, 7B, 7C, ça fait pas mal de styles de grenades pour ce qui est du gaz lacrymogène. Maintenant, nous avons celle qui nous tue. La grenade OFF1, grenade offensive modèle F1, qui a tué Rémi Fraisse en 2014 à Sivens. Nous avons la Gli F4, pour grenade lacrymogène instantanée modèle F4, ou SAE 810, qui contient presque 30 grammes de TNT, ainsi que l'exocire, qui permet de stabiliser cet explosif. Elle est aussi fabriquée par la société Alcetex. Notre autre champion français pour les grenades, c'est Nobel Sport. Maintenant, nous avons la grenade GM2L. C'est la même chose que la Gli F4. Elle ampute et tue toujours notre peuple. Elle contient plus du TNT. Ils appellent ça maintenant un dispositif pyrotechnique qui déclenche les effets de la grenade. En réalité, c'est un explosif encore plus puissant que le TNT. Du RDX, un explosif de grade militaire. Pour ces grenades, on parle d'effets brisants et cassants. Des grenades triple effet, l'explosion, l'onde de choc et le son, le bruit, qui peut faire plus de 160 décibels à moins de 10 mètres. Nous avons aussi la grenade ASSD, qui est aussi une grenade à effet sonore et assourdissante. Nous avons de nouvelles grenades qui ont été commandées. Cette fois-ci, elles ne sont pas made in France. Elles viennent du Brésil, avec la société Condor. Alors on a deux modèles, la GL304, où l'effet est mesuré à 175 décibels, à moins de 2 mètres. Et la GL307, qui est aussi une grenade avec un souffle bruyant et une explosion aveuglante. Bien sûr, toutes ces grenades-là sont catégorisées comme armes de guerre de catégorie A2. Pareil, je tiens à préciser que légalement, normalement dans la juste morale, de la guerre juste dans les règles, on n'utilise pas de gaz lacrymogène pour les guerres. Par contre, pour le maintien de l'ordre, on le fait. Nous avons aussi les grenades dites de désencerclement. Il ne faut pas les confondre avec les grenades lacrymogènes à effet instantané. Ces grenades-là, comme la grenade GUNL, qui est une grenade à effet de nuée de galets, qui est fabriquée aussi par Alcetex, va propulser 18 galets en caoutchouc très dur, à des vitesses folles, qui peuvent bien sûr crever un œil, et elle explose dans vos jambes. Vous êtes bon pour des années de rééducation, si vous avez de la chance. Nous avons aussi les grenades, toujours de désencerclement, les grenades dites DBD, les dispositifs balistiques de dispersion, et les DMP, les dispositifs manuels de protection. Ça désigne des modèles de grenades de désencerclement qui sont des armes de force dites intermédiaires. Celles-ci sont fabriquées par une autre société française, la société SAPL. Mais toutes ces grenades, normalement, étaient pensées pour être lancées à la main et lancées avec les lance-grenades. Problème, elles peuvent dysfonctionner. C'est-à-dire que leur temps d'explosion peut être affecté ou elles ne peuvent pas exploser. C'est pour ça que, 6 mois après avoir participé à la manifestation de Sainte-Soline en 2013, où l'État s'est permis de bombarder 30 000 personnes pour un trou dans le sol, Je suis revenu sur les lieux 6 mois plus tard. Et qu'est-ce que j'ai trouvé ? J'ai trouvé un sac entier de restes de grenades, parce que bien sûr l'État n'a pas fait son travail de dépollution des sols, dont une grenade GM2L qui n'avait pas explosé. Tout ça, je l'ai trouvé dans un champ, à 5 mètres d'une route où peuvent passer des enfants. Est-ce que vous vous sentez serein à l'idée que votre enfant puisse ramener une grenade qui contient 50 grammes d'explosifs ? Moi, je ne le suis pas. Pourtant, ça arrive, ça continue d'arriver. Personnellement, je vois ça depuis Notre-Dame-des-Landes, avec aussi des grenades qui ont été retrouvées et qui n'ont pas explosé. On retrouve aussi des grenades, même 10 ans plus tard. Quand je suis allé à Sivens, pour la première fois, j'ai encore retrouvé des restes de grenades qui dataient de l'opération de 2014. Ensuite, nous avons les DPR. Pourquoi est-ce qu'on utilise les DPR ? C'est des dispositifs propulsion retardeur. Ce sont des pièces qu'on ajoute aux fesses des grenades pour pouvoir les projeter avec lance-grenades. Et c'est ces pièces-là qui, lorsqu'elles sont lancées, tirées, vont donner le temps d'explosion. Ce temps d'explosion, il est défini par rapport à la distance idéale de tir. C'est pour ça qu'on a plusieurs modèles de DPR. Je précise pourquoi est-ce qu'on utilise aussi ces DPR ? C'est parce que nos grenades ne fonctionnent pas bien tout le temps à la main. Voilà. Donc on a des DPR pour des tirs à 40 mètres, tirs à 100 mètres, à 200 mètres. Problème, qu'est-ce qui arrive sur la tête d'un être humain lorsque un policier ou un gendarme va utiliser un dispositif de propulsion et de retardement calculé pour 200 mètres et que la personne se trouve à 40 mètres ? Demandez à Serge de Sainte-Soline. Voilà ce qui peut arriver. Demandez à beaucoup d'autres blessés. Ensuite, nous avons pour les armes dites non létales, nous avons bien sûr nos tasers. Nous avons toute la liste des armes dites de contact et d'appui, avec les différents tonfas, les bâtons, bien sûr aussi les boucliers, les charges et les nassages, évidemment. Mais nous avons aussi, bien sûr, les générateurs d'aérosols lacrymogènes. On les appelle aussi les extincteurs de gaz CS, pour, voilà, vous propulser un bon nuage de gaz dans les dents. Ce n'est pas agréable, c'est vraiment affreux, et tenez-vous loin, toute grenade qui tombe, considérez-la comme étant explosive de toute façon. Et ensuite, nous avons les moyens plus lourds, parce qu'en France, on a une grande industrie pour le maintien de l'ordre, et on exporte nos savoir-faire. C'est pour ça que pendant certaines révolutions, on voit donc des camions avec des canons à eau de fabrication française qui aspergent les peuples, autres que les nôtres. Nous avons aussi les VRBG. Ce sont nos véhicules blindés à roues de la gendarmerie, qui sont des anciens véhicules de l'armée, qui ont donc été donnés à la gendarmerie. Nous avons le DRAP. Attention, c'est lorsque vous faites nasser. Qu'est-ce que c'est qu'un camion DRAP ? C'est ce qu'on appelle communément le dispositif de retenue autonome du public. Ce sont des camions qui vont permettre de toujours plus nous nasser. Du coup, faites attention à vous, surprenez soin de vous et de celles et ceux qui vous sont chers. Merci beaucoup pour votre patience.

0: nouvelle association vient naître sur la commune de Coulounieix-Chamiers. Son titre, de larmes et d'amour. Et aujourd'hui, dans les studios de RLP, on reçoit fondatrice de cette association et la présidente, Yolande Lehoux. Bonjour.
1: Bonjour.
0: Dites-nous pourquoi vous avez voulu lancer cette association. Il faut aussi expliquer les raisons et l'objectif, Yolande.
1: Alors, nous sommes une association de sensibilisation au deuil périnatal. C'est moi-même qui ai vécu cette triste épreuve il y a maintenant 6 ans. Et je n'ai pas, à l'époque, trouvé les ressources et puis l'aide dont j'aurais eu besoin pour traverser cette épreuve. Et le but aujourd'hui est de moi, avec mon bureau associatif, pouvoir apporter l'aide aux personnes qui seraient confrontées à ce terrible drame.
0: Donc vous-même, vous avez fait les recherches, vous avez cherché les outils pour sortir de cette épreuve et pour continuer. Et aujourd'hui, en fondant cette association, vous dites « il faudrait que je me rende utile ». Maintenant, j'ai les moyens, les outils, je sais qu'est-ce que c'est et je peux comprendre les autres qui se retrouvent dans la même situation.
1: Exactement, j'ai les moyens, je ne sais pas, mais effectivement j'ai le recul en tout cas avec 6 années maintenant et j'ai pu heureusement trouver et croiser la route aussi d'associations, de sensibilisation telles que AGAPA, telles que Pieds par terre, cœur en l'air qui est à l'origine des marches silencieuses pour les anges chaque année. Et j'ai voulu quelque chose de plus local pour pouvoir pas seulement avoir des interlocuteurs par téléphone ou par échange de mail, mais qui est vraiment cette chaleur humaine et de la proximité entre les familles endeuillées et les personnes qui peuvent leur venir en aide. Donc c'était essentiel qu'au sein de Coulounieix-Chamiers et puis plus largement sur le Grand Périgueux, on puisse être présent et on a l'occasion et surtout beaucoup de motivation pour rassembler régulièrement, dans un ordre de une fois tous les 2 mois environ, des rencontres. Donc on a l'intention et on commence petit à petit à mettre en place des groupes de parole, des cercles de lecture, des cafés-rencontres aussi à thème, parce que les parents certes sont touchés et très très lourdement atteints, mais les grands-parents sont aussi affectés. La fratrie très très souvent qui est un peu mise de côté dans le deuil périnatal, mais les frères et sœurs sont très souvent aussi impactés et très tristes de perdre le petit frère ou la petite sœur qui était attendu. Donc c'était essentiel qu'on soit là à proximité, qu'on puisse avoir de l'échange, des rencontres, de la solidarité et apporter du soutien. Diriger aussi les personnes qu'on reçoit vers les bonnes personnes pour les aider d'un point de vue médical aussi, un suivi psychologique. Enfin, nous, on ne fait pas d'accompagnement thérapeutique, mais en revanche, on peut diriger les gens vers ça. On peut leur donner des outils, on peut leur raconter nos histoires. Je suis entourée de personnes quand même qui ont aussi vécu des choses similaires il y a 15 ans, il y a 20 ans, il y a 3 ans. Et à nous tous, on a suffisamment d'expérience et d'outils pour pouvoir apporter du soutien et aiguiller les familles vers quelque chose de plus léger, on va dire.
0: Le deuil périnatal touche nombreuses familles en France. Vous avez même quelques chiffres concernant ces faits ?
1: Oui, on parle d'environ 7000 familles chaque année, ce qui fait à peu près une vingtaine de familles par jour. Et c'est vrai que, alors, la cause principale, c'est la mortinaissance, la mort d'un enfant arrivé au monde sans vie. Mais ça concerne aussi les enfants qui naissent et qui meurent dans les premiers jours de vie. Ça concerne aussi, le deuil périnatal concerne aussi ce qu'on appelle maintenant les interruptions naturelles de grossesse. On essaye d'éradiquer le mot fausse couche qui est plutôt mal vécu pour les femmes parce que pour elles, une grossesse n'a rien de faux. Elles l'ont vécu, elles ont porté la vie et elles ont fondé énormément d'espoir dans cet enfant à venir. Donc ça concerne vraiment toutes les femmes qui, et les familles, mais je parle des femmes parce que c'est elles qui portent l'enfant quand même, mais du projet d'enfant en fait, du projet de bébé jusqu'à la mort dans la première année de vie pour faire large. Même s'il y a une définition plus précise de l'OMS qui définit la période périnatale de la 22e semaine de grossesse jusqu'au 7e jour de vie, c'est vrai que nous, on l'étend vraiment, on sait l'importance que ça a quand on est une maman, qu'on voit ces 2 traits s'afficher sur le test de grossesse, ça y est, on a un bébé. Et puis, jusqu'à ce que la maman considère, elle, que son bébé, elle se considère dans le deuil périnatal. Il n'y a pas de date pour nous. Toute maman qui perd un bébé, vit un deuil périnatal. Toute famille qui perd un enfant, vit un deuil périnatal.
0: J'ai ouvert aussi un document avec plusieurs chiffres. Je vois qu'aussi une grossesse sur 4 peut se terminer avec interruption naturelle de cette grossesse.
1: Oui, c'est vraiment les chiffres qui ressortent depuis quelques années. En effet, donc on peut quand même considérer que, même sans en avoir la conscience, quasiment toutes les femmes ont croisé quand même le chemin du deuil périnatal. Une grossesse sur 4, c'est énorme. Je suppose que quand on pose la question, c'est pas parce que les gens ne se livrent pas à ce sujet-là de façon spontanée. Je pense que si on se retourne vers nos collègues, nos amis, nos tantes, nos cousines, peu importe, et qu'on pose la question, on serait surpris, je pense, de voir le nombre qui nous répondrait « Oui, effectivement, j'ai déjà perdu une grossesse, j'ai déjà fait une fausse couche ». C'est aussi sur ça qu'on veut porter la sensibilisation. Parce qu'il y a des femmes qui ne se sentent pas légitimes dans leur tristesse parce qu'on a l'impression qu'on est enceinte depuis seulement 2 semaines, la grossesse ne tient pas. Oh ben, je ne peux pas comparer ma tristesse à la maman qui est arrivée au terme et qui a perdu son bébé à la naissance ou quelques jours plus tard. Non, il n'y a pas de niveau possible de tristesse. Il n'y a pas « je mérite plus d'empathie et de reconnaissance dans mon deuil parce que mon enfant a vécu 3 jours, alors que le sien, c'était un embryon de 2 semaines. » Non, c'est vraiment une perte propre à chacun. Et on sait à quel point le désir d'enfant peut apporter l'amour dès le début de cette envie de devenir mère. Donc une perte de bébé est une perte de bébé, quel que soit le terme de la grossesse, quel que soit le nombre d'heures qu'a vécu le bébé.
0: Et vous, avec votre nouvelle association, bien sûr avec l'aide et soutien des autres associations nationales, vous voulez briser le silence, vous voulez aussi parler du deuil périnatal et se réunir et faire les actions. Et les premiers rendez-vous sont déjà marqué dans votre agenda, n'est-ce pas Yolande?
1: Exactement. Alors, puisque de toute façon, le mois d'octobre est pour le deuil périnatal vraiment le mois de sensibilisation, avec une semaine de sensibilisation qui se passe du 9 au 15 et la journée mondiale qui est chaque année le 15 octobre, on a déjà prévu certaines actions, à commencer par le 15 octobre, avec chacun chez soi peut agir avec nous. Il s'agit de l'opération Vague de Lumière, donc à 19h, on allume une petite bougie, on la pose sur sa fenêtre, on la prend en photo, on la poste sur les réseaux, donc hashtag Vague de Lumière 2026, ou sur hashtag de larmes et d'amour aussi. Et puis le but, c'est que vraiment le monde entier, le plus de monde possible dans le monde entier, parce que c'est vraiment international, participe à cette vague et qu'il y ait de la lumière partout dans le monde en mémoire de nos bébés, mais aussi en soutien à leur famille. Donc ça, c'est la première chose au niveau du 15 octobre. Il y a le port du ruban aux couleurs du deuil périnatal, qui est un petit ruban rose et bleu, qu'on ne peut pas encore se procurer aussi facilement que le ruban pour le cancer du sein, par exemple. En revanche, des structures et des associations comme AGAPA, Pieds par terre, cœur en l'air, et puis moi-même, grâce à ces structures-là, justement, on fait l'envoi gratuitement jusqu'au 15 octobre de ruban par voie postale. Donc pour ça, c'est pareil, il suffit de se rendre sur leur site internet ou sur le mien, et puis on peut envoyer des rubans, que ce soit pour les professionnels en milieu médical, que ce soit pour les particuliers qui veulent sensibiliser leur entourage.
0: Oui, même vous êtes venue aujourd'hui dans les studios avec ce ruban.
1: Oui, je suis venue avec ce petit ruban et j'aime bien le porter de temps en temps parce que c'est vrai que ça attire l'œil et souvent on me dit « il est joli ce petit ruban » et ça me permet de suite d'expliquer « oui, il est joli, mais... » Mais il a vraiment une histoire, ce petit ruban. Donc c'est vraiment une démarche pour le 15 octobre. Je vous encourage à commander vos rubans. Et on a aussi pour projet le 15 octobre, avec une autre association locale Périgord Éternel et une photographe qui était bénévole chez Souvenange. Souvenange qui est une association pour le deuil périnatal, qui envoie des photographes dans les maternités pour immortaliser les seuls instants de ces petits bébés qui arrivent sans vie. Donc avec cette photographe-là, on a un projet d'exposition. On a fait un appel à témoignages il y a quelques mois maintenant. On a eu près d'une trentaine de femmes et de familles, de couples qui ont répondu. Les prises de vue ont commencé. Et on a le diapason à Marsac-sur-Lille qui a accepté de recevoir

0: une image sur ce mot deuil périnatal. Et c'est vraiment l'occasion de pouvoir faire perdurer les histoires de tous ces petits qui sont partis beaucoup trop tôt. Et c'est un honneur pour la famille de pouvoir continuer de parler de son bébé des années, des mois après. C'est vraiment quelque chose d'essentiel pour ces familles-là. Donc c'est vraiment aussi un rendez-vous du mois d'octobre. Et ensuite, on a la marche, une marche silencieuse qui aura lieu le 17 octobre, le samedi 17 octobre. Elle est organisée par l'association nationale Pieds par terre, cœur en l'air, plus communément connue sous le nom de Une marche pour nos anges. Donc, je fais cette année l'ouverture de la première marche de Périgueux. Le rendez-vous est à 13h30 au Palais de Justice, en centre-ville. Et donc, on prévoit de marcher en souvenir et en mémoire de nos anges. Il y a un texte qui sera lu avec tous les prénoms des anges qui seront inscrits. Et il y aura un temps, bien sûr, de sensibilisation derrière pour parler des différentes actions menées au long de l'année, pour continuer de sensibiliser en dehors du 15 octobre. Parce que malheureusement, le deuil périnatal, c'est pas que le 15 octobre, c'est toute l'année, tous les jours, des familles qui perdent leur bébé.
1: Beaucoup d'actions, beaucoup de projets, et même quelques jours après notre rencontre ici dans le studio, il y a comme lancement officiel de votre association, une rencontre de présentation, c'est
0: oui,
1: ça?
0: Oui, tout à fait. Alors ce samedi soir, le 19 septembre, nous organisons une soirée d'inauguration qui va se trouver à la salle Marcel Paul à Périgueux. C'est le MCAS qui nous a gentiment accueillis dans ses locaux pour qu'on puisse faire l'inauguration, lancer notre association, nous présenter nos actions. Donc, c'est ce qu'on va faire ce jour-là. On aura un stand avec des bulletins d'adhésion. On va présenter des livres qu'on propose déjà aux personnes que l'on suit déjà depuis quelque temps. On va présenter, on va distribuer des petits rubans, bien sûr. Et puis, on va parler de l'année qui va suivre, parce qu'on a déjà des dates pour les prochaines rencontres, notamment le 13 décembre, où on décide de faire notre premier groupe de parole avec un petit cours de yoga, et puis partager ensemble un petit chocolat chaud. Ce sera en décembre, ce sera pour aborder les fêtes de fin d'année, qui sont une période très difficile pour les familles endeuillées, surtout quand ça arrive tout juste. Le premier Noël, c'est vraiment quelque chose qui peut être terrible. Donc c'était essentiel pour nous de préparer et puis de présenter un événement à ce moment-là, pour se rassembler juste avant, pour pouvoir déverser un peu sa peine et espérer rendre le cœur un peu plus léger de ces familles qui vont avoir leur première fête de fin d'année sans leur bébé qu'elles attendaient.
1: Beaucoup de projets, beaucoup de dates, mais c'est bien sûr, c'est marquant, ça parle pour les personnes qui ne connaissent pas ou qui ne sont pas encore sensibilisées sur ces questions-là, mais pour les membres de votre association, c'est important vraiment recréer ce lien, cette bienveillance entre vous, c'est ça?
0: Oui, c'est ça, de créer ce lien et de montrer que, en fait, l'idée, c'est vraiment, il faut savoir que le deuil périnatal, c'est un deuil particulier, parce que ce bébé qu'on a porté, qu'on a mis au monde ou non, mais en tout cas ce bébé, on est finalement le seul, quand on est une maman ou un couple, les parents, à l'avoir connu. Et c'est vrai que on est très très entouré les premiers temps quand on annonce la mauvaise nouvelle, mais une fois que c'est passé, que les obsèques sont passées, s'il y a eu obsèques, dans les semaines, les mois qui arrivent, très vite, cet enfant a tendance à tomber dans l'oubli pour les personnes qui entourent les parents. Tout simplement parce qu'ils n'ont pas la même conscience que les parents, parce qu'ils n'ont pas connu cet enfant. Et c'est quelque chose de très très douloureux pour le parent que de voir son enfant, sa chair, avoir disparu et plus personne qui s'en soucie. On a très souvent de la tristesse parce que la date anniversaire approche et personne ne se rappelle que c'est la date anniversaire de ce petit, de cette petite. Certains même ne se rappellent plus quel prénom on lui a donné parce qu'on ne côtoie pas cet enfant. Et c'est vrai qu'on est très très isolé dans ce deuil-là. Je vous parle même des collègues de travail, des proches qui sont moins proches que la famille. C'est passé, voilà, ça a eu lieu, ok, il y a eu ce petit, c'est fini, c'est parti. C'est pas quelqu'un avec qui on a créé des souvenirs, avec qui on peut dire il nous manque à ce moment-là parce qu'on ne le connaît pas. Et pour le parent, ça, c'est très difficile à vivre. Il est le seul, avec sa mémoire, à garder ce bébé, et c'est très dur. Et donc, on a vraiment cette envie avec mes deux sœurs, Shannon et Aurore, avec qui on a créé cette association. On a vraiment à cœur de créer une petite communauté pour que vraiment les familles se sentent entourées et sachent que notre enfant, eh bien, il continue d'exister, et pas que pour nous, en fait. On mène d'autres petites actions via nos réseaux sociaux aussi, mais je poste

0: Régulièrement, quand c'est l'anniversaire d'un petit ange qui est parti, j'ai la date, je connais la famille, alors on fait un post pour dire tant d'années dans les étoiles, douce pensée à la famille, et ça réchauffe vraiment le cœur des parents. L'enfant ne tombe pas dans l'oubli, on n'est pas le seul parent à s'en rappeler et à pleurer toute la journée sur ce qu'était cette journée. Il y a d'autres personnes qui y pensent et ça a de l'importance. Et c'est vraiment l'esprit communautaire qu'on veut laisser une place à nos enfants, même s'ils sont partis. Ils ont toujours leur place dans nos familles. Et donc, on veut qu'il y ait ça. Il y a aussi l'envoi de cartes anniversaires chaque année, que moi, je fais déjà avec l'association Pieds par Terre, Cœur en l'air. C'est ce qu'on veut mettre aussi en place avec notre association. Et vous n'imaginez pas le bonheur que c'est d'ouvrir la boîte aux lettres et de trouver un courrier qui va à l'intention de ce bébé qu'on a porté, qu'on a aimé et qu'on continuera toujours d'aimer. C'est ça qu'on veut. On veut que les gens sachent que non, votre enfant ne va pas devenir un simple souvenir. Vous l'aimez, vous l'aimerez toute votre vie. Et bien nous, on le reconnaîtra aussi longtemps qu'on pourra le reconnaître. Et vous n'êtes pas seul avec vos souvenirs. On est toute une communauté à vivre aussi les mêmes choses, à partager les mêmes craintes quant à cet oubli d'enfant. Et on est là, votre enfant, on s'en souviendra. Votre bébé, votre enfant. En fait, je parle d'enfant parce que pour l'avoir vécu, il y a quelque chose qui ne passera jamais, c'est qu'en fait, à chaque année, à chaque étape de la vie, on se dit, oh, là, il aurait tel âge. Là, ma fille, moi, en septembre, elle serait rentrée au CP. Et en fait, je la vois comme un enfant, je la vois plus comme un bébé. Et je veux pas qu'on oublie mon enfant, parce que je veux pas qu'on oublie non plus mes autres enfants qui sont là. Et ça, malheureusement et naturellement, et moi, j'en veux à personne, mais la famille, forcément, fait moins de place à cet enfant qui est parti qu'aux enfants qui sont là. Et le but, c'est que non, tous les bébés, tous nos bébés ont la même importance, parce que pour nous, parents, tous nos bébés ont la même importance, et surtout que certains parents n'auront eu que ce bébé-là. Et ça veut dire que si on leur enlève ce bébé-là, si plus personne ne s'en rappelle, on leur enlève presque leur statut de parent aussi, et ça, c'est très dur à vivre. Donc, au sein de l'armée d'amour, tous les parents restent des parents, avec ou sans enfants dans les bras.
1: Et comment on trouve votre association? Comment on peut vous rejoindre ou tout simplement participer dans ces manifestations?
0: Alors, on peut nous trouver via les réseaux sociaux sur Instagram, à De Larmes et d'Amour. On a aussi une adresse mail qui est tout simplement tout accroché delarmesetdamour@gmail.com. On peut nous trouver aussi sur notre site internet du même nom, delarmesetdamour.fr. D'ailleurs, sur ce site-là, vous pourrez trouver un petit livret que nous avons réalisé nous-mêmes, avec tous les chiffres du deuil périnatal, avec les définitions plus officielles de l'OMS, mais nos définitions aussi, avec nos valeurs, avec des renseignements plus précis sur ce qu'est un deuil périnatal, comment l'accompagner, avec des renseignements qui n'ont pas été pris au hasard. J'ai été formée au siège d'Agapa à Paris. J'ai été formée aussi avec l'école du bien-être pour avoir le côté plus théorique de ce deuil. Donc on a fait ce petit livret qui est très intéressant avec beaucoup d'informations. On peut le feuilleter en ligne sur notre site internet et on peut nous trouver aussi tout simplement en me contactant par téléphone au 06 14 06 36 29.
1: Je vous remercie, Yolande Lehoux, d'être venue jusqu'à chez nous, de nous avoir présenté votre association. Et on va souhaiter qu'elle continue et que vos actions se poursuivent avec vos adhérents et ceux qui vous soutiennent.
0: Je vous remercie beaucoup de m'avoir accueillie. J'espère aussi que ce petit entretien aura permis aux familles qui en ont besoin de nous trouver. Je voudrais dire juste une dernière chose, c'est qu'il ne faut pas hésiter quand vous avez connaissance de quelqu'un, même si ce n'est pas pour vous, si c'est votre sœur, c'est votre cousine, c'est votre collègue, peu importe, parlez-leur de notre association, encouragez-leur à le faire. Et même si ça fait déjà 2 ans, même si ça fait 5 ans, peu importe, ça fait toujours du bien de pouvoir se retrouver parmi des gens qui vivent des histoires plutôt similaires. Et on a pour but d'œuvrer dans la bienveillance et vraiment de faire que chacun puisse accorder la place à son deuil, la place qu'elle mérite, que son deuil mérite à chacun. Donc merci beaucoup pour l'accueil dans votre studio.
1: Merci à vous.

0: Arte. Ciné-débat à Bourronne, vendredi 25 septembre, la théorie de Boxer. Mais pour savoir tout, on vient joindre par téléphone Paul Maruso-Renaud pour l'association Isle Co et collectif de l'Exodus. Bonjour.
1: Bonjour.
0: Racontez-nous l'histoire de l'organisation de cette soirée Ciné-débat.
1: C'est un travail mené par donc le collectif de l'Exodus, qui est un ancien bar, le seul ancien bar de la commune de Bourronne, qui a vocation à devenir un café associatif dans quelques temps, une fois que des travaux auront été réalisés. Et donc en attendant que ce lieu soit à nouveau ouvert, eh bien ce collectif organise des événements divers et variés pour s'entraîner avant que le lieu n'ouvre. Et donc, après des soirées festives au cours de l'été, on est parti sur l'idée d'un ciné-débat en s'appuyant sur un temps de réflexion autour de l'agriculture.
0: Et on entend le bruit autour, donc les travaux continuent pendant cette interview. C'est pas le problème technique, c'est vraiment in situ, on peut imaginer dans le lieu que vous êtes. Et le thème que vous voulez évoquer ce vendredi 25 septembre, c'est vraiment le thème que tout le monde est concerné, on peut dire, pas que les agriculteurs.
1: Oui, tout à fait. Donc c'est la théorie du boxeur, c'est un documentaire qui a été réalisé en 2022, où il y a eu une période caniculaire conséquente sur le territoire de la Drôme, et où donc le réalisateur va à la rencontre autant des agriculteurs, mais aussi d'autres acteurs de son territoire pour réfléchir à qu'est-ce que cela va impliquer dès lors que de futurs épisodes caniculaires pourrait subvenir dans le futur. Donc c'était tout à fait d'actualité de remettre ce documentaire au goût du jour et voir comment il peut faire écho à la situation que nous sommes encore en train de vivre.
0: Donc en 2022, il y a 4 ans déjà à l'époque, les agriculteurs, les chercheurs, les techniciens, déjà ils se posaient sur cette question-là. Mais après cet été qu'on a vécu, l'été très très chaud et vraiment exceptionnel, donc ces questions sont de nouveau même beaucoup plus d'actualité, n'est-ce pas?
1: Encore plus, et puis sur notre territoire directement, là où c'était plus localisé il y a quelques années. Donc forcément, nous, l'intention, c'est de faire rencontrer les habitants du territoire et voir comment ils ont vécu cet été, comment ils envisagent le futur, un futur où il fait plus chaud. Et donc, on veut le faire quand même de façon conviviale. C'est pour ça qu'on offre la soupe pour l'occasion. Et donc, sous un format animé après la projection, pour que chacun se sente à l'aise pour s'exprimer.
0: Entrée gratuite, même garde d'enfants est prévue. Qui vous avez invité pour débattre ces questions-là?
1: Et on n'a pas voulu faire venir des personnes en posture de sachant. C'est plus vraiment l'intention que tout un chacun puisse partager son expérience. On a quand même fait le pont avec diverses organisations agricoles, des structures qui peuvent gérer l'eau, etc. Mais l'intention première est vraiment de permettre à chaque habitant de son regard, de partager un point de vue, de partager un vécu. Et puis bien sûr, on s'imagine qu'il y aura des personnes plus impactées que d'autres qui auront voix au chapitre, mais donc on souhaite le plus large rassemblement sans forcément faire débattre à proprement parler des personnes avec des points de vue opposés. Il s'agit peut-être plus d'un échange au final que d'un débat qui pourrait advenir.
0: Est-ce que vous pouvez dire quelques mots sur ce film que vous avez choisi à projeter pendant cette soirée?
1: C'est peut-être l'explication du titre, parce que on pense pas forcément à l'agriculture quand on parle de la théorie du boxeur. Le point de départ, c'est donc le réalisateur qui a entendu parler de cette théorie qui pourrait s'appliquer à notre environnement, à nos écosystèmes, à la biodiversité. C'est la théorie selon laquelle la nature se prend des coups comme un boxeur. Elle peut paraître résiliente à chaque fois, repartir de plus belle, mais comme un boxeur, à un moment, en fait, il va s'agir d'un coup fatal, peut-être pas le plus percutant, mais qui ne sera que la suite d'une série de coups et dont il n'arriverait pas à se relever. Donc c'est, est-ce que il ne risque pas d'arriver la même chose à la nature? Est-ce que au final on sera en capacité d'adapter quoi que ce soit si tout vient à dépérir à une vitesse que qu'on n'avait pas conçue au départ.
0: Et tout ça a été tourné dans la vallée de la Drôme.
1: C'est ça, sur le territoire donc, de la Drôme, dans l'est de la France, mais un territoire somme toute assez rural, qui était déjà au proie aux incendies et qui l'a été à nouveau cet été avec le Diwa. Enfin voilà, il y a quand même des parallèles assez importants avec notre territoire périgourdin.
0: Maintenant, quelques infos pratiques. À quelle heure, ouais. Comment?
1: Et ça se passe fin de semaine, donc le vendredi 25 septembre à 19h, commune de Boronne, donc avec des parkings présents autour de la salle des fêtes où se déroulera la projection. Comme on l'a dit, c'est gratuit, donc faut pas hésiter à venir. Si vous voulez donner une pièce pour aider le collectif à organiser à nouveau des événements, on prendra, mais l'intention est vraiment de faire venir le plus grand nombre. On fait une petite restauration en plus de la soupe qu'on offre. Il sera possible de prendre, acheter des galettes saucisses et des crêpes, puisque en faisant ça à 19h, on va forcément déborder sur les horaires de repas. Voilà, en quelques mots, on a un site internet où vous pouvez aussi retrouver d'autres informations pratiques, le petit trailer du documentaire sur le site donc de l'association ilco.fr, ilco.fr, ouais.
0: Et collectif de l'Exodus donc, qui prépare ce café associatif très très activement et toutes ces activités aussi vont contribuer à l'ouverture prochaine.
1: Tout à fait. Et on devrait par ailleurs, c'est une info exclusive, révéler le nom choisi par le collectif et les personnes qui ont été intégrées à un vote pour donc choisir un nouveau nom, puisque l'Exodus c'est l'ancien nom, mais il y a un souhait de renouvellement. Et on sera arrivé d'ici 10 jours à la définition d'un nouveau nom. Donc on aura aussi des petites révélations ce soir-là.
0: Mais pour ça, il faudra prendre un autre rendez-vous pour nos auditeurs, c'est ça?
1: Exactement.
0: Merci pour toutes ces précisions, Paul Maruseau-Renaud, au nom d'association ILCO et collectif de l'Exodus. Et belle soirée ciné-débat à Boronne, vendredi 25 septembre, avec cinéma et débat sur la théorie de Boxer. Merci à vous.

0: Il est 9h.
1: Bonjour à toutes et à tous, vous êtes sur Radio Libre en Périgord et nous nous retrouvons pour l'agenda quotidien présenté par l'équipe RLP.
2: Paradis, galerie verbale, théâtre de Périgord ouvre la nouvelle saison qui s'annonce riche en création, en résidence, en spectacle, en stage et en rencontre. La prochaine représentation du spectacle « La vie aime la vie » de compagnie « Les connexions oubliées » aura lieu au Paradis le vendredi 25 septembre à 19h.
3: Le vendredi 25 septembre 2026 à 19h, la compagnie « Les connexions oubliées » font leur prochaine représentation du spectacle « La vie aime la nuit ». Et ça se passera au Paradis le vendredi 25 septembre à 19h. Le vendredi 25 septembre à 19h15, à la salle des fêtes de Beaurone, le film documentaire « La théorie du boxeur » en salle sera diffusé. L'association Ileco et son collectif de l'Exidus organisent une projection de « La théorie du boxeur ». C'est un film enquête de Nathanaël Coste. La projection sera suivie d'un temps d'échange d'environ une heure. Bon film !
4: Le Musée national de la préhistoire organise une conférence le samedi 26 septembre à 18h30. Cela s'appelle « Le patrimoine archéologique face à l'érosion, une perpétuelle course contre la montre ». C'est avec Florence Verdun, la chargée de recherche au CNRS à l'Institut Ossonium.
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6: Fjord, quand l'avalanche guette. En l'an de grâce 2026, la Palme d'Or est roumaine et va à un dangereux, si je puis dire, récidiviste, Christian Mungiu, qui l'avait déjà reçu en 2007 pour 4 mois, 3 semaines, 2 jours. Remarquez que voilà un cinéaste roumain qui ne repart jamais avide de la croisette, car, outre ces deux récompenses suprêmes, il y a déjà reçu 2 prix de la mise en scène, 1 prix du scénario et 1 prix d'interprétation féminine. Pas mal, non? Les Georgiou, un couple roumano-norvégien très pieux, s'installe dans un village au bout d'un fjord où ils se lient rapidement d'amitié avec leurs voisins, les Alberg. Les enfants des deux familles deviennent très proches malgré des éducations différentes. Lorsqu'une enseignante découvre des ecchymoses sur le corps d'Elia, l'aîné des enfants Georgiou, la communauté se demande si l'éducation traditionnelle qu'ils reçoivent de leurs parents pourrait être la cause. 145 minutes de haute volée intense et glaçante qu'il ne faut évidemment pas rater. Rater, surtout sous aucun prétexte, même si certains esprits chagrins reprocheront à ce cinéaste plus qu'engagé de ne pas réellement prendre parti. D'ailleurs, s'il a également reçu à Cannes le prix du jury œcuménique, ce n'est pas pour rien. Avec cette deuxième palme, il rejoint le cercle fermé des cinéastes ayant été doublement récompensés. Coppola, Billy August, Emir Kusturica, Shohei Imamura, les frères Dardenne, Michael Haneke, Ken Loach ou Ruben Östlund. Du beau monde, non? Même si l'histoire est fictive, elle s'inspire de différentes affaires relayées par la presse ayant alimenté le débat public autour de l'éducation, des valeurs familiales et des tensions entre visions qualifiées de manière caricaturale de traditionnelles et progressistes. Car tout le débat serait là si ne venait pas se greffer un autre élément perturbateur, le rejet de l'étranger et le racisme ordinaire, larvé, mais néanmoins présent. D'où la résurgence des idées extrêmes dans nos sociétés. Mungiu se garde bien de trancher et veut visiblement créer un sentiment de doute et d'incertitude chez le spectateur. C'est un film sur l'impossible communication entre des groupes d'individus convaincus du bien fondé de leurs principes quitte à bafouer le droit ou l'intégrité des autres. Le cinéaste ose disséquer plusieurs types d'aveuglement et tente, en médiateur muet, d'établir les raisons de l'échec final, dont personne ne sortira grandi, le véritable nœud du problème résidant dans le silence, l'ambivalence des non-dits et l'incapacité chronique à réellement comprendre l'autre à partir du moment où la concession est proscrite. Ce drame, une fois de plus, nous prouve que l'enfer est pavé de bonnes intentions, gonflé et dérangeant. On peut entendre quatre langues dans le film, le norvégien, le roumain, l'anglais et le suédois. En toute logique, le casting est international, réunissant Sebastian Stan, loin, très loin de sa caricature du jeune Trump dans The Apprentice, la toujours remarquable Renate Reinsve, Aline Pank, Lisa Lovenkonsley, Christian Rubeck, Ellen Dorit Peterson, Lisa Carlehead et les jeunes Henrique Lund Olsen, épatante dans un premier rôle, et Vanessa Cheban. Magnifique débat sur la polarisation, nerf toxique de la guerre communicationnelle de l'époque, qui est mise à plat en soulevant un point saisissant. Les partisans du progrès, de l'humanisme et de la tolérance doivent fournir davantage d'efforts que le camp adverse et faire des pas vers lui pour être à la hauteur de leurs idéaux. La première phrase assénée à un des enfants résonne ici comme un avertissement collectif. Tu dois apprendre à admettre tes erreurs.

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2: Et on les appelait en Auvergne-Gaine Petit, c'était des gens qui étaient assez pauvres et qui vivaient de ça. Mais le rémouleur des rues, comme c'était le cas avant, ça n'existe plus. Mais on n'affûte pas que des couteaux, donc le reste j'ai appris en demandant, en essayant, voilà. Qui m'a sorti un poignard de chasse de 40 cm de long, disant qu'il en avait besoin pour manger son jambon à midi. J'ai dit non, ça, je fais pas ce genre de choses. Et après, l'idée aussi de démarrer cette activité, c'était de ce côté deuxième vie. Donc déjà j'aime l'ancien, la deuxième chose, et ben, ça permet de remettre réaffûté, mais réparer aussi. Hein. Je fais des réparations, restaurations. Ça s'est un peu perdu parce que il y a ces problèmes de sécurité qui arrivent là. Apparemment, peut-être une volonté de l'État de contrôler ou d'interdire la possession d'un couteau sur soi. Je ne sais pas s'ils le feront, j'espère que non. On a fabriqué des aciers de très bonne qualité à une époque, et puis à un moment donné, on s'est mis à faire de l'inox industriel, et on a perdu ça. À un moment donné, les gens vont plus pouvoir racheter
3: éternellement.
2: Tout le temps, éternellement. Acheter que du neuf.
3: Eh bien, bonjour à tous. Aujourd'hui, je vous emmène à la rencontre d'un artisan, Vincent, dont le métier était autrefois beaucoup plus présent dans notre quotidien que l'on connaît pourtant assez peu aujourd'hui, le rémouleur. Son travail, redonner du tranchant à ce qui ne coupe plus, couteaux, ciseaux, sécateurs, outils de jardin, outils professionnels et même parfois des objets auxquels on n'aurait pas pensé. Et derrière ce geste qui peut sembler très simple, se cache en réalité une véritable expertise. Connaître les différents aciers, les différentes lames, savoir travailler avec une meule ou une pierre, comprendre les angles, restaurer sans abîmer. Mon invité a également développé un intérêt particulier pour les outils et les méthodes japonaises. Alors aujourd'hui, on va parler de couteaux, de métal, des gestes artisanaux du Japon, mais aussi d'une question très simple. Pourquoi jeter quand on peut réparer et faire durer ? Vincent, bonjour.
2: Bonjour Carolina.
3: Est-ce que vous pouvez nous dire ce qu'est un rémouleur ?
2: Alors le terme, c'est un métier ancien, donc on ne dit pas rémouler, on utilise le terme rémouleur pour parler des personnes qui passaient dans les villages, dans les rues, dans les villes, au siècle dernier, même au 19e siècle, sûrement peut-être avant aussi, avec une meule à eau, un système d'affûtage traditionnel, et ils avaient une clochette où ils criaient rémouleur, rémouleur. Les personnes sortaient de chez elles avec leurs couteaux, leurs ciseaux, ils faisaient l'affûtage. Et on les appelait en Auvergne les gaines petits. C'était des gens qui étaient assez pauvres et qui vivaient de ça, donc de l'affûtage toute la journée. Et c'est un métier ambulant, c'est un des métiers ambulants anciens, comme il y avait des vitriers, il y avait des personnes, des colporteurs, etc.
3: Et alors vous faites ça depuis combien de temps ?
2: Je fais ça déclaré à mon compte à plein temps depuis 6 ans. Je le faisais avant déjà parce que j'ai été en boucherie, donc j'ai appris l'affûtage en boucherie. Ça fait partie de la formation. Et puis après, j'ai développé mes compétences au fur et à mesure par la pratique.
3: Et alors, voilà. Est-ce que
2: alors,
3: c'est...
2: Alors je tenais à préciser que des rémouleurs ambulants comme il y avait avant, il n'y en a plus.
3: D'accord.
2: Aujourd'hui, je fais des marchés. Il y a des rémouleurs qui ont des camions aménagés qui vont chez des clients professionnels, qui font des tournées. Mais le rémouleur des rues, comme c'était le cas avant, ça n'existe plus.
3: Et alors, est-ce qu'on peut vivre de cette activité aujourd'hui, puisque c'est une profession qui est assez atypique et spécifique, et quand on connaît un petit peu les usages sociétals actuels, est-ce que c'est quelque chose qui est encore... est-ce qu'on fait encore appel à vous ?
2: Oui, il y a beaucoup de besoins. Donc, on peut en vivre. On ne va pas gagner des millions, évidemment. Hein, c'est pas... un métier qui permet de... Parce que bon, un affûtage, c'est entre 2, 3, 4 euros, donc voilà. Mais bon, il y a beaucoup de demandes, il y a énormément de gens. Dès que j'ai commencé, ils m'ont vu et ils ont amené tout de suite leurs affaires. Parce qu'effectivement, ils ont plein de choses. Avant, il y avait ces rémouleurs. À la campagne, il y avait dans les fermes, il y avait des meules à eau.
3: Oui,
2: dans chaque ferme, il y avait une meule à eau et les gens affûtaient eux-mêmes. Donc aujourd'hui, c'est plus le cas, donc... Ça fonctionne bien, il y a de la demande.
3: Et comment on se forme à ce métier ?
2: Alors, moi je suis passé, j'ai pas eu de formation. Alors, il existe une formation dans le nord de la France, là, en affûtage, qui donne des bases. Moi, je ne l'ai pas faite, j'ai appris l'affûtage en boucherie. Et après, pour ce qui était spécifique, c'est-à-dire les outils de métier, les ciseaux à bois, les ciseaux de coiffure, etc., ben, j'ai demandé à des ciseliers, j'ai demandé aussi à des couteliers, à des gens qui affûtaient déjà. J'ai aussi pratiqué, et puis petit à petit, je me suis fait la main sur les couteaux, je les connaissais, enfin l'affûtage des couteaux, je le connaissais bien. Mais on n'affûte pas que des couteaux, donc le reste, j'ai appris en demandant, en essayant, voilà.
3: Ah mais je ne savais même pas qu'on pouvait affûter des ciseaux de coiffure.
2: Ouais. Tout s'affûte.
3: D'accord.
2: Et alors, tout ce qui coupe, tout ce qui est un tranchant, s'affûte.
3: Et alors aujourd'hui, principalement, vous, votre clientèle, par exemple, c'est principalement des particuliers ou vous avez aussi des professionnels, je ne sais pas moi, des restaurateurs, des...
2: C'est les deux, une partie de particulier, une partie métier de bouche, on va dire en gros, c'est-à-dire restaurant, boucherie, charcuterie, poissonnerie. Il y a aussi pas mal de chez nous de fermes qui font de la découpe, des coupes de volailles, des coupes de canards, qui ont des laboratoires de découpe. Donc je fais aussi de l'affûtage pour eux. Et des couturières, des menuisiers pour des ciseaux à bois, etc.
3: Et les scieries, par exemple ?
2: Les
3: scieries pour affûter leurs lames,
2: ah
3: ça
2: oui,
3: c'est...
2: alors non, j'ai pas l'équipement. Alors ça, c'est un autre métier. C'est ce qu'on appelle les... Il y a deux entreprises, deux ou trois sur le département qui font ça, qui ont des machines-outils. Donc là, c'est tout autre chose. C'est pour affûter tout ce qui est électroportatif, c'est-à-dire les scies circulaires, les scies pendulaires, les scies à rubans. Et donc ça, c'est du très gros matériel. C'est des ateliers qui ne font que ça. Donc pour des scieries, pour des menuisiers, pour des pros. Qui ont ce qu'on appelle soit des grosses machines-outils, enfin des grosses scies, ou alors du matériel électroportatif, qui affûte les fraises, les forêts, etc. Ça, je ne le fais pas.
3: Est-ce que vous pouvez me donner la différence entre du coup, un rémouleur, un affûteur et un aiguiseur ? Rémouleur, vous nous disiez que c'était le terme qu'on employait lorsqu'il y avait les...
2: Alors, rémouleur, c'est le métier. Après, il y a des gens qui me disent « Ah, vous êtes affûteur ou vous êtes aiguiseur ?» Bon, pour moi, les deux termes ne sont pas notamment très pertinents. On utilise souvent aiguisé pour parler d'affûter les couteaux. Le terme le plus juste, c'est affilé.
3: Ah, d'accord.
2: Donc on pourrait m'appeler affileur, on pourrait dire j'affile. Affilé ou raffilé, c'est-à-dire remettre du fil à une lame.
3: Du tranchant, quoi, du coup.
2: Du tranchant.
3: Ok.
2: Tout à fait. Donc le terme, je veux dire, si on regarde en Espagne, c'est afilador. Donc en Italie, je crois que ça pourrait être pareil. Ils n'ont pas la même racine que nous. Enfin, ils n'utilisent pas le même terme que nous. Mais affilé est plus juste que aiguisé.
3: Quel est l'objet le plus incongru ou le plus surprenant qu'on vous ait demandé d'affûter au cours de ces 6 dernières années ? Pas de clients.
2: Ouais, si, non, il y a des pièces parfois un peu étonnantes, des gens qui ramènent des vieux sabres, des baïonnettes anciennes, des trucs militaires. Bon, après, il y a des outils très particuliers. Par exemple, j'ai affûté déjà des racloirs pour les hanches de hautbois, c'est-à-dire que vous avez des luthiers, vous avez des personnes spécialisées qui fabriquent. La hanche, en fait, c'est dans un roseau. Vous fabriquez un bout de roseau qui est gratté avec une certaine épaisseur que vous emmanchez et c'est là-dedans que vous soufflez pour sortir le son au niveau de tous les types de hautbois. Et donc, j'ai déjà affûté des outils de luthier, par exemple, comme ça, très particulier que je connaissais pas.
3: Oui, parce qu'il y a un luthier à Périgueux, au Toulon, je crois, mais c'est un luthier.
2: Et donc, c'est intéressant, c'est que par l'affûtage, moi, j'ai appris. Découvert des outils que je ne connaissais pas. Et des métiers aussi.
3: Et est-ce qu'il y a déjà des choses que vous avez refusé d'affûter ?
2: Non, si c'est en trop mauvais état. En trop mauvais état, je ne le fais pas. Une fois, il y a un jeune, là, très sympa, mais un peu... un peu punk à chien, un peu défoncé, qui m'a sorti un poignard de chasse de 40 cm de long, en disant qu'il en avait besoin pour manger son jambon à midi. J'ai dit non, ça je fais pas ce genre de choses.
3: Mais il y avait peut-être un doute sur sur l'utilité réelle de l'objet.
2: Ça m'aurait embêté qu'à un moment donné, il y ait une bagarre et puis qu'il finisse par planter quelqu'un avec, quoi.
3: Voilà. Ouais. Quel est l'objet que tout le monde a chez lui et que tout le monde a chez soi et que presque personne n'entretient correctement ?
2: Les couteaux.
3: Mais alors justement, parlons couteau. Est-ce que le mot m'échappe, mais comment appelle-t-on aussi le fusil ? Est-ce que le fusil, c'est un, C'est l'ennemi du couteau. Qu'est-ce que vous, en tant qu'expert,
2: Ça peut être l'ennemi ou l'ami, ça dépend comment on s'en sert.
3: Oui.
2: En fait, c'est que la plupart des gens ne savent pas s'en servir. Après, aujourd'hui, avec les aciers inox, les aciers inoxydables qui sont, que tous les gens ont chez eux en couteau de cuisine, en passant, si vous passez votre fusil dessus, à moins d'avoir les nouveaux types de fusils qui existent, céramiques ou diamantés, ça ne fera strictement rien sur la lame.
3: Ah, non. Ok.
2: Les aciers sont trop durs aujourd'hui. Le fusil était fait à l'époque pour réaffûter les couteaux en acier carbone, qui était un peu plus tendre, plus facile à réaffiler. Et aujourd'hui, avec les nouveaux aciers inox, le fusil sert plus à rien. Donc il faut déjà savoir s'en servir. Ou alors il faut passer à des nouvelles générations de fusils, comme il en existe aujourd'hui, qui coûtent cher, mais qui permettent de remettre du tranchant. Après, il est vendu d'autres choses hein, pour affûter, mais le problème, ce n'est pas notamment l'outil, c'est d'apprendre à s'en servir.
3: Oui.
2: Les affûteurs, vous passez avec des roulettes, vous passez dedans et ça réaffûte et tout. Ça fonctionne moyennement.
3: Et est-ce que normalement un couteau est censé durer toute une vie ? Il n'y a pas de date de péremption sur un couteau de base ?
2: Ça peut durer très longtemps.
3: Même si on l'utilise à mauvais escient, parce que je sais qu'il y a des couteaux qui sont pour couper tel ou tel type de produit. Et effectivement, moi je ne maîtrise pas du tout ça, donc je peux autant couper de la viande avec un couteau que de couper des légumes. Mais est-ce que du coup ça endommage par exemple l'utilisation d'un couteau ? Qu'est-ce qui est problématique par rapport à son usure ?
2: Il y a des couteaux effectivement à usage spécifique. Il y a des couteaux universels, donc il y a les deux, des couteaux spécialisés, couteaux universels. Après, bon, dernièrement, on m'a ramené un couteau japonais qui est un couteau chef, un peu ce genre-là, qui est un couteau polyvalent. Comment ?
3: On peut peut-être le montrer.
2: Oui. Voilà, un couteau, ce qu'on appelle un couteau chef. Et on peut à peu près tout faire avec, c'est un couteau très polyvalent. Le problème, c'est qu'il a prêté une personne qui a désossé un poulet avec. Et donc, il est revenu avec carrément, le fil était cassé.
3: D'accord.
2: Parce que c'est pas fait pour taper avec, c'est fait pour...
3: Mais quand vous dites le fil, c'est quoi ? C'est le
2: fil,
3: tranchant.
2: Le tranchant.
3: Hein. D'accord.
2: Voilà, le fil était cassé. Il y avait vraiment des gros impacts. Il a fallu reprendre la lame du début, enfin, de sa base jusqu'à la pointe. Parce qu'en fait, il a été utilisé alors qu'il aurait fallu utiliser un couperet pour taper et l'utiliser sur des os.
3: D'accord.
2: C'est pas fait pour ça.
3: Et qu'est-ce qui fait le... Qu'est-ce qui fait le prix, en fait, d'un couteau ? Parce que c'est vrai que c'est des choses qu'on... Alors, moi, par exemple, c'est des choses que j'aimerais m'acheter, mais qui, je trouve, coûtent extrêmement cher. Ça dépend de quoi ? Du matériau qui est utilisé principalement pour la lame ? Ou qu'est-ce qui fait, son prix si élevé ?
2: Il y a deux choses. D'abord, savoir si c'est fait en grande série ou en petite série. Donc, l'artisanal sera toujours plus cher que l'industriel. Parce que l'artisan va faire soit de la pièce unique, soit des petites séries de quelques dizaines. Et en industriel, c'est des milliers, dizaines de milliers de lames. Et après, c'est le prix des matériaux.
3: Oui.
2: Donc, principalement l'acier. Alors, vous avez sur des couteaux de poche, parfois des manches dans des matières nobles, on va dire. Des fences de mammouth, bois de serre, etc., des matières onéreuses, donc ça augmente le prix, mais sur les couteaux de cuisine, la principale différence, c'est la qualité de l'acier. Alors, c'est pas affiché notamment sur le couteau, effectivement, on ne sait pas quel type, mais bon, vous pouvez avoir des prix du simple à 10 fois, 20 fois, 30 fois, selon si vous avez un acier bas de gamme ou un acier haut de gamme. Et c'est vraiment ça qui fait la différence. Vous pouvez avoir deux couteaux, je peux vous présenter deux couteaux, un à 10 euros, un à 400 euros, et vous ne verrez pas la différence entre les deux.
3: Ah oui.
2: Vous ne saurez pas...
3: Visuellement, vous voulez dire.
2: Oui, c'est ça.
3: Oui.
2: Et à l'usage, si les deux sont bien affûtés, c'est pas sûr qu'à un moment donné, il dit, ah, peut-être celui-là, il est quand même mieux, mais vous ne verrez pas autrement. Par contre, dans la durée, et sur la tenue du fil, et sur la qualité de coupe, bon, ben, il n'y a pas de comparaison.
3: D'accord. Et alors... Tout à l'heure, en off, on parlait un petit peu des couteaux et on voyait, donc sur certains couteaux, par exemple, on voit que la lame est un petit peu vieillie par le temps, qu'elle peut rouiller. Et maintenant, principalement, on est sur des inox, de l'inox, par exemple, qui, lui, ne bouge pas. Est-ce que c'est... vous pensez que c'est lié à quoi ? Est-ce que c'est parce que... Enfin, c'est vraiment des questions, peut-être...
2: C'est lié à la présence du chrome. Donc là, vous avez... Moi, j'ai amené beaucoup de couteaux carbone, parce que j'adore ça. Mais là, vous avez un couteau un peu ancien, mais bon, à l'époque, ils faisaient déjà l'inox. Vous avez un couteau avec une lame inox. Même si le fait qu'il soit ancien, la lame n'a pas bougé. Il ne s'est pas piqué, ça reste brillant.
3: Mais est-ce que c'est pour des raisons, par exemple...
2: C'est la présence du chrome, c'est-à-dire qu'en fait, et donc je vous présente juste voilà,
3: oui,
2: un couteau. Alors celui-là, on pourrait le polir pour qu'il devienne aussi brillant. Il est aussi, celui-là, il est en acier non inox. On pourrait le polir et le rendre aussi brillant que celui-là, mais au bout de quelques semaines d'utilisation, il se mettrait à griser et un petit peu à rouiller.
3: D'accord.
2: Automatiquement. Et donc, la chose qui a été trouvée par les industriels, ça date de des années 30. D'abord, les Allemands ont été en pointe là-dessus, puis après-guerre, on met 15% de mémoire, 15% de chrome dans l'acier. Et donc, à partir de ce moment-là, l'acier ne rouille plus.
3: Mais alors, du coup, ça a des conséquences pour la lame. C'est ce qu'on se disait.
2: On perd sur tout le reste. C'est-à-dire qu'on gagne uniquement sur l'aspect inoxydable. On perd sur la facilité d'affûtage. C'est plus dur à affûter. On perd sur le tranchant, donc moins de pouvoir de coupe. Et on perd sur la tenue du fil. La durée de... avec le même usage, un couteau carbone, normalement, tiendra plus longtemps. Alors, avec le temps et dernièrement, les industriels ont développé des aciers inox haut de gamme, donc qui ont des... très bonne qualité. Le problème, c'est que c'est très cher. Donc, vous achetez un couteau inox en acier au tungstène, les derniers qui viennent de sortir, c'est 400 euros le couteau.
3: Ah oui.
2: Voilà. Alors là, vous pouvez dire, ah, il est super, il va très bien, il coupe super bien. Les gens, souvent, par contre, ont du mal à le réaffûter, ils les donnent à affûter. Mais si vous avez un couteau comme ça qui est affûté une fois, vous travaillez 6 mois avec, il n'y a pas besoin de l'affûter une fois, deux fois dans l'année. Ça suffit. Par contre, c'est hors de prix.
3: Oui.
2: Voilà. Alors après, effectivement, il n'y a pas aussi, les gens reprochaient à l'acier carbone d'avoir un goût.
3: Ah d'accord, ok.
2: Je
3: ne
2: sais pas si ça vous dit quelque chose, mais quand on coupe un aliment, de sentir un petit peu l'odeur du fer. Enfin, le sentir au goût quand on mange, on coupe un fruit, etc. Donc, c'est un petit inconvénient. Quand on coupe du poisson, de la viande, des légumes, en général, ça va bien. Là où c'est un petit peu embêtant, c'est quand on coupe des fruits. Parce que bon, l'acier inox est neutre. D'ailleurs, c'est ça qu'on utilise en chirurgie. Hein. Et l'acier carbone, par contre, comme le fruit est acide, eh ben, en fait, l'acide va faire une réaction avec l'acier carbone. Et vous allez avoir cette... Alors, ça va tâcher déjà la lame. Et la deuxième chose, c'est que vous pouvez avoir un goût quand vous mangez votre quartier de pommes.
3: D'accord, donc c'est pas juste un aspect esthétique qui a cherché à être...
2: La réaction, l'acier est sensible à l'acidité en général. Donc tout aliment acide, ça va un petit peu altérer la surface et puis faire des traces, et principalement les fruits. Hein. Et après, ça va aussi peut-être donner un petit goût quand on mange.
3: Est-ce que c'est pour ça qu'on disait qu'il fallait, enfin à l'époque, qu'il fallait pas couper sa salade, mais c'était avec de l'argenterie surtout. J'imagine que les couverts en argent ont les mêmes problématiques que ce que vous décrivez.
2: Oui, la vinaigrette.
3: Ouais.
2: Voilà, à cause de la vinaigrette.
3: Sinon, donc, ça s'oxydait.
2: Ouais. Mmh. Vous aviez à l'époque des couteaux à entremets qui étaient faits en laiton. On a utilisé aussi je vais pas dire de bêtises, je crois qu'il y en avait en étain. Des couteaux en étain, des couteaux... Alors, l'argenterie en argent pur, mais ça a tendance à tâcher aussi un petit peu. Et si, par exemple, vous aviez des lames argentées, carrément, hein, avec
3: d'accord.
2: du plaqué ou de l'argent massif. C'était pas très courant. Hein. Mais vous mangez votre salade avec, vous coupiez une pomme, et puis, effectivement, il y avait des taches, ça avait taché l'acier. Enfin, taché le métal.
3: Quand on vous amène, un couteau qui est émoussé, vous regardez quoi en premier pour savoir comment retravailler la lame? Enfin, comment vous savez ce qu'il faut faire exactement sans l'abîmer?
2: Bah alors là, c'est le métier,
3: c'est assez top,
2: je vais
3: secret.
2: Dire. Mais, non, c'est pas top secret, mais je pourrais en parler. En fait, je pourrais en parler pendant une heure. En fait, c'est le métier. En fait, c'est ça. C'est à voir la lame. Donc, quand je vois la lame, je vois déjà son profil, c'est-à-dire son épaisseur. Les moutures, c'est le profil en fait, hein, c'est les flancs. Je vais voir aussi donc l'épaisseur du dos, mais surtout l'épaisseur au niveau du fil. Et le type d'acier, je vais le voir très vite aussi, visuellement et quand je vais passer sur la meule. Et après, selon l'usage du couteau, je vais avoir des angles différents. Donc en fait, il y a 20, 30, 50 cas différents. Un layol en couteau de poche, ça ne fuit pas du tout de la même manière qu'un couteau suisse ou qu'un pradel. D'accord. C'est parce que vous avez des profils de lame différents.
3: Et quel est le...
2: Des aciers, des profils de lame.
3: Quel est l'objet le plus compliqué à affûter par rapport aux différents couteaux, par exemple? Est-ce qu'il y en a qui sont plus difficiles que d'autres à retravailler?
2: En coutellerie, ceux qui sont peut-être les plus délicats, c'est les couteaux scandinaves, les couteaux de chasse scandinaves. Ils ont ce qu'on appelle les moutures. Quand je disais le profil, c'est les moutures. En fait, c'est quand on regarde le flanc d'une lame, c'est est-ce que ce flanc est droit? Est-ce qu'on a une plaquette? Enfin, est-ce que la lame a la même épaisseur sur toute la largeur? Est-ce qu'elle est profilée en V? Est-ce qu'elle a deux profils? Donc, on a plein de moutures différentes. Et les couteaux scandinaves ont une demi-mouture. Donc, ils sont d'abord droits et après, il y a un profil. Et donc, ça, c'est un peu délicat à faire. Mais bon, les couteaux, globalement, c'est facile. Après, il y a des choses beaucoup plus délicates. Là, hier, j'ai fait des sécateurs pour la greffe, des sécateurs très particuliers, italiens, pour chez quelqu'un qui fait beaucoup de greffes.
3: Des greffes, c'est-à-dire?
2: Comment?
3: Quand vous dites qu'il fait des greffes,
2: Il est pépiniériste, ah oui. Donc il greffe énormément.
3: C'est pas des greffes capillaires.
2: Ah oui, je sais pas si ça marcherait sur les greffes capillaires, mais bon. Et donc voilà, et donc c'est un type de sécateur très particulier. Il fait un ajustement super précis, et ça c'est vraiment délicat à faire.
3: Oui, mais non, c'est les Italiens, on est très habitués à faire du travail de haute qualité. Est-ce qu'on peut abîmer définitivement une lame?
2: Non. Si elle est rayée, on peut enlever les rayures. Alors, jusqu'à un certain point, quand vous avez des lames très fines, il arrive à un stade où on ne peut plus enlever.
3: Oui.
2: Si on enlève plus, ben, la lame, voilà. On peut casser une lame, ça arrive. Et après, tant qu'il reste quelques demi-centimètres, un centimètre pour faire un affûtage, on peut affûter.
3: D'accord.
2: Mais il faut vraiment y aller. Le pire, c'est la... Enfin, le plus problématique, c'est la casse. Les points de cassé, ça se répare, mais quand vous avez la lame qui est cassée en deux...
3: Voilà. Et donc, combien de temps ça prend, généralement, d'affûter une lame? Ça dépend du travail à faire.
2: Oui. Moi, j'ai un prix... quand j'affûte, je propose sur un couteau de poche 3 euros. Il y a des couteaux, je vais passer une minute. Il y a des couteaux, je vais passer un quart d'heure. Parce que la lame est usée, parce que le couteau a été un peu abîmé, le type d'acier est différent... Donc c'est pour apparemment deux couteaux identiques, le temps de travail peut être variable, très variable.
3: Vous affûtez avec une meule du coup ou pas?
2: Alors j'affûte sur les marchés, j'ai une meule à eau, c'est le système à l'ancienne, hein, avec un moteur motorisé, donc c'est du grès, c'est une grosse pierre en grès qui baigne dans l'eau, ça fonctionne très très bien. Donc je fais couteau-ciseau, je fais tous les affûtages avec ça, et après j'ai un atelier avec du matériel... moderne, entre guillemets, donc des tourées, des feutres, des frottes, ponceuses à bandes, etc. Donc ça me permet de faire des finitions un peu plus poussées sur certains outils. Et puis ça me permet aussi de dégrossir beaucoup de choses avant de le passer à la meule. Donc à l'atelier, j'ai toute la gamme du matériel. Et après, la meule, ça reste un outil vraiment efficace. Pas très rapide, par contre. Et des fois, il faut que ça...
3: Oui, mais c'est à votre avantage, parce que chaque minute, c'est facturé, du coup.
2: Non, c'est pas autant. Heureusement que c'est pas autant. Mais ça me permet de gagner du temps, parce que si j'ai avec la meule, voilà, c'est un bon outil, mais c'est un outil qui demande un peu de patience, quand même.
3: Et justement, vous parliez de votre atelier. Si je rentre dans votre atelier les yeux fermés, par exemple, qu'est-ce que...
2: C'est dangereux. Parce qu'il y a du hasard partout, donc vous allez vous casser la figure, vous empaler sur quelque chose.

0: ah oui. Anti-poussière fine et même produits chimiques, casque, lunettes de protection, des gants. Donc, ça demande quand même d'avoir un petit peu de...
1: d'équipement.
0: Voilà. Ça, évidemment, je ne l'amène pas sur le marché.
1: Ouais.
0: Et bon, là, la meule, il n'y a que la meule, en fait, qui est écologique, entre guillemets, on va dire, qui ne demande pas de protection particulière. Mais les matériels un peu plus récents, c'est du matériel de coutellerie, en fait. Hein. Ça demande de se protéger un minimum, ouais.
1: C'est quoi ce qui vous plaît le plus dans le fait de justement de pouvoir faire perdurer des objets qui, par exemple, auraient pu finir à la poubelle? Est-ce que c'est l'outil en lui-même que vous trouvez fascinant, ou c'est le fait de pouvoir donner une seconde vie à des objets qui étaient voués à ne plus exister?
0: En fait, c'est les deux, parce que j'adore l'ancien. Mmh. Donc, entre un couteau qui est un peu vécu et quelque chose qui est tout neuf, limite, je vais préférer. Les couteaux que j'ai dans ma collection, c'est des couteaux anciens que j'ai récupérés à droite, à gauche. Je préférais ça à un couteau neuf. Je trouve qu'il a du vécu, il a une histoire, il a de la patine déjà, etc. Et après, l'idée aussi de démarrer cette activité, c'était de ce côté deuxième vie. Donc, déjà, j'aime l'ancien. Deuxième chose, ça permet de remettre, réaffûter, mais réparer aussi. Hein. Je fais des réparations, restaurations de couteaux, d'outils, les remettre en état pour qu'ils resservent.
1: Et justement, vous parliez de couteaux très anciens. Là, j'en vois un qui a l'air assez ancien. Est-ce que vous pouvez nous en parler un petit peu?
0: Oui, c'est un couteau assez ancien, népalais. Bon, dans tout l'Himalaya, je dis népalais, mais bon, je pense qu'il y avait ces modèles-là. Et en fait, le manche est en os. On doit avoir aussi du maïchor. On a aussi des bois, mais je ne saurais pas vous dire lesquels. Il y a du bois noir, est-ce que c'est de l'ébène? C'est donc un couteau en acier. Vous avez du cuivre derrière, le fourreau. L'intérieur du fourreau est en bois. Et donc ça, c'est un petit couteau polyvalent qu'avaient tous les Népalais qui étaient des éleveurs, hein, paysans-éleveurs, ils avaient sur eux. Et quand on voit la forme de la lame, ben, ça leur servait à quoi? Ben, comme les Scandinaves, petit couteau avec une lame de ce type-là, très épaisse, et ben, ils tuaient. Enfin, quand il fallait tuer une bête, il la tuait, il dépeçait, il tannait les peaux. Il faisait aussi la cuisine, donc c'est un couteau qui servait à tout, équivalent de notre couteau de chasse, voilà. Et il est très sympa parce qu'il est vraiment petit format, compact, mais en fait avec une lame comme ça, vous pouvez tout faire. Avec ça, vous pouvez aller depuis, comme je vous disais, dépecer une bête, découper la viande, préparer les aliments. Ça servait aussi beaucoup pour le tannage.
1: D'accord.
0: Racler les peaux, préparer les peaux, sculpter le bois. Ils faisaient beaucoup de sculptures, ils utilisaient toujours le même couteau. Les Scandinaves, pareil, en fait. Leur couteau est polyvalent, ils faisaient tout avec.
1: C'est pour ça que c'est quand même assez épais.
0: Oui, c'est une lame qui est épaisse. Ouais. Ouais, c'est très, très solide. Il a du poids, hein, si vous voulez.
1: Ah oui, en effet.
0: Il a quand même un certain poids, malgré sa petite taille. Et donc, c'est un couteau traditionnel. Les gens n'en avaient qu'un, hein, ils faisaient tout avec.
1: Et le couteau le plus ancien que vous ayez, il date de quand?
0: Alors là, je ne saurais pas dire. Peut-être du 18e, mais la datation, c'est un petit peu compliqué. C'est de l'acier corroyé, c'est-à-dire avant qu'il y ait des hauts fourneaux. Je ne sais pas si vous voyez un petit peu la différence entre bas et hauts fourneaux. Avant qu'il y ait des hauts fourneaux qui permettaient de couler l'acier. C'est-à-dire l'acier sortait, le haut fourneau était monté à une telle température que l'acier sortait liquide. Il en était sorti des barres. Ou de l'acier qui a ensuite été laminé, ça c'est ce qu'on appelle l'acier industriel. Ben, avant ça, il y avait des petites forges et des petites forges traditionnelles en Périgord, hein, les couteaux anciens de Nontron au 19e jusqu'à début 20e, l'acier était produit localement. Donc là, c'est différent. L'acier, il est récupéré déjà, d'ailleurs, dans des petits gisements qu'il y avait en Dordogne. Récupéré, mis dans un bas fourneau, qui est en espèce de gros poêle, on va dire, hein, qui permet de sortir une loupe, donc un acier qui est malléable, mais qui n'est pas liquide. Et j'en ai quelques-uns couteaux comme ça, qu'on appelait en acier corroyé. C'est-à-dire qu'après, vous travaillez cet acier-là à la forge, et vous en tirez une lame. Mais vous partez de morceaux de minerai, en fait, qui ont été récupérés, qui ont été partiellement fondus, agglomérés,

0: que c'est des aciers qui sont intéressants. On voit un peu plus irrégulier. C'est moins contrôlé en termes de taux de carbone, etc. Mais c'est, en tout cas, c'était le système de forge traditionnel qui existait en Europe, principalement, enfin en Europe, au Japon aussi, je pense, mais à vérifier. Ouais, qui existait avant que les hauts fourneaux arrivent et qu'on arrive à rendre à chauffer suffisamment pour que l'acier devienne liquide.
1: Voilà. D'accord. Et justement, vous qui êtes artisan et mouleur en Dordogne, quelle place le couteau occupe encore sur notre territoire? Parce qu'on sait qu'il y a pas mal de coutelleries en Dordogne. Est-ce que je sais que fut un temps, chacun avait son couteau dans la poche. Est-ce que c'est encore le cas ou de tradition
0: Ça s'est un peu perdu. Tout le monde avait son couteau, effectivement. Ça s'est un peu perdu parce que il y a ces problèmes de sécurité qui arrivent là. Apparemment, peut-être une volonté de l'État de contrôler ou d'interdire la possession d'un couteau sur soi. Je ne sais pas s'ils le feront, j'espère que non. Mais tout le monde avait un couteau de poche, oui, effectivement, parce qu'en fait, ce couteau, il servait à tout.
1: Et puis dans les campagnes, c'était quand même assez...
0: Ouais, pour le casse-croûte, pour tout. Voilà, les gens avaient toujours un couteau sur eux. Et bien, de moins en moins, en fait. Hein. Il y a encore des personnes qui en ont, mais de moins en moins, il y a des gens qui appréhendent, qui préfèrent pas les prendre avec eux. Et donc, ça a tendance à se perdre.
1: Oui, c'est
0: malheureusement.
1: Ce que vous me disiez tout à l'heure, c'est que sur le marché, maintenant, il y a des personnes qui n'osent plus vous amener leur couteau à affûter, de peur d'être soit pris avec un couteau, soit même qu'un individu puisse s'en servir contre eux en tant qu'arme, c'est ça?
0: Non, plus le fait de... Bon, ils ont vu... les gens qui regardent beaucoup la télé, ils ont effectivement... comment dire?
1: Complément d'enquête.
0: Oui, je sais pas, je regarde pas, donc je peux pas vous dire. Mais bon, en tout cas, oui, qui ont sûrement appréhendé parce qu'il y a eu des faits divers, etc., et qui à un moment donné osent plus se balader avec des couteaux, même des couteaux de cuisine sur eux. Je dis, écoutez, vous les emballez bien, hein, vous les mettez dans un sac, enroulé dans un torchon, etc., fermé, il y a pas de souci. Et oui, heureusement qu'on peut continuer à faire ça parce que sinon, ça va être la psychose et puis.
1: Puis personne ne fait rien. Vous avez un intérêt particulier aussi pour tout ce qui est outils japonais. Qu'est-ce qui vous fascine dans cette tradition japonaise?
0: Ah, ce qui me fascine, c'est la qualité de l'artisanat. C'est-à-dire que, en général, les artisans là-bas consacrent leur vie, ils consacrent leur vie à leur métier. Beaucoup plus que nous, avec un souci de perfection qui est assez impressionnant. Et tout l'artisanat japonais est extraordinaire. L'autre chose, c'est qu'en termes de coutellerie, moi qui adore les aciers carbone, ça reste pour moi les meilleurs aciers traditionnels. Ils ont continué à en fabriquer, alors que nous, en Europe, on a fabriqué des aciers de très bonne qualité à une époque, et puis à un moment donné, on s'est mis à faire de l'inox industriel, et on a perdu ça. Donc ils continuent à fabriquer des couteaux comme ils en fabriquaient il y a 100 ans, 200 ans, 300 ans, avec les mêmes techniques. Ils continuent à fabriquer des sécateurs forgés, des ciseaux forgés.
1: Ah oui.
0: Les outils de jardin sont tous aussi forgés en acier carbone. Donc ils ont gardé... Il y a de l'industriel qui est arrivé, mais ils ont surtout gardé en cuisine professionnelle. Nous, un cuisinier ici, ne voudra pas utiliser, la plupart ne voudront pas utiliser de couteaux en acier carbone pour les questions d'hygiène, parce qu'ils ont des contrôles d'hygiène dans les cuisines. Donc ils appréhendent un peu, etc. Mais bon, au Japon, ils utilisent tous des couteaux en acier traditionnels dans les restaurants et ça pose aucun problème. C'est une question d'entretien, en fait, hein, du couteau. Et ils ont gardé cette qualité d'artisanat traditionnel que nous, on a malheureusement un peu laissé de côté. Et donc, on trouve des choses super, très belles, je veux dire, en qualité, de toute façon, qu'on ne trouve plus chez nous aujourd'hui.
1: Et là, justement, vous en avez apporté deux. Est-ce que vous pouvez nous les présenter rapidement?
0: Ah
1: non,
0: oui.
1: Trois même.
0: Plus que ça. En japonais, vous voulez dire? Alors j'ai apporté, oui il y en a 5, 6, alors ça c'est un petit japonais en acier carbone, mais c'est particulier, c'est un petit couteau japonais en acier carbone, ce qu'ils appellent western style, c'est-à-dire des couteaux japonais mais au style occidental. Ils en font, voilà, donc avec des plaquettes en bois dérivées, on pourrait croire que c'est un couteau de chez nous, mais en fait il est fabriqué là-bas. Donc vous voyez que la lame a un petit peu des reflets bleutés, un petit peu moirés, parce que c'est un couteau en acier carbone, et c'est un acier de très très bonne qualité. C'est un super couteau pour cuisiner. Je m'en sers. Après, vous avez en traditionnel les montages traditionnels avec le manche plein et la soie qui est rentrée à l'intérieur. On chauffe la lame et on rentre la soie à chaud dans le manche, virole en cuivre. Donc ça, c'est un couteau forgé en acier.
1: Qui a été retravaillé déjà.
0: Oui, oui, il est entièrement refait, ancien. Ça, c'est du modèle Nakiri, on va dire. Donc c'est un éminceur.
1: D'accord.
0: C'est avec ça qu'on va faire émincer les légumes. Ouais. Voilà. Après, vous avez... donc là, la partie noire, c'est du brut de forge.
1: D'accord.
0: Donc là, le bas, je l'ai redécapé, poli. Et le haut, c'est le noir, c'est ça sort comme ça de la forge.
1: Je me permets parce que c'est vrai que c'est hyper fin en fait.
0: Alors oui, c'est ultra fin. Alors ce qui me plaît aussi dans ces couteaux-là, c'est aujourd'hui on a des couteaux qui sont relativement lourds et là vous avez une lame qui est ultra fine.
1: Ah oui.
0: Alors ça fait que même si vous ne l'affûtez pas, ça coupe tout le temps. Il faut faire par contre super attention.
1: Mais c'est ce que je fais depuis le. J'allais dire, oui. C'est ce que je fais depuis le début, super attention, hein, surtout pas vous heurter ou quoi, parce que je sais que vous êtes vous êtes plutôt armé. Hein.
0: Alors là, on est sur un débat, alors encore un débat ancien, hein, il y a deux feuilles d'acier qui sont soudées à la forge,
1: ouais. Voilà,
0: et vous avez un seul biseau, bon, je ne sais pas si on le voit. Vous voyez que vous avez un profil de ce côté, de l'autre côté c'est droit.
1: Il n'y en a pas, oui.
0: Voilà, donc ça c'est un couteau droitier, de toute façon ils ne font pas de couteau pour gaucher. Et ça c'est un couteau qui est très lourd, regardez le poids.
1: Ah oui, waouh, ok.
0: C'est un couteau qui est très lourd, qui est très particulier parce que c'est utilisé principalement pour les crustacés et le poisson. Alors avec ce couteau-là, vous allez pouvoir trancher les têtes de poisson, couper des nageoires, vous allez pouvoir fendre des homards en deux, des langoustines.
1: Avec le dos du couteau,
0: crabes.
1: Du coup ?
0: Non, c'est-à-dire que vous piquez. Pas. Et vous piquez avec, vous appuyez.
1: Ah oui.
0: Et vous fendez le crustacé en deux. Vous pouvez ouvrir des coquillages aussi, des grosses palourdes, etc. Donc c'est un couteau qui est spécifique pour les coquillages crustacés et un petit peu aussi pour le poisson, pour les gros travaux. Et donc avec un seul
1: biseau.
0: Voilà. Couteau à poisson, mais alors là par contre pour émincer. Ça, c'est... Regardez, c'est léger.
1: Ah oui,
0: donc, pour préparer les sashimi, les sushis, une fois que vous avez vos filets de poisson, vous allez les émincer, le piécer avec ça. Et
1: d'accord.
0: Là, c'est pareil, vous êtes sur le même système avec deux feuilles d'acier et un seul biseau.
1: Et le bois, c'est quoi ? Parce que c'est extrêmement léger, on dirait du bambou.
0: Oui, c'est du magnolia.
1: Ah oui, d'accord.
0: Ouais. Donc quasiment tous les... Ouais, parce que c'est un bois qui est léger, facile à travailler, mais qui est par contre très résistant, qui ne bouge pas dans le temps.
1: Ah oui.
0: Qui est magnolia. Donc là, la livirole, c'est du plastique pour celui-là. Quand on est sur des couteaux plus haut de gamme, bon là, vous pouvez avoir aussi du cuivre, du laiton. Et on a aussi après, mais là, j'en ai pas amené. Ah si, celui-là, il en a. Vous avez après les viroles. Alors ça, c'est les couteaux qui sont les... là, vous avez un autre couteau à poisson, mais alors beaucoup plus grand modèle, pour lever les filets, pour découper aussi, piécer le poisson. Vous avez, ça, c'est une lame de 33 cm. Et donc là, vous avez pareil, le manche est en magnolia, et vous avez une virole qui est en corne de buffle d'eau.
1: Ah oui, d'accord.
0: Voilà, donc vous en avez soit des noirs.
1: Ça s'appelle une virole, ok.
0: Ouais. Soit vous en avez des noirs, et vous en avez aussi qui sont un peu plus blondes. Et. Vous avez les mêmes couteaux qui existent pour découper les thons, le même principe, avec des lames, on dirait des sabres, hein, c'est des lames de 60-70 cm. Mais c'est pas abordable, hein, c'est des couteaux qui coûtent le prix d'une voiture, donc minimum 4000 euros.
1: Ouais, non, mais c'est pas abordable.
0: Voilà, et donc voilà, ça c'est un beau couteau à poisson ancien, japonais. Alors après, c'est, comment dire, il faut en avoir l'usage, évidemment.
1: Oui, bah oui.
0: Mais bon, on est sur une culture où chaque usage en cuisine a son couteau.
1: Oui. Voilà. Oui, non, mais après...
0: Donc, chaque couteau a son usage, je ne sais pas comment dire.
1: Est-ce que vous pensez que le métier que vous exercez pourra revenir un peu plus à la mode, en vogue, avec le temps, avec cette question du réemploi, etc., ou c'est un métier qui est voué à disparaître?
0: Non, ça va, ça revient déjà en fait. Hein. Alors après, ce qui est étonnant, c'est que En Dordogne, on est pas mal de rémouleurs, enfin en tout cas, il y en a quelques-uns.
1: Oui, mais aujourd'hui, on reçoit le meilleur.
0: Il y a des régions, des départements où apparemment il n'y a pas grand monde, mais je pense que ça va revenir parce qu'à un moment donné, les gens vont plus pouvoir racheter
1: éternellement.
0: Tout le temps, éternellement. Acheter que du neuf. Moi, je sais que j'achète beaucoup de choses usagées que je remets en état. Vous achetez quelque chose, bien l'entretenir pour que ça dure. Donc, ça va revenir parce qu'économiquement, à un moment donné, ce sera plus soutenable de.
1: Et puis même, en fait, outre l'aspect économique, c'est quand même vraiment sympa le fait de se dire qu'il y a une histoire à travers l'objet qu'on achète et le fait même de, par exemple, de pouvoir faire perdurer un couteau de famille. Je trouve que qui aurait appartenu au grand-père et qu'on se cède de génération en génération, c'est quand même chouette de pouvoir faire des choses comme ça. Enfin, voilà, outre l'aspect économique, c'est vrai que moi, je trouve que... après, moi, j'aime bien chiner tout ça, donc j'aime bien les objets qui ont de l'histoire, ouais. On va passer maintenant à un quiz, où il va falloir répondre par vrai ou par faux.
0: Oui.
1: Aux différentes questions que je vais vous poser. Mettre un bon couteau au lave-vaisselle, est-ce que c'est une mauvaise idée?
0: Tout à fait.
1: Pourquoi? Aucun de ces couteaux ne va au lave-vaisselle?
0: Aucun.
1: Ah.
0: On pourrait éventuellement celui... Non, aucun. c'est une mauvaise idée. Un bon couteau, oui, parce que ça va l'abîmer. D'une manière ou d'une autre, ça va abîmer le manche, ça va abîmer la lame, ça peut arriver à l'abîmer, même si il est indiqué par le fabricant qu'on peut le passer au lave-vaisselle. Moi, je recommande de les laver soi-même et de les...
1: À la main.
0: À la main.
1: Est-ce qu'un couteau qui ne coupe plus est plus dangereux qu'un couteau bien affûté?
0: Les deux.
1: Alors, c'est-à-dire?
0: C'est-à-dire que quand ça coupe pas, on force, on peut se faire mal. Et quand d'un coup, ça devient très tranchant, moi, j'avertis les clients, je dis, faites attention. Parce qu'on est habitué à forcer. Et là, un mauvais geste et hop. Ouais.
1: Le fusil à aiguiser, on le disait tout à l'heure, peut faire plus de mal que de bien. Vous me disiez qu'effectivement, là, ça n'avait pas trop d'impact, en fait, sur les couteaux actuels.
0: Oui, c'est inefficace.
1: Un beau couteau peut durer toute une vie.
0: Oui.
1: Les couteaux japonais sont forcément meilleurs que les couteaux français?
0: Globalement, oui.
1: C'est pas très chaud, hein, ça. Quel est le couteau que vous conseilleriez à quelqu'un qui veut acheter aujourd'hui un couteau qu'il gardera toute sa vie?
0: Couteau de poche.
1: Et quel...
0: Ou couteau de cuisine.
1: Oh, bah, je dirais... partons sur les deux.
0: C'est difficile de répondre à ça parce qu'en fait, c'est très personnel le couteau. Donc, c'est personnel, donc ça veut dire que les goûts, les couleurs. Je pourrais conseiller à la personne de dire acheter un couteau artisanal, par exemple. Si c'est un couteau de poche, achetez un couteau artisanal français, vous aurez quelque chose de qualité, vous pourrez le garder. N'achetez pas. Donc, ça veut dire qu'il faut mettre minimum 100 euros. Sur un couteau, pas en dessous. Quelqu'un qui me dira, j'ai trouvé un chouette couteau à 20 euros, il n'aura pas... Enfin, c'est pas quelque chose qui durera, qui sera de qualité. Donc, je lui dis, mettez un petit peu plus cher, achetez quelque chose d'artisanal. Déjà, vous ferez travailler un artisan. Et puis, deuxièmement, vous aurez la satisfaction de le garder quand même plus longtemps. Et vous aurez quelque chose de plus joli aussi, enfin, de mieux fait. Donc, voilà, sur du couteau de cuisine... quelqu'un qui cuisine vraiment, il faut investir. Ouais, c'est pas la peine d'en avoir 10. Hein. Deux couteaux, ça suffit.
1: Ah oui, d'accord. Okay.
0: Deux couteaux, en choisissant bien les modèles, un petit modèle, un modèle plus grand, polyvalent, on peut quasiment tout faire avec. Et investir un petit peu, c'est pas non plus des centaines d'euros, hein, mais vous avez. Et ça permet de travailler, d'avoir une qualité de travail quand même.
1: Pour un usage quotidien,
0: oui,
1: d'une
0: oui,
1: famille
0: oui,
1: standard.
0: Tout à fait, bien sûr.
1: Donc on partirait pour les couteaux de cuisine plutôt vers quelque chose de japonais?
0: Il faut les trouver. Alors je vous dirais aux gens, venez me voir parce que bon, j'ai ce qu'il faut. Mais c'est compliqué parce que souvent les gens sont ignorants. Dans une coutellerie traditionnelle, on va leur fourguer. Voilà, il va dire, celui-là il me plaît, je le prends. Mais en fait, Moi, je prends le temps. Si j'ai pas ce qu'il faut, je vais pas essayer de vendre quelque chose qui. Les gens, il faut qu'ils essayent. Il faut sous-poser le couteau, voir son poids, voir l'allure, voir comment on l'a en main.
1: L'usage voir si, qu'on en fera.
0: Voir, voilà, voir si, si on, les gens qui cuisinent plutôt que du légume ou plus de la viande, ça peut être le même type de couteau. Après, est-ce qu'ils veulent avoir quelque chose de carbone ou d'inoxydable? Il y a plein de questions à poser. Donc, mais un bon choix, après, c'est parti pour un moment. Mais il y a des couteaux qui se transmettent. Quand vous dites ça dure une vie, moi, j'ai affûté, c'est des reliques familiales, des couteaux, c'était la grand-mère, puis après, c'était le père, puis c'est le fils ou la fille qui récupère le couteau. Et qui continue à l'utiliser, donc un couteau,
1: bah,
0: ça peut durer 3 générations.
1: Et alors pourquoi il faut d'ailleurs se donner, quand on offre un couteau à quelqu'un, il faut lui donner une pièce, c'est ça?
0: Oui, pour pas couper l'amitié.
1: Ah oui, d'accord.
0: Ouais, ouais. C'est une petite superstition qui pratique toujours, on fait toujours ça.
1: Et vous, c'est plusieurs pièces qu'il faut vous donner quand vous...
0: Oui, bien sûr, beaucoup de pièces, même des billets aussi.
1: Eh ben, merci beaucoup Vincent pour ce superbe échange et puis pour nous avoir permis d'apprendre ce qu'était le métier de rémouleur. Où est-ce qu'on peut vous retrouver sur le marché, c'est ça, à Périgueux?
0: Sur le marché à Périgueux, en face de l'ancienne mairie, mercredi et samedi. Après, j'ai mon atelier à Périgueux, donc il y a des gens qui passent aussi me voir à l'atelier.
1: Okay.
0: Quand ils ont des choses un peu volumineuses ou ça les arrange, je les accueille chez moi et puis voilà.
1: Eh ben, je mettrai de toute façon vos coordonnées et les différents lieux où on peut vous retrouver si on a besoin de faire affûter un couteau, d'en acheter, enfin peu importe, ou même juste de vous rencontrer. Ben, merci beaucoup et puis
0: merci,
1: on se dit à bientôt.
0: Merci bien.
1: C'est lequel votre couteau préféré de tous ceux que vous avez
0: ramenés? Mon couteau préféré... Alors là. J'aime beaucoup celui-là, et pourtant c'est un couteau inox.
1: Ah ouais, je serais pas partie là-dessus, ouais, j'aurais pas imaginé.
0: J'aime beaucoup celui-là, parce que c'est un modèle, j'en ai jamais vu des... Ça vient de Belgique, et il a une forme très élégante, je trouve, très particulière. C'est un modèle que j'ai jamais vu ailleurs, et donc je l'ai gardé, ça c'est un couteau qui est à moi. D'ailleurs j'ai cuisiné hier avec. Et c'est une lame inox pourtant. Mais la lame est très jolie, elle est profilée comme une feuille de saule un peu là. Et il y a pareil, la crosse derrière est petite. D'habitude chez nous on a des crosses très larges ici. Et là il a une élégance, il a quelque chose d'élégant, il a 4 rivets. Voilà, il a un truc à part que j'ai jamais vu ailleurs. Donc en plus c'est un copain qui me l'a donné. J'ai gardé. Bon, c'est une lame inox, mais j'avoue qu'il est, il a une, voilà, il sort de l'ordinaire. Celui-là aussi, j'aime beaucoup. C'est un boule. C'est un couteau ancien de Thiers. Alors, modèle boule, parce que si on regarde la mitre, là, c'est cette partie-là. Vous voyez que ça fait comme une forme de boule, sur cette partie-là. Vous avez une mitre longue avec une... Une rigole, ce qu'on appelle ici. C'est de la corne blonde. La corne est magnifique. Et vous avez une lame type, un peu comme certains couteaux Layol ou couteaux Nontron aussi. Une lame un peu yatagan, c'est-à-dire lame un peu hispanique. On peut l'accrocher avec une bélière. Ça, c'est un très très beau couteau. Ça fait longtemps que je l'ai. Et je ne sais pas si j'en retrouverai des comme ça. Donc... voilà, s'il sort de l'ordinaire, pas courant, des choses qu'on trouve parfois une fois, j'en ai jamais retrouvé d'autres modèles de ce type-là. Ça ressemble un peu au layol, hein. Ouais. Il y a un layol à côté, là, mais la forme est quand même, il y a des différences au niveau de la mitre ici, et puis au niveau de la crosse, là, qui est un petit peu différente.

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1: C'est Maurice Méliès dans l'émission Mêliez-vous de ce qui vous regarde, mais surtout écoutez-moi. Chers amis, bonjour. Alors, je voulais vous dire que vous pouvez m'écouter tous les vendredis à 10h en direct. Mais regardez bien sur notre site internet, vous avez le programme complet. Et j'ai la chance qu'il me passe 3 fois de suite. Une fois en direct et 2 fois en différé. Ce qui fait que je suis à votre écoute 4 fois dans la semaine. Vous vous rendez compte? Quel bonheur vous avez, hein? Alors bien sûr, si vous écoutez 2 fois la même émission et 2 fois la même émission, ça fait que jamais 2 émissions, hein? Bon. Mais si vous avez mal écouté l'émission, vous pouvez la réécouter après, hein? Ou si vous l'avez loupé, par exemple, hein, parce que vous étiez en train de faire la vaisselle, ou vous étiez aux toilettes, ou vous étiez parti promener le chien, vous voyez, hein, bon. Et là, je dirais, exceptionnellement aujourd'hui. Bon, vous savez que Catherine Ringer est décédée, hein, bah ouais, bon, 68 ans. Hein. Et je vous demanderai de coller votre oreille sur le haut-parleur de votre transistor. Comme ça, vous m'entendrez beaucoup mieux, et vous serez plus proche de moi, vous voyez, hein. On pourra communiquer ensemble, hein, chers auditeurs, enfin plutôt les auditrices, hein, bah les auditeurs ne sont pas obligés de coller leur oreille, hein, bon. Bon, surtout s'ils ont de la merde dans les oreilles. Allez, alors, vous savez que on avait fait un livre en commun, Les Hydropathes, en 2007, voilà. Et donc tous les hydropathes de l'époque étaient sur le même livre, chacun avait droit à 3 ou 4 poèmes. Et là, je sors un poème de Jean Boussuge. Vous savez, c'était un de nos membres fondateurs. C'est même lui qui a trouvé le nom de notre association, les Hydropathes. Vous savez ce que ça veut dire, hydropathe, hein? Bon. Alors, hydropathe, ça veut dire les gens qui sont malades avec de l'eau. Et nous, d'un coup, on respecte ça et on ne boit pas d'eau. Non. Sauf qu'en face de moi, j'ai une bouteille d'eau avec de la citronnade dedans. C'est normal, à 10h du matin, je ne vais quand même pas me mettre à boire du rosé, hein, ou un gin tonic, quand même. Bon, il ne faut pas exagérer, quand même. Hein. Alors, il a fait un poème qui s'appelle « Culte ». Le Vatican est démodé. Je dirais même arriéré. Il refuse la pilule et les mariages, croyant que les curés n'ont pas d'âge. N'ont pas l'âge, pardon. L'abbé Pierre avait gardé sa soutane. Faisait bien rigoler Satan. Surtout... Après, les films et les télés, sa lessive très bien se vendait. Hein. La calotte, chantante de Brassens, avait une tenue de scène, tout comme Noël Colombier, Renato, le chanteur qui fut défroqué. Hein. Tous les cultes prêchent la charité, l'abbé Pierre la vivait. Depuis l'hiver 54, contre le froid, les chiffonniers se battent. Alors, et avec tout l'or du Vatican, nous pourrions faire des comptants. Les cathos ne veulent progresser, tant pis si l'abbé Pierre s'en est allé. Voilà. Et alors, quand il parle de l'hiver 54, j'avais 9 ans, et j'ai vu justement, l'hiver 54, c'était à la porte Brancion, c'est-à-dire, vous savez, où il y a le périphérique autour de Paris, avant ça s'appelait la zone. C'est-à-dire, c'était un terrain vague. Hein. Souvent, il y avait les gitans qui venaient se poser là. Et moi, avec mon grand frère... On allait faire du patin roulette dans un square où il y avait une piste de patin roulette. Et on entendait du bruit. Et il y avait une porte qui donnait derrière le square qui allait directement sur la zone. Alors on y a été. On est descendu, on a vu des toiles de tente avec des gens. Très peu d'hommes, les hommes étaient au boulot. Des femmes, des enfants, des vieux. Et je vois ce grand monsieur, parce que moi j'avais 9 ans, j'étais petit. Hein. Ce grand monsieur avec cette grande cape noire, son béret, la barbe noire. Ah, alors je ne savais pas qui c'était. Et le soir, quand mes parents sont rentrés du travail, j'ai demandé. Ils m'ont dit, c'est l'abbé Pierre. Et figurez-vous que c'est grâce à lui, si je suis rentré comme bénévole à Emmaüs, et que j'ai fait pratiquement 12 ans de bénévolat, et dont je suis même devenu le président. Et on a fait des convois humanitaires pour le Maroc, pour apporter des fauteuils roulants dans une association d'handicapés du Maroc, voilà. Et au final, c'est grâce à la vision que j'ai eue de cet homme quand j'avais 9 ans. Voilà, donc voilà l'histoire de l'abbé Pierre, grâce à mon ami Jean Boussuge. Alors, il y a un hydropathe qui, en même temps, est animateur ici à la radio, à RLP, qui s'appelle Jean-François Montaigne. Et il a fait un bouquin de poésie, bien sûr. Hein. Et je vais vous lire un de ses poèmes. C'est moi qui lui ai fait d'ailleurs sa préface. Hein. La magie des bas noirs. Messieurs, je vous en prie, calmez-vous et freinez. Freinez vos ardeurs joyeuses lorsque vous apercevez, assise sur un banc et ne demandant rien, une dame allée, croisant ses jambes habillées de bas noirs bleutés. Comment ne pas aimer cette splendide beauté qui, dans un croisement sensuel et plissé, laisse voir un moment le carré coloré du rempart tissé de son oiseau sacré. C'est un peu... Alors, je ne veux pas dire que c'est porno, c'est un peu osé. Alors, je ne sais pas si je vais pouvoir aller jusqu'à la fin. Hein. Bon, je vais regarder avant. Hein. Avant de vous le lire, je vais le lire moi-même, avant de vous le dire. Hein. Bon, les hommes ne vivent que, sinon déplaise à eux, pour voir et conquérir, c'est... Hein. Bon, ça, je vais... Non, je ne vais pas jusqu'au bout, là, c'est vraiment trop, là, je suis désolé. Parce que je risque de me faire virer de la radio, hein. Et je n'ai pas envie. J'ai encore au moins 20 ans à vous raconter mes conneries, hein. Ah oui, donc... Et là, je n'ai pas envie de me faire virer. D'abord, je vais l'engueuler, lui, hein. Jean-François Montaigne, hein. Tu racontes pas des conneries comme ça, là, devant. Hein. Alors bon, regardez. Là, bon, alors je vous lis pas le titre parce que c'est encore pire. Alors, l'école du rugby, bon, admettons, hein, l'école du rugby. Le téléphone portable, bon, admettons. Hein. Les contrats mondiaux du Grand Sud-Ouest, ouais, bon, admettons. Le charme du prestige, c'est limite, hein. C'est limite, hein. Hein. Définition de la beauté, là, c'est pareil, bon, on se doute bien de ce qu'est mon peintre du Périgord. Bon, là, ça passe. L'air du printemps, ça dépend quel printemps, hein. Les plaisirs du marché. Mais quel marché, hein? Le marché, marché aux puces? Le marché de... Je remplace de l'autre? Alors là, il y en a assez, les cons. Alors, ben, je vais vous lire, hein, les cons. Ben oui. Parce que là, je pense que c'est raisonnable. En cet après-midi, en errant dans la belle cité, et croisant bien des gens, je me suis demandé, et ça m'a tracassé, comment tous ces passants définissaient eux les cons tout en se promenant. Car ce mot, destiné à dire aux autres notre différence, dans la langue française s'adapte en permanence, car un con pour moi n'est pas un con pour l'autre. Et tout cela s'harmonise simplement et sans anicroche. Le con est défini comme une personne stupide, quelqu'un qui n'en réfléchit pas, idiot, là, intrépide. Mais que nous permet de dire, nous les intelligents, que tel ou tel ne sait pas utiliser ses talents? Pourquoi se permet-on d'accuser nos semblables de stupidité, les classant ainsi et malheureux minables, alors que bien souvent, on n'a pas pris le temps de parler avec eux, les jetant tout le temps? Je pense que nos sociétés ne font plus de pitié et ne laissent plus de place pour la fraternité. Et il est plus facile de juger sans attendre son voisin que de réfléchir et se remettre en question un petit brin. Alors, dans ce contexte, le mot « con » est d'actualité, car il nous permet de jeter sur l'autre notre reflet. Et je pense que, comme dit la phrase réputée, le con, c'est celui qui le dit, poil au nez. Bon, c'est déjà plus raisonnable, hein, que ce que je voulais vous proposer. Hein. Bon, mais j'ai sauvé ma place à l'antenne, comme ça. Hein. Ben oui. Vous savez, on a un comité de censure ici, hein, ouais. Et ils censurent tout ce qui n'est pas bon à dire. Hein. Je n'ai même pas le droit de dire, pendant que je suis à l'antenne avec vous, je n'ai pas le droit de dire, merde, faut que je m'en aille, j'ai envie de pisser. Je n'ai pas le droit de dire ça. Hein. Je dis simplement, excusez-moi, il y a un ennui technique. Hein. Alors vous pensez que c'est à la radio, que c'est les problèmes des fils. Non, l'ennui technique, c'est moi. C'est à moi l'ennui technique. Vous voyez ce que je veux dire, hein. Bon, ça vous arrive aussi à vous, bon, normal. Bon. Alors Gribouille, bon, j'en ai parlé longtemps, mais c'est une femme malheureusement qui n'existe plus, c'est dommage. Et elle a fait un poème qui s'appelle Gueule de bois. Bah ouais, pourquoi pas. Hein. C'est qu'on a des mecs qui ont la gueule de bois, enfin pas que des mecs d'ailleurs. Elle est saoule. On dirait qu'elle va tomber. Elle roule. On croirait qu'elle va pleurer. Je m'accroche à leurs doigts qui se tendent vers moi. Je me cogne à leur voix qui rigole de moi. Allez, danse, encore, gueule de bois. Allez, chante encore une fois. Venez tous, venez voir, gueule de bois. Venez voir, gueule de bois, tombera pas. Venez tous, venez voir, gueule de bois, tombera pas. Mais voilà qu'elle tombe à chaque fois. Et vous saviez, comme je l'aimais, si vous saviez comme il parlait, de notre amour et du grand jour, qui nous marierait pour toujours, c'était un homme venu du Nord. avec un bateau dans le cœur et des chagrins dans tous les ports. C'était un homme perdu du Nord. C'était un homme, et le premier, il avait juré de m'aimer. C'était un homme, et le dernier. Et je vais boire à sa santé. Voilà, c'est beau, hein ? Elle était louée, hein ? Eh ben attendez, je crois que j'ai pas fini. Ben non, il y avait encore un texte sur l'autre page. Ben je vais vous le lire, hein ? Bon, venez, venez tous, venez voir Gueule de Bois, venez voir Gueule de Bois, pleure, pleura pas. Venez, venez voir Gueule de Bois, pleura, pleura pas. Mais voilà, elle pleure à chaque fois. Tenez, tous, venez voir Gueule de Bois, venez voir Gueule de Bois, pleure, pleura pas. Bon, alors elle répète tout à la fin, c'est la même chose. J'ai l'impression que c'est l'imprimeur qui s'est gouré. L'imprimeur, il a tapé plusieurs fois la même ligne. Hein ? Ouais, tous les coups. Parce que ça se termine encore comme ça, venez, venez, pariez. Je pleure à chaque fois. Bon, voilà. Hein. Donc c'est pas la peine de vous lire la suite. Parce qu'elle va continuer de pleurer, hein ? C'est sûr. Bah, je vous le dis. Tiens, je vais reprendre du Maurice Méliès. Hein. Ça va changer un petit peu quand même. Alors, figurez-vous que un boulanger a déçu un client. Ouais. Et ce fut le 13 octobre 2020 à 3h44. Non, ça c'est quand je l'ai écrit. Hein. C'est pas pareil. La vie éphémère d'un casse-croûte. Ouais. Au départ, il y a des graines semées sans en connaître la raison et la destination. Puis, avec les aléas d'une météo, la graine devient un épi. Je passe sur l'itinéraire du petit blondinet pour aller directement chez la génitrice. Hein. Elle aime la pâte à pain. Elle met tout son amour pour mettre un petit bâtard au monde. Celui-ci ne connaissait pas encore sa destinée, car devenir un bâtard rassis de surcroît, et en fin de vie, n'est pas vraiment glorieux. Hein. Bon. Le voici enfin aligné avec ses frères de blé dans le rayon bâtard. Il est impatient de connaître qui va l'adopter. Doucement, mon gars, doucement, reste tranquille dans le rang. Un peu plus loin, une grosse tourte lui fait de l'œil. Mais notre bâtard n'y prend pas garde. Bien trop pressé de coincer une tranche de porc badigeonnée de cette matière grasse qu'on lui dit de beurre, le voilà celui qui va l'adopter. Jeune, beau, en toile bleue, saillant. Qu'il est beau, se dit le bâtard. Il part avec lui sous son bras. Son bras sans le béret, le petit parisien. Vous savez l'histoire du... Bon, je vais pas vous raconter ça, moi. Mais c'était il y a fort longtemps que cela se passait comme cela. Hein. Il n'avait pas connu l'époque où les vieux édentés mangeaient des biscottes trempées dans du café au lait. Oui, bien membré de la bouche, avec toutes ses dents et même très blanches par-dessus le marché. Il sentait un peu sous le bras, mais on peut l'excuser, c'était un ouvrier qui part au boulot sans avoir pris sa douche. Nous voici arrivés à son boulot. Sa machine sent l'encre et le plomb. Il sort son ontron et me coupe sur ma longueur. Ça fait mal, comme si c'était la première fois. Ma mise supporte mieux que ma croûte. Une fois ouvert en deux, me voici face à face avec moi-même, presque à poil. Il me chatouille des deux côtés avec son anatomie et avec du beurre. Ouais. Bon, il avait mis du beurre, hein, quand même. Je regarde et je suis bien couvert de cette belle robe jaune. Mais mon plaisir s'arrête là, quand je le vois ouvrir une boîte ronde. Pouah, ça pue! C'est inscrit sur le couvercle Camembert de Normandie. Ça se mange, ça? Et là, du coup, je regrette d'avoir été adopté par ce jeune imprimeur. Et le voilà, qui étale cette matière puante sur ma partie beurrée. Il réagit, avec ce bouchon le nez, je blague. Du beurre avec du nez, ça n'existe pas. Il referme la boîte après avoir fait subir le même sort à mon autre moitié, qui sursaute au contact de ma moitié, venant se coller contre moi. Nous voici enfin réunis pour le même destin de bâtard. Mais avec cette couche infecte entre nous, et le voici nous prenant avec ses mains et le portant à sa bouche, je sens son haleine fraîche pour le moment. Mais du coup, moi aussi, je pue le camembert. Je sens que mon existence va se terminer dans quelques minutes. Me voici déjà la moitié de ma vie de pain éphémère. Ma moitié déjà à l'intérieur, au chaud, et suffoque, c'est même insoutenable. Pourquoi ce monsieur n'a pas choisi une bonne tranche de jambon de chez ma grange ? C'est bientôt la fin. Le morceau tombe au fond de son estomac. Et j'arrête la mort ici, car je ne suis plus présentable, et mon prestige de bâtard en prend un sacré coup. Le comble, il boit du Coca-Cola avec le camembert. C'est d'un goût de chiotte. Il vient d'où, ce mec ? C'était pourtant une belle boulangère qui m'avait mis au monde. J'aurais préféré que ce soit elle qui me mange avec une bonne confiture à la fraise des bois. Voilà. Vous rendez compte, c'est triste, hein. La vie d'un bâtard, c'est triste quand même. Remarquez, il y a des bâtards aussi, c'est triste aussi. Hein. Bon. Mais pas les mêmes bâtards, bon. Hein. Bon. Il y a bâtard et bâtard. Hein. Là-dessus, bien sûr, je vous passe un petit morceau de musique, ça ne serait pas une mauvaise idée, ça. Juliette Gréco, Paris Canaille. 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

Voilà, Paris canaille. C'est qu'il y en a de la canaille à Paris, hein. Bon, vous remarquez maintenant, c'est pas qu'à Paris, hein. Il y en a un peu partout. Il y en a même à la Chambre des députés, au Sénat, hein. Allez, tiens, un petit Prévert, il y a longtemps, hein. Il y a longtemps que Jacques n'est pas venu nous voir. Alors, il s'appelle, le nom de son poème, « Il ne faut pas ». Alors, on va savoir ce que c'est ce qu'il ne faut pas faire. Il ne faut pas laisser les intellectuels jouer avec les allumettes, par exemple. Parce que, messieurs, quand on les laisse seuls, le monde mental, messieurs, n'est pas du tout brillant. Et sitôt qu'il est seul, travaille arbitrairement, s'érigeant pour soi-même, et soi-disant généreusement, en l'honneur des travailleurs du bâtiment. Un auto-monument, répétons que, messieurs, quand on les laisse seuls, le monde mentalement, monumentalement, voilà. Hein? Bon, c'est des jeux de mots, il adore faire des jeux de mots, mais il est un peu comme moi. Enfin, non, c'est le contraire. C'est moi qui suis un peu comme lui, parce qu'il est né avant moi et il a écrit avant moi. Et c'est vrai que moi, je m'en inspire. Je ne le copie pas, parce qu'on ne peut pas copier un monsieur comme ça, c'est pas possible. Mais on peut prendre sa façon d'être, sa façon d'écrire, mais avec ses propres... sa propre imagination, vous voyez, hein? C'est normal, bon. Alors, pour la peine, je vais vous en lire un autre de lui. Le sultan. C'est pas l'insultant, hein, c'est le sultan. Dans les montagnes de Cachemire, vit le sultan de Salah Mandragore. Le jour, il fait tuer un tas de monde, et quand vient le soir, il s'endort. Mais dans ses cauchemars, les morts se cachent et le dévorent. Alors, une nuit, il se réveille en poussant un grand cri. Et le bourreau, tiré de son sommeil, arrive souriant au pied du lit. S'il n'y avait pas des vivants, dit le sultan, il n'y aurait pas de mort. Et le bourreau répond d'accord, que tout le reste y passe alors, et qu'on n'en parle plus. D'abord, dit le bourreau, c'est tout ce qu'il faut dire. Et tout le reste y passe, comme le sultan l'a dit. Les femmes, les enfants, les siens et ceux des autres. Le veau, le loup, la guêpe et la douce brebis. Le bon vieillard intègre et le sobre chameau. Les actrices et théâtres et le roi des animaux. Les planteurs de bananes, les faiseurs de bonbons. Le bon mot, hein, pas de momo. Non, moi, on me fait pas, moi. Hein, parce que les faiseurs de momo, ça n'existe pas. Bon, c'est les faiseurs de bons mots. Et les coqs et leurs poules, les œufs avec leurs coqs. Et personne ne reste pour enterrer quiconque. Voilà, comme ça, ça va, dit le sultan de Malamandragore. Mais reste là, bourreau, là tout près de moi, et tue-moi si jamais je me rendors. Voilà, et donc il restera sur terre que le bourreau. Et un bourreau sans personne, il peut rien faire. Bon, ça c'est pas lui qui l'a écrit, hein, c'est moi qui le dis. Hein. Ouais, parce qu'un bourreau ça sert à rien. Hein. S'il n'y a plus personne sur terre, ça sert à rien. Bon. Donc je vois pas pourquoi il a fini comme ça en laissant le bourreau tout seul. Bon. C'est dommage que je ne le connais pas, qu'il est mort, parce que je lui aurais dit. Hein. Je lui ai dit, la fin de ton poème, il n'est pas terrible. Hein. Il va falloir recommencer là. Hein. Et si jamais je me rendors, tu me réveilles demain matin. Voilà, j'aurais mis ça, par exemple. Hein. Bah oui. Bon. Alors, il ne me reste plus grand-chose. Hein. 18 minutes. Hein. Qu'est-ce qu'on peut faire pendant 18 minutes? Faire cuire des frites? Bah alors, il faut faire des frites belges. Hein. Parce que c'est un peu plus long, ça met 18 minutes. Parce que les frites françaises, ça fait que 12 minutes. Donc, on ne pourra pas finir l'émission. Il faut faire des frites belges en 18 minutes. Hein? Bon, pensons là, on va lire autre chose. Hein. On va laisser faire cuire les frites. Je ne demande pas à Patricia, parce qu'elle ne veut plus en faire. Bon. Alors, là, j'ai Les Poètes du Chat Noir, un gros bouquin. Hein, un bouquin de... Attendez, je vais vous lire quand même le nombre de pages. Hein. Près 500 pages. Ce livre fait 500 pages. Incroyable. Et je vais vous lire un poème d'Émile Goudot. Donc c'est celui qui a créé le Club des Hydropathes en 1879, et nous avons repris son nom en l'an 2000. Voilà. Enfin, le nom de son nom. Parce qu'en plus, c'était un périgourdin. Donc ça tombait bien. Hein. C'est presque un hommage. Alors, amour, massacre. Alors attendez, parce que je crois qu'il est un peu long celui-là. Hein? J'aime pas lire les poèmes trop longs. Ouais, il est trop long. Allez. La chute. La gitane, aimée et perverse, a déserté les Orients.
au grand cadre luxuriant pour descendre dans le commerce. Dans un cabaret, elle verse des liqueurs aux étudiants. Moi, sur mes genoux suppliant, le désespoir brutal me berce. Or, nous sommes là, 4 ou 5, autour de la fille de zinc, dont l'astuce froide nous joue. Mais Samson courra à Dalida, mon rêve est tombé dans la boue, et je l'ai suivi jusque-là. Voilà. C'est court, mais c'est bon, hein. Surtout si elle leur verse... Attends, elle leur verse quoi, là? Des liqueurs, voilà, des liqueurs pour étudiants. Alors, si c'est des liqueurs pour étudiants, c'est relativement doux, hein, c'est pas trop fort, hein. C'est pas du 65 degrés, hein. Bon, ah non, c'est pas possible. Alors, attendez, j'en ai encore un autre, non, là. C'est qui, là? Jean Moréas, voilà, Jean Moréas. Montmartre. Alors, Jean Moréas, c'était aussi, donc, un hydropathe, hein. D'ailleurs, dans ce bouquin, les poètes du Chat Noir, c'est que pratiquement que des hydropathes. Hein. Parce que le Chat Noir était justement un lieu où les hydropathes se réunissaient à Paris. Les hôtels somptueux bruient par leur absence. Et le Marlou n'est pas éclaboussé souvent par le trotteur anglais plus léger que le vent, traînant la haute gomme et l'obèse opulente. Pas de l'or ayant des aïeux à Winchester, pas de boyard, ni de prince, plus ou moins slave. Pas de biche au silepin, au tignasse fauve, madone de clubmen et de gros bookmaker. Là, sur le trottoir où raccroche la gouine, alors je ne sais pas ce qu'il appelle comme gouine, hein, je ne sais pas si à l'époque on disait ce mot-là, mais pour payer du pétrole, au dos vert à Livilly, alors maintenant elle le paierait un peu cher le pétrole. Hein, bon. Le modèle fringant montre la tête fine, où rêve de grands yeux, au lapin, la Julie. Là, de pâle rapin, petit ruban sans herbe, traîne la guêtre sur le pavé denté, en rêvant des Vénus blondes comme la gerbe ou quelques Néréides aux beaux seins effrontés. Et le superbe gueux, le poète lyrique, s'en va par les chemins qui grimpent de travers, cherchant la rime d'or au timbre métallique, en dînant moins souvent du beefsteak que de verre. Ce fut écrit le 30 septembre 1882 par Jean Moréas. Voilà. Hein. Alors là, bon, c'est bon parce que tout est historique. Hein, là, c'est que des mecs qui ont écrit à cette époque-là. Hein. Ah ouais. Regardez, 1884, Jules Jouy. Hein. Jules Jouy. Charles Cros. Alors, André Gilles. André Gilles, c'est alors... Vous savez, c'est le celui qui a fait ce fameux lapin dans le Lapin Agile, qui est devenu un bar aussi là-bas de l'époque. Hein, donc, et lui, il a écrit en 1887, oui. Hein, et alors bon, Charles Cros, je ne sais pas, hein, parce que Charles Cros, ouais, 1886, vous voyez. Hein, donc c'est que des poètes de cette époque-là, au final. Hein, ce qui est bien d'ailleurs. Alors tiens, là j'ai un vieux bouquin. Il nous reste du temps, oui, encore 3 minutes. Un vieux bouquin qui... Oh, qui... Il est tellement vieux que les pages se détachent. Vous vous rendez compte, hein? Alors, il me semble que j'ai marqué un poème, oui, voilà. Alors, c'est de qui, ça? À Victor Hugo, tiens, Victor Hugo. Lettre. Tu vois cela d'ici, des ocres et des craies, plaines où les sillons croisent leurs mille raies. Chaume à fleurs de terre et que masque un buisson, quelques meules de foin debout sur le gazon, de vieux toits enfumant le paysage bistre, un fleuve qui n'est pas le Gange ou le Caritrice, le Caistre. Pauvre cours d'eau normand troublé de sel marin, à droite vers le nord de bizarres terrains, plein d'angles qu'on dirait façonnés à la pelle, voilà les premiers plans, une ancienne chapelle. Il mêle son aiguille et range à ses côtés quelques ormes tordus, au profil irrité, qui semble fatigué du zéphyr qui se joue, faire une remontrance au vent qui le secoue, une grosse charrette au coin de la maison se rouille, et devant moi, j'ai un vaste horizon, dont la mer bleue emplit toutes les échancrures, des poules et des coqs étalant leur dorure, cause sous la fenêtre, et les greniers des toits me jettent pour instant des champs en patois. Dans mon allée habite un cordier patriarche, vieux qui fait bruyamment tourner sa roue et marche à reculons. Son chanvre autour des reins tordus
J'aime ces flots où court le grand vent éperdu. Les champs à promener, tout le jour me convient. Les petits villageois, leurs livres en main, m'envient. C'est le maître d'école où je me suis logé, comme un grand écolier abusant d'un congé. J'écoute les enfants jaser, et par moments, je vois en pleine mer passer superbement, au-dessus des pignons du tranquille village, quelques navires ailés qui fêtent un long voyage et fuient sur l'océan par tous les vents traqués, où naguère dormaient au port, le long du quai, et qui n'ont retenu loin des vagues jalouses, ni les pleurs des parents, ni l'effroi des épouses, ni le nombre reflet des écueils sur la mer, ni l'opportunité des sinistres oiseaux. Victor Hugo, dans son volume Les Contemplations. Voilà. Et c'est là-dessus que je vais pratiquement vous laisser, et je vais vous faire un gros bisou à toutes, ou à tous, si vous voulez aussi, hein, c'est pas mon problème, hein. Bon. Surtout que c'est fait à la radio, donc... Mais attention, hein, parce que des fois je bave, alors... Bon, alors ce qui veut dire que c'est des bisous un peu humides, voilà. Allez, je vous aime toutes et tous. À bientôt.

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0: Bonjour et bienvenue dans l'émission Ma commune est utile. Donc, je me représente Gérard Queval. Je vais animer cette émission avec à mes côtés Alain Castan, président de l'Association des maires ruraux de la Dordogne, et Brigitte Cabirol, maire de Saint-Barthélemy. Bonjour, donc de retour à notre émission Ma commune est utile. On va revoir Brigitte.
1: Bonjour.
0: Et toujours notre fidèle Alain.
2: Oui, bonjour à tout le monde. Et bon, mais j'espère que vous avez passé de bonnes vacances. Et maintenant, on est reparti au boulot de plus belle.
0: Donc, on va aborder un sujet qui concerne un peu tout le monde aujourd'hui. Donc, dimanche, il y a les élections sénatoriales. Donc beaucoup de nos auditeurs ne savent pas trop comment ça fonctionne. Donc la première chose, c'est qui va voter pour les élections sénatoriales.
2: Alors ceux qui vont voter, c'est ce qu'on appelle les grands électeurs. Les grands électeurs qui sont désignés par le conseil municipal, le conseil départemental, le conseil et c'est tout. Et c'est vrai que département par département, j'allais dire le conseil régional, mais il n'est pas concerné. Donc il y a, pour la Dordogne, il y a 1382 électeurs, grands électeurs. Voilà. Donc c'est en fonction de la taille de la commune, hein, par le nombre de population. On est toujours dans le nombre de population, on n'est pas dans la densité. C'est là-dessus que nous, on se bat, parce que c'est pas très normal. C'est-à-dire que moi, qui suis maire de Rouffignac de Sigoulès, avec 350 habitants, il y a un grand électeur, c'est le maire.
0: Et pour toi, Brigitte ?
1: Alors moi, je passe les 500 habitants, je suis à plus de 500, donc j'en ai trois grands électeurs. Par contre, on a un territoire de 3700 hectares, donc c'est pas représentatif du territoire. Après, c'est du nombre d'habitants, comme vient de le dire Alain. En fait, le Sénat, il est renouvelé tous les 3 ans. Et des mandats tous les 3 ans, et cette année donc une partie par moitié, c'est-à-dire la moitié du Sénat est renouvelée, et ça tombe sur le département de la Dordogne entre autres, les élections qu'on avait eues déjà il y a 6 ans. Donc voilà, il faut dire aussi que le Sénat est utile aux collectivités. Les gens disent il est utile à rien, sauf que c'est le seul groupement qui prend soin des collectivités, qui les défendent aussi, c'est son ADN.
0: On peut dire qu'effectivement, le fait que c'est que des conseillers municipaux qui élisent les sénateurs...
2: Il y a des conseillers départementaux aussi.
0: Oui, mais c'est des élus locaux, quoi, d'une manière générale. Ouais. Donc, c'est la représentation des territoires qui peuvent... Alors, comment ça se passe, la désignation, déjà, dans un premier temps, dans chaque commune, donc, il y a le maire, il est de fait.
2: Le maire, en principe, il est de fait, mais si le maire ne veut pas être grand électeur, il peut le donner à un de ses conseillers. Il n'y a aucun problème.
1: Nous, on a proposé. Il y a 6 ans, il y avait un de mes adjoints qui y était. Il a dit non, mais moi, cette année, je ne veux pas y aller, je laisse ma place. Donc, on a désigné 3 titulaires et on a désigné 3 suppléants.
0: En conseil municipal ?
1: En conseil municipal, avec une délibération qui marque bien les noms. Mais ce qui me... J'ai posé la question. Nous sommes les seuls électeurs à être passibles d'une amende de 100 euros si on ne se présente pas le jour du vote. Il y a quelque part là quelque chose qui est un peu qu'on pourrait peut-être mettre à l'ordre du jour à un autre niveau, mais bon, c'est une réflexion personnelle.
0: Donc on peut considérer que c'est de fait un vote obligatoire.
2: C'est un vote obligatoire. C'est un vote obligatoire et chaque élu doit prendre ses responsabilités. S'il ne va pas au vote, comme le dit Brigitte, il est amendé de 100 euros. Et je rejoins Brigitte là-dessus. C'est pas très logique, c'est pas très démocratique. C'est-à-dire que on est obligé d'aller voter, sinon on paye.
1: Surtout que nous sommes des élus quand même. On a donc été élus et nous élisons quelqu'un. C'est dans notre ADN de faire des élections. Donc je pense que c'est facile de dresser procès-verbal à ce genre de choses, quoi.
0: Qui peut être candidat aux élections sénatoriales ?
2: Mais n'importe qui peut être candidat, il y a des règles. Il faut être âgé de plus de 21 ans, il ne faut pas avoir de casier judiciaire. Et puis, en définitive, il n'y a que ça. Et puis, bon, bien sûr, il faut avoir un programme pour pouvoir se présenter devant ces grands électeurs. Et c'est vrai que la campagne est menée. Alors, en Dordogne, on en a 8. On a 8, ce coup-ci, on a 8 représentants, 8 candidats à l'élection sénatoriale. Les 2 sortants sont candidats aussi. Donc ça va se jouer entre 8 personnes. C'est une petite élection par rapport au nombre de candidats. Mais alors bien sûr, il faut y intégrer dedans les partis politiques, parce que certains partis politiques ont des candidats. Et je crois que cette année, nous aurons un candidat du RN et un candidat de LFI. Et puis après, les deux sortants étant du groupe majoritaire du département, il reste les autres, donc les LR. Et puis, il peut y avoir un candidat libre aussi qui peut se présenter. Comme moi, je l'avais fait avec Brigitte lors des dernières élections sénatoriales. Bon, on a décidé que le temps était passé et que nous ne représentons pas ce coup-ci. Donc on va regarder un petit peu à travers les candidats. Ces candidats ont été voir, alors pour la plupart les maires, pour la plupart les EPCI, mais quelque part ils sont déjà en campagne depuis, certaines depuis un an et certaines depuis deux mois. Donc la différence se fera là. Et c'est vrai que les grands électeurs auront le choix après entre les 1382 électeurs, grands électeurs du département, et celui qui remportera la majorité sera élu.
0: Donc il y a, pour rappeler, il y a quand même ces deux sénateurs.
1: Alors on a deux sénateurs pour la Dordogne, et côté pratique, les bureaux de vote sont ouverts de 8h30 à 11h pour le premier tour.
2: À la préfecture.
1: Et s'il y a un second tour, il est ouvert de 15h30 à 17h30. Voilà, c'est côté pratique pour que les gens sachent exactement comment ça se...
0: Un premier tour, donc si à plus de 50% il est élu.
2: C'est ce qui s'est passé la dernière fois. Serge Mériou avait été élu avec 50 et quelques pourcents, donc il a été élu au premier tour. Et pour le deuxième tour, c'était Marie-Claude Varayas qui avait trois candidats en face d'elle. Et c'est elle qui est arrivée en tête majoritairement, donc elle a été élue. Et ça va se passer de la même façon ce coup-ci. Celui qui aura plus de 50% sera élu au premier tour, sinon il y aura un deuxième tour.
0: Et comment ça se passe? C'est un peu compliqué.
1: Mais disons qu'on se rend bien compte que la préfecture est petite. Quand on arrive à 1600 et qu'il faut faire patte blanche, c'est-à-dire fournir ta carte d'identité, ta convocation et tout ça, et quand on arrive pratiquement tous en même temps, parce qu'il faut être là-bas à 8h30, 11h30, c'est le créneau, vaut mieux y aller de bonne heure. Il y a la queue, donc on fait la queue dans les jardins de la préfecture. Voilà, c'est pas désagréable hein, quand même.
0: Et qu'est-ce qui se passe entre le premier tour et le deuxième tour quand il y a...
2: ça, c'est plus intéressant. Les candidats se font honneur d'inviter ceux qu'ils pensent être de leur côté à un déjeuner ou un buffet. Par contre, ce qui est plus intéressant, parce que moi je trouve, en ayant participé à une élection, c'est le deuxième tour. Le deuxième tour, c'est les invitations à venir discuter avec les partis politiques. C'est je te promets ça si tu votes pour moi. C'est oui, mais tu vois bien que c'est le candidat opposé, il n'est pas dans ton camp politique. Enfin, c'est toutes des transactions qui sont un peu bizarres. Et c'est vrai que des fois, on assiste à des scènes un peu cocasses entre les dirigeants du département.
1: C'est vrai, rien à rajouter là-dessus. Mais ça permet aussi de retrouver des collègues qu'on n'a pas l'habitude de voir. Donc là, on se retrouve tous ensemble, parce qu'il y a quand même beaucoup de maires, beaucoup de conseillers municipaux. Donc ça permet d'échanger, de comparer, de parler tout à fait d'autre chose que des sénatoriales. Hein, parce que, bon, on est là pour voter, mais bon, c'est en arrivant déjà, tu sais déjà ce que tu espères de ton candidat ou de tes candidats, parce qu'il y en a deux. Donc après, c'est les relations qu'on a entre collègues, c'est pour tout ça. Après, on ne parle pas politique non plus. Je veux dire, moi, je parle à n'importe qui. Je n'ai pas de difficulté avec ça, que ce soit de mon parti ou pas, surtout que je suis de rien, donc c'est bon.
2: Il y a un côté convivial.
0: Ce côté convivial, donc, de fait, c'est les candidats qui restent. Quoi, pas la préfecture.
2: Alors, justement, je voulais en parler de ça. Je voulais en parler de ça parce qu'il y a deux sortes de candidats. Il y a le candidat qui est soutenu par un parti politique et le candidat qui y va seul. La dernière fois, avec Brigitte, on y est allé seul. On a donné notre argent personnel. C'est-à-dire qu'on n'a pas été aidé par un parti politique, puisqu'on y allait en tant que maire ruraux. Donc on a financé sur nos deniers personnels. Et pour exemple, et ça c'est scandaleux, moi qui n'ai pas, comme j'étais le sénateur et Brigitte était ma suppléante, j'ai rendu mes comptes de campagne pour une très petite somme 3 jours en retard. eh bien, le Conseil constitutionnel a décidé de me rendre inéligible pendant 3 ans. Je suis resté pendant 3 ans inéligible. Je trouve ça scandaleux, alors que, par exemple, un candidat qui est un parti politique peut dépenser jusqu'à 100 000 euros pour sa campagne électorale. C'est là qu'il y a une injustice.
0: Et donc, tu ne penses pas que, comme vous avez une obligation d'être présent, si vous n'êtes pas présent, vous payez 100 euros, qu'à minima, la préfecture pourrait organiser un buffet pour alimenter entre les deux tours, que ce ne soit pas à la charge des candidats, parce que là, c'est celui qui offre le meilleur repas qui...
2: Pas forcément, mais c'est vrai que ça devrait être comme ça, mais allez, un petit clin d'œil, l'État aujourd'hui, il n'a plus d'argent.
1: Non, et puis je veux dire aussi en tant qu'élu, on a énormément de réunions à la préfecture ou à différentes choses qui dépendent de la préfecture à différents niveaux. Et là, nous ne sommes absolument pas indemnisés kilométriquement. Alors que quand on fait partie de syndicats, souvent on a une indemnité de déplacement pour payer le gasoil. Et là, en ce moment, on réfléchit à deux fois avant de partir de nos communes parce que la Dordogne est grande et au prix du gasoil, c'est compliqué. Alors, déjà, je ne parle pas du buffet de la préfecture. Si déjà on a du café, on va être content.
0: Et les croissants, il faut attendre.
2: Le plus bel exemple de ce que dit Brigitte, ce matin, nous étions en réunion sur l'observatoire des écoles rurales pour savoir quel avenir nos écoles vont avoir. Donc, on défend vraiment le monde rural. Mais moi, qui viens de Rouffignac de Sigoulès, c'est 140 km à mes frais. Et Brigitte, qui fait aussi une centaine de kilomètres, c'est assez frais. Je trouve ça, c'est pas normal. C'est pas normal parce qu'on n'est pas indemnisé et on n'a pas d'indemnité pour ce genre de réunion.
0: Ok. Bon, ben, j'espère qu'on a répondu à pas mal de questions pour nos auditeurs sur la question des élections sénatoriales.
2: Oui, mais ce que je voulais rajouter, c'est qu'il va y avoir des sénateurs qui vont être élus. S'ils font partie d'un groupe politique, ça ne va pas changer grand-chose par rapport à l'ensemble des communes rurales, pour la bonne raison que si c'est des élus cartés dans un parti politique, ils suivront la consigne du parti. Ils ne donneront pas leur avis personnel sur un vote au Sénat. Et ça aussi, c'est quelque chose qui me dérange.
0: Merci.
1: Je suis d'accord avec lui.
0: On va faire notre petite pause musicale et puis on va reprendre sur les écoles.

0: on est reparti suite à cette pause musicale. Donc, on va. Donc là, on a parlé des élections des sénateurs, mais bon, il y a eu les élections des maires il n'y a pas si longtemps que ça. Donc, vous repartez pour 7 ans cette année.
1: 7 ans parce qu'il y a une élection présidentielle et le ministère de l'Intérieur a décidé de repousser les municipales d'un an. Ça veut dire que nous avons un mandat qui va durer 7 ans.
0: Donc, on va parler des moyens pour faire fonctionner vos communes. Par rapport à avant, qu'est-ce qui change ?
1: Alors, ce qui a beaucoup changé, moi je suis maire depuis 2001. Depuis 2001, j'ai une dotation globale de fonctionnement qui est donnée par l'État, c'est la loi. Moi, cette dotation en 2001, par rapport à aujourd'hui, elle a diminué d'un tiers. Ça veut dire que quelque part, c'est le salaire que me donne l'État pour faire fonctionner ma commune. Et c'est comme si aujourd'hui un patron disait à son ouvrier, à partir d'aujourd'hui, je t'ampute d'un tiers ton salaire. C'est ce qui nous est arrivé, nous, les communes rurales. Et toutes les communes d'ailleurs, même les urbaines. Donc quelque part, ça ne nous permet pas d'investir comme on voudrait investir. Donc on n'est plus dans le schéma que l'on avait, d'autant plus que nous avons besoin pour l'aménagement du territoire d'être aidés par toutes les staffs qui puissent exister, État, région et département. Ces gens-là aujourd'hui ont beaucoup moins d'argent, ça veut dire que quelque part, en 2001, quand j'avais un projet d'investissement, on pouvait espérer jusqu'à 80% de subvention, ce qui nous restait que 20% pour la commune, et ça nous permettait de faire le projet que nous avions, des gros projets. Aujourd'hui, quand on arrive à 40-50%, c'est le grand maximum. Et c'est pour ça que beaucoup de communes annoncent des projets importants, mais ils sont dans l'incapacité de le financer.
2: Brigitte. Tout à fait. On a des difficultés au niveau des subventions. Il est vrai que moi, j'ai rénové ma salle des fêtes et sur 100 000 euros, j'ai touché 30% de subventions. C'est tout. On l'a fait quand même parce que la somme n'était quand même pas très importante par rapport à d'autres projets comme là, on a la traversée du bourg et tout ça à faire. Mais on s'inquiète aussi sur ça parce qu'une traversée de bourg, pour moi, c'est 1 million d'euros. Donc, voir les subventions qu'on peut avoir, on sait déjà que le département nous a laissé 2026-2027 en nous disant pour l'instant, la traversée de bourg, ça se fera certainement pas. Donc, il va falloir attendre aussi. Après, l'État, diminue drastiquement sa DETR. Avant, on pouvait avoir 30, 35%, voire 40%.
1: C'est quoi la DETR ?
2: C'est la dotation. La dotation des équipements ruraux. Et donc, il y a une diminution qui est actée. Hein, et donc, ça permet plus aux communes de faire des investissements très, très importants. Ou alors, il faut avoir un autofinancement, ce qui est de plus en plus compliqué.
0: Donc, si on prend un exemple un petit peu précis, là, cette année, on a subi des fortes chaleurs dans les écoles. Il y a des écoles qui ont fermé parce que les enfants ne pouvaient pas y tenir. Donc, c'est des investissements importants pour soit climatiser, soit rafraîchir les salles. Ça ne va peut-être pas être cette année que les communes vont pouvoir investir ou ils vont le faire au détriment d'autres projets.
1: Exactement. Je vais vous donner un exemple. Le syndicat des énergies de la Dordogne a eu pour compétence la rénovation justement des bâtiments communaux. Alors il est bien sûr qu'avec la sécheresse, le SDE, c'est le syndicat des énergies, s'est vite penché sur la question de l'isolation et bien sûr de la climatisation des écoles. Résultat, et sur d'autres projets bien sûr. Alors sur l'appel à projet, à l'heure actuelle, je sais en tant que vice-président qu'il y avait 182 projets qui étaient remontés des communes, et sur ces 182 projets, il n'y en a que 8 qui sont en cours de réalisation. Pourquoi ? Parce que les aides de l'État ne sont pas suffisantes, et donc ces projets vont tomber à l'eau. Et ça, c'est dramatique, parce que les aides y sont, mais elles ne sont pas suffisantes. Et c'est les communes, vous pensez bien que sur des gros projets comme ça, parce que même sur la clim, alors bien sûr si vous mettez de la géothermie ça coûte très cher, si vous mettez des pompes à chaleur c'est très cher, malheureusement les aides de l'État par rapport à ça, c'est pas pour les pompes à chaleur RR, donc ça veut dire que celles-là sont exclues. Pourquoi ? Parce que justement les financements sont beaucoup plus bas. La climatisation R, c'est ce qu'on appelle l'unité extérieure avec à l'intérieur une unité intérieure qui coûte pas très cher mais qui rafraîchit quand même. Mais ça, c'est pas pris en compte.
2: Alors justement, c'est pas pris en compte et c'est pour ça que nous, il y a 2 ans, 18 mois exactement, quand on a vu les problèmes que rencontraient les enfants et les enseignants dans nos écoles ou en périscolaire, on a décidé de faire, de mettre des clims réversibles, hein, alors qu'on a de vieux bâtiments, donc ils sont censés garder la fraîcheur. C'est vrai que c'est frais quand t'es tout seul dedans, mais quand tu fais rentrer 25 enfants ou 20 enfants, tu te réchauffes très vite. Et donc, on a eu le nez creux, je dirais, de faire ça, c'est-à-dire que cette année, on n'a pas du tout souffert de la chaleur. Par contre, on n'a pas été aidé. Je veux dire, on a rien eu. Hein. On a une petite subvention du SDE sur la salle des fêtes à l'époque, mais juste 3 000 euros, je crois, et c'est tout. Et sur les écoles, on a mis la clim partout, à la garderie, au réfectoire, dans le dortoir et dans les classes. Et ça représente un gros investissement pour des petites communes, mais fallait le faire, je pense.
0: Bon, pendant globalement, parce qu'il y a la discussion du budget cette année, équilibré, et on s'aperçoit qu'il va y avoir beaucoup de restrictions. J'ai pas trop entendu parler pour le moment des restrictions budgétaires par rapport aux communes.
1: Moi, je peux t'en parler.
0: Donc, peut-être que tu as des informations par rapport à ça.
1: Alors, moi, j'ai une information. Par exemple, on a eu un audit financier pour la communauté d'agglo de Bergerac. Et on en a déduit, à travers ce qui va nous arriver pour l'année 2027, c'est que l'État va encore amputer, bien sûr, aux collectivités locales, puisqu'on va faire partie du... Enfin, c'est pour le budget 2026. L'État veut faire des 54 milliards d'économies. Eh bien pour la communauté d'agglo de Bergerac, ça sera 1 000 000 d'euros de moins. Donc c'est quand même important, 1 000 000 d'euros sur une communauté d'agglo de 60 000 habitants. Donc quelque part, il faut faire avec ça. Donc ça veut dire que quelque part, ce 1 000 000 d'euros, eh bien c'est ce 1 000 000 d'euros qu'on n'investira pas.
0: Ça fait beaucoup de clim, ça.
1: Ça pourrait faire beaucoup de clim, exact.
2: Ah, t'as raison. Oui, les restrictions budgétaires, elles sont pour tout le monde. Hein. Je veux dire, ça va baisser. Et justement, on se demande s'il faut vraiment investir de lourdes sommes, parce que on ne sait pas de quoi demain sera fait. Par contre, une chose est sûre, nous, on est obligés d'avoir un budget équilibré, contrairement à l'État. Donc, on peut consulter tous les budgets municipaux qu'il y a partout. On est à l'équilibre. Je veux dire, on ne peut pas se permettre de faire comme l'État. Par contre, l'État, lui, va nous prendre de l'argent certainement ou se payer sur notre dos, ce qui n'est pas normal.
0: Oui, il y a la possibilité, mais bon, je ne pense pas que c'est celle que vous allez choisir. C'est, ben, si vous faites des investissements, c'est-à-dire augmenter les impôts pour les habitants pour pouvoir faire, par exemple, la clim pour leurs enfants.
2: Mais les impôts, c'est encore là, c'est toujours les mêmes qui payent. On n'a aucune marge de manœuvre. La taxe d'habitation, quand vous pensez que dans un village, il y a des gens qui sont là, qui ne payent absolument rien. Je veux dire, autrefois, il y avait une 40% de familles qui ne payaient pas de taxes d'habitation. Ok, je comprends. Mais on échappe à cette taxe. C'était le seul levier des collectivités pour lever l'impôt qui soit universel, en fait. Parce que là, maintenant, c'est bien beau, on tape sur les impôts fonciers. Mais c'est toujours les mêmes qui payent. À un moment, on a des propriétaires de petits biens fonciers. Quand on a une maison en Dordogne, mais pas du côté du Périgord noir, hein, de chez nous, elle vaut pas très cher. Hein. Donc, à un moment, ça repose toujours sur les mêmes. Et je pense que là, il y a une usure aussi. C'est pas normal. Monsieur Macron a voulu la supprimer. Voilà, mais je pense que c'était un mauvais calcul.
1: Mais la deuxième chose aussi qui est importante à travers ce que tu dis, c'est sur les investissements obligatoires. Je vais te prendre un exemple. La mairie de Bouignac, je crois qu'il y a 500 ou 600 habitants, qui a été obligée, par un gros système de regroupement, de rénover complètement son école. C'est un budget qui était de l'ordre d'1 000 000 d'euros. Alors, bien sûr, ils ont été aidés, mais pas suffisamment, puisqu'ils ont eu, en gros, 50% d'aide. Mais les 50% restants font qu'aujourd'hui, cette commune, elle est complètement étranglée. C'est-à-dire qu'elle ne peut plus bouger pendant une vingtaine d'années. Elle ne pourra plus faire d'investissement pendant une vingtaine d'années. Donc, est-ce que c'est ça l'avenir des territoires et de l'aménagement du territoire? Je ne crois pas. Donc, il faut qu'il y ait quand même une réaction pour aider les communes. Ce n'est pas suffisant. Donc, ça, c'est un bel exemple aussi, en plus de l'exemple que donnait Brigitte.
0: Je vais revenir un petit peu sur les aides et avec ces chaleurs. En Dordogne, en particulier, on a quand même des belles forêts. Quels moyens vont être donnés aux services, aux pompiers, qui ont été vraiment On les a applaudis partout, comme on a applaudi il y a quelques années les infirmières pour le travail qu'elles faisaient. Et puis bon, la récompense, c'est que quelques années après, elles sont toujours dans la même situation. Par rapport à ça, est-ce qu'il y a des moyens qui vont être donnés aux services de secours pour protéger nos forêts?
1: Mais ça peut être que l'État, parce que aujourd'hui, le syndicat départemental d'incendie, ce qu'on appelle le SDIS, il est financé par qui? Il est financé à 50% par le département et à 50% par les communes. Ça veut dire que quelque part, les services d'incendie, c'est-à-dire les pompiers, sont payés par les communes et par le département. Aujourd'hui, on y donne des sommes qui sont vraiment importantes, parce qu'il y a eu des renouvellements de matériel, il y a eu des embauches de pompiers, donc on a eu un surcoût depuis quelques années énorme. Et aujourd'hui, on est au taquet, on ne pourra pas aller plus loin. C'est très difficile de financer quelque chose qu'on ne peut pas financer. Donc ça ne peut être que l'État. Et c'est vrai que quelque part, ça pose un problème. Parce que quand on voit les incendies, moi je crois plutôt qu'il faudrait qu'on s'appuie sur le fait d'obliger les gens à respecter les engagements qu'ils ont, les propriétaires, c'est-à-dire à débroussailler là où il faut débroussailler. Moi, j'en ai dans ma commune. J'ai envoyé des lettres recommandées à des propriétaires pour leur dire il faut débroussailler parce que s'il y a le feu, c'est une catastrophe. Donc je pense qu'il vaut mieux aller vers de la prévention que pour qui éviter les incendies, plutôt que de dire on va alimenter les casernes de pompiers parce que les feux vont arriver. Non, ce qu'il faut faire, c'est se prévenir des incendies.
2: Alors moi, j'ai une opinion aussi, c'est que je pense qu'il faut aider les pompiers. Il n'y a pas de problème, les pompiers volontaires sont sous-payés, on voit bien comment ça se passe. Après, tous ceux qui sont professionnels, bon, ça c'est autre chose. Par contre, l'État vous dira qu'il a donné des subventions à chacun des SDIS, sauf qu'il a donné de l'argent, mais il a donné 50% des investissements. Mais de l'autre côté, il fallait que le département fasse 50% d'achat pour acheter du matériel. C'est ce qui s'est passé en Dordogne d'ailleurs, ils ont acheté des camions, mais 50% d'un camion, c'est pas des petites sommes. Donc ça met aussi à mal les départements. Et là, il n'y a pas trop d'aide de l'État sur ce côté-là, même s'il donne 50%. On va dire, oh, il donne 50%. Ok, il donne 50%. Mais il faut que toi, tu débourses 50% de l'autre côté pour avoir quelque chose. Donc il y a ce système un peu... La sécurité civile, elle est payée, elle, par l'État. Par contre, où il faut s'appuyer... Alors, tu parlais de nettoyer les bois. Autrefois, les bois étaient nettoyés. On avait des gens qui allaient dans les bois, qui faisaient du bois, qui faisaient de la litière, qui faisaient... Les bois étaient... Tu pouvais y aller en tennis ou en sandales de quand t'allais dans les bois, c'était propre. Maintenant, les bois, ils sont pas propres. Depuis la tempête, les arbres sont en travers, personne n'a rien fait. Mais tu peux pas demander à des propriétaires. Nous, c'est pas des propriétaires d'État, c'est des particuliers qui habitent des fois de l'autre côté de la France, venir débroussailler ou entretenir leur bois. C'est même matériellement, moi j'ai 3600 hectares, 2800 hectares de forêt. Je peux même pas forcer tous les riverains à nettoyer leur bois, parce qu'il y en a des milliers. Je veux dire, tu as des petites parcelles n'importe où. Et alors, on a accentué sur donc les pistes des FCI. Donc ça aussi, il faudrait aussi que toutes les communes du département soient adhérents au DFCI, en plus du SDIS. Donc on paye le SDIS, ok, mais qu'on soit aussi adhérents au DFCI. C'est pas le cas actuellement.
0: Alors c'est quoi le DFCI?
2: C'est la défense incendie, justement, des forêts. Et donc, il y a des communes, on adhère. Ça nous coûte 2800 euros par an. Petite commune de plus de 500 habitants, et on adhère. Et à ce moment-là, on a chez nous des référents. Moi, j'ai 9 personnes de la commune qui connaissent bien le territoire et qui sont en capacité d'aiguiller les pompiers en leur disant « vous pouvez passer par là ou ailleurs ». Ça a été reconnu. Il y a quelques années, on avait des pompiers qui étaient un petit peu plus distants avec nous, qui ne faisaient pas trop confiance aux élus. Maintenant, c'est en train de changer parce qu'ils se rendent compte que les élus, eh ben, ce sont des chasseurs, ce sont des habitants d'un habitat dispersé. Donc, les gens connaissent très bien la commune. Donc, il faut que les pompiers aussi fassent confiance au maire que nous sommes et aux délégués. Et auquel cas, là, nous, on a des véhicules qui patrouillent tout l'été avec 400 litres d'eau en citerne dans les véhicules. Et tous nos bénévoles ont la possibilité de faire des manœuvres jour et les week-ends. Ils se baladent ils vont dans toutes les pistes des FCI, dans tous les chemins ruraux de nos communes pour être là à titre préventif. Et ils ont également mis des caméras sur le territoire, ils ont maillé le territoire. Alors, il y en a une sur la commune des Chournières parce que la réserve d'eau est la plus haute, donc on a mis une caméra qui, à la moindre fumée alerte. Et donc ça aussi, c'est être sur place au plus près du début d'incendie. Parce qu'on avait eu l'exemple de 79 départs de feu il y a 2 ans sur Aiguërande. À un moment, il fallait qu'on ait du monde sur place pour enrayer ça tout de suite. Dès que le feu est pris au début, on voit qu'on peut le circonscrire. Sinon, c'est peine perdue, comme ça s'est passé ailleurs. Donc il faut aussi compter sur le DFCI.
1: Ça me donne une idée, ce qu'elle vient de dire. C'est que quelque part, alors c'est pas de l'argent, c'est tout simplement du bon sens. Aujourd'hui, on a une justice qui fonctionne pas bien. Donc quand vous faites des délits, vous êtes condamné à avoir un bracelet électronique et puis vous rentrez chez vous. Mais ces gens-là, à partir du moment où ils ont fauté, il y a ce qu'on appelle le travail d'intérêt général. Eh bien, ces gens-là, qu'on les condamne à venir débroussailler dans les forêts. Ça serait une très bonne idée et ça ne coûterait rien à l'État.
2: Oui, ça ne coûterait rien à l'État, mais je pense que si jamais ils se blessent, ça serait de la responsabilité du maire. J'ai un peu peur.
0: Ce sera un sujet pour une prochaine émission pour regarder ces questions-là. Voilà. Bon, mais je vous remercie à tous les deux pour le moment que vous avez passé avec nous et puis on se retrouve le mois prochain.
1: Au mois prochain.
2: Contente de vous avoir retrouvé.
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4: Eh bien, bonjour à tous et à toutes. Aujourd'hui, sur RLP, nous avons le plaisir d'être avec des résidents de la résidence Oui Senior à Périgueux. Et on a choisi le thème de la gastronomie. Je vous laisse vous présenter.
5: Monsieur Fischer, Claude.
6: Josette Chuté, Monique Pervieux,
7: Christiane Varis,
4: Stéphane Letu. Donc nous avons choisi la gastronomie. La gastronomie est un thème très large. Et en même temps, chacun a ses petits plaisirs, ses recettes, ses goûts. Et en matière de gastronomie, c'est très large. Donc chacun a parlé de recettes, a parlé de souvenirs, a parlé de parfums, a parlé de saveurs. Nous allons commencer avec vous, madame, qui nous a parlé de vos souvenirs de recettes aux Antilles.
8: Oui, alors moi j'ai un grand faible pour la cuisine créole, qui est une cuisine généreuse, colorée, épicée, sensuelle, et faite avec amour par les doudous qui vendent leur production sur les marchés. Et donc, au niveau des recettes de cuisine, je peux vous parler des colombos, de poulet ou de poisson. Des courbouillons de poisson. Alors le courbouillon de poisson, c'est une merveille. C'est un poisson qui est poché dans un bouillon épicé avec des herbes et des épices et accompagné de légumes racines que l'on trouve beaucoup en Guadeloupe. Donc c'est une vraie merveille. Ensuite, il y a le blaf de poisson. Le blaf de poisson, c'est aussi un genre de ragoût de poisson. Vous avez les crabes farcis qui s'appellent là-bas les touloulous. Vous avez les lambris, c'est un gros coquillage également qui est cuisiné. Le poulet boucané, alors le poulet boucané, ça aussi c'est une merveille. C'est un poulet qui est mariné avec des épices et des herbes et qui est fumé. Alors maintenant on le fait beaucoup au barbecue, mais c'est vraiment une pure merveille. Et c'est servi avec la sauce chien. Alors la sauce chien, je ne vous dis pas, c'est une sauce très relevée, très très épicée et... Pour ceux qui aiment ça, c'est une merveille. Alors ensuite, vous avez aussi beaucoup de tartare de poisson, parce que c'est un pays où on mange énormément de poisson. On fait des gratins de christophine. La christophine, c'est un légume racine. Et de la chiquetaille de morue. Alors comme son nom l'indique, c'est de la morue déchiquetée, avec pas mal d'épices, quoi. Donc c'est aussi très très bon. Et au niveau des légumes racines, alors il y a l'igname, la patate douce, la papaye verte, le fruit à pain, le giromont et la christophine. Que vous dire d'autre ? Les poissons, dorade, vivano, marlin, thon, la langouste, la chair langouste, bien sûr.
4: Incontournable.
8: Incontournable, oui, oui. C'est devenu très cher et inabordable, mais enfin, c'est quand même quelque chose de délicieux. Donc, n'oublions pas les boudins noirs, les acras, le planteur, le tiponche.
7: C'est bon aussi.
8: On boit également de l'eau de coco, qui est une eau riche en potassium et qui est pleine de nutriments, de sels minéraux. Enfin, c'est quelque chose qui est très bu également en Guadeloupe. Voilà, pour après les desserts, vous avez des bananes flambées, des flans coco, des salades de fruits, et les fameux tourments d'amour. Alors, les tourments d'amour, c'est un gâteau qui était fabriqué par les femmes autrefois, qui attendaient leur mari, qui était à la pêche. Et les maris, quand ils rentraient, ils étaient très contents de trouver les tourments d'amour
4: et leurs femmes aussi.
8: Et tout ce qui s'en suivait.
4: D'ailleurs, il y a un célèbre chanteur qui a fait un tube de ce morceau, Francky Vincent.
8: Ah oui, effectivement, oui. C'était olé olé. Hein.
4: C'était olé olé. Oui. Ça met du soleil un petit peu dans la cuisine. Hein.
8: C'est ça. Oui.
4: Et vous nous avez parlé aussi de planteur et de tiponche. Est-ce que vous pourriez nous donner une recette?
8: Alors, le planteur, c'est un apéritif à base de jus de fruits, sucre de canne et rhum blanc, rhum agricole. Et le tiponche, c'est un apéritif digestif, ça se boit à toute heure du jour ou de la nuit. Hein. Donc, c'est citron vert, sucre de canne et rhum agricole. Voilà. Et n'oublions pas les vieux rhums, toute la série des vieux rhums qui ont des parfums, le rhum ambré en particulier, qui est très très parfumé et qui a un goût spécial.
4: Et il y a les rhums arrangés aussi.
8: Les rhums arrangés, alors ça c'est plutôt
4: C'est plutôt pour les touristes.
8: Pour les touristes, exactement.
4: D'accord.
8: Ah oui, c'est très plutôt bien. Pour les touristes.

0: J'ai eu la chance, ou la malchance, je ne sais pas, d'être mariée à un chef de cuisine et qui a travaillé dans des cuisines intéressantes, notamment au casino de Luxembourg, chez Michel Roth. Il a été chef à la Tour d'Argent, c'était notre voisin. On partageait la même piscine, et puis bon, et d'autres chefs, mais toujours cuisiner. Donc moi j'ai toujours aimé, mais il y a une chose qu'il ne cuisinait jamais, il me laissait faire, c'était la quiche Lorraine. Il ne savait pas la faire aussi bien que moi, et j'ai la prétention de faire la meilleure quiche Lorraine au monde. Voilà. Parce que 99% des gens se trompent en faisant la quiche Lorraine. Ils la font au jambon et avec du fromage. Alors qu'on met jamais de jambon dans la quiche Lorraine et on met surtout pas de fromage.
1: C'est des lardons ?
0: On met des lardons et pas de fromage. Avec du fromage, c'est de la quiche savoyarde. Mmh. En Lorraine, il n'y a pas de fromage sec. Il y a du camembert, il y a du brie, enfin une espèce de brie. Mais ce sont plutôt des fromages à pâte molle qu'on trouve chez nous. Je dis chez nous parce que je revendique mes origines. Voilà, qu'est-ce que je peux vous dire d'autre ? Ou qu'est-ce que vous voulez savoir d'autre ?
2: Des souvenirs peut-être, des souvenirs, des recettes.
0: Des recettes ? Ah oui, alors les souvenirs c'était quand on avait un saumon, qu'il fallait le nettoyer, enlever les écailles, les cahiers et ensuite le vider pour pouvoir le refermer sans laisser de traces. Et j'ai appris très vite à le désarrêter. Alors, c'est pas évident, mais une fois qu'on a pris le truc pour enlever les arêtes sans arracher la chair, c'est très facile à faire.
2: On utilise un petit ustensile peut-être pour...
0: Ah ben oui, c'est un couteau, mais surtout un couteau qui n'est pas trop aiguisé.
2: D'accord. Et le saumon, on le fait pocher ou...
0: Ah ben le saumon, on peut le faire de différentes manières. Bon, moi je vais vous avouer une chose, la manière dont je le préfère, c'est cru.
2: En tartare ?
0: En tartare. Mais non, pas en tartare, en carpaccio. C'est meilleur.
2: D'accord.
0: Avec un peu de citron et puis du vinaigre balsamique.
2: Eh ben,
1: ça doit pas être mauvais. Hein.
2: Ça doit être très bon, ça.
0: Hein. Oui, du poivre rose. C'est joli pour la présentation, ah, oui. Le poivre rose. Mmh. Et puis de l'appétit. C'est très bien. De toute façon, la première chose qui est importante pour donner de l'appétit quand on présente un plat, c'est la présentation du plat, justement.
1: Oui, on est bien d'accord.
0: Il faut que ce soit joli, il faut que ça donne envie d'être mangé.
1: Exactement.
2: Tout le secret est là, hein. La présentation.
1: La présentation et la qualité des matières premières.
2: Oui, c'est vrai. Surtout dans le poisson.
0: Voilà. Et dans le poisson cru encore plus, parce que...
1: Il faut que ce soit vraiment très frais. Hein.
0: Oui.
2: Très bien. D'autres choses peut-être ?
0: Si c'est un poisson entier qu'on veut manger cru, on remarque qu'il est frais à ses yeux. Ah. Il a les yeux brillants.
2: D'accord.
0: Quand il est frais.
1: Et l'odeur ?
0: Et l'odeur,
2: oui.
0: Oui, l'odeur, c'est évident. Voilà, vous voulez savoir autre chose ?
2: Écoutez, c'est déjà...
0: Comment je fais le steak ?
2: C'est bien, hein, déjà, vous nous avez amené...
0: Alors, c'est parfait. Je vous remercie de m'avoir écouté.
2: On vous remercie aussi.
3: Oh, je ne suis pas cuisinier. Hein. Moi, je suis mangeur.
1: Mangeur de viande.
3: Moi, voilà.
2: De bœuf bourguignon, c'est...
3: De toute viande. Moi, je ne suis pas... Je n'ai pas de préférence là-dessus. Moi, le principal, c'est que j'ai de la viande. Le reste, après... Mais je ne sais pas cuisiner.
2: D'accord.
3: Je sais faire des pâtes, je sais faire du riz, je sais faire cuire un steak, je sais faire un œuf au plat, mais ça s'arrête là. C'est déjà pas mal pour un homme seul, célibataire.
2: Ah, mais c'est sûr. Hein? Donc vous êtes plutôt volaille ou viande rouge,
3: toutes sortes de viande. N'importe laquelle, c'est pas grave.
2: D'accord.
1: Jamais de légumes ? Si, vous mangez des légumes quand même. Non, vous n'aimez pas ?
3: C'est pas que j'aime pas, c'est que j'en ai tellement mangé étant jeune que là maintenant j'en suis rassasié. J'en mange.

0: Ah oui, parce que pour la santé, il faut manger des légumes. Hein.
1: Mais sans ça, donc, c'est pas le plat principal.
2: Et une petite question, est-ce que vous avez eu dans votre vie l'occasion de manger des viandes exotiques, du kangourou, des choses comme ça?
1: Non. Le seul truc exotique que j'ai mangé, c'est le couscous. Si on peut appeler ça du exotique.
0: Je peux raconter une anecdote?
2: On vous écoute.
0: Alors, je me trouvais en Guyane et des amis m'ont invité au restaurant en me disant « on t'invite dans un restaurant de spécialité ». Je dis « bon, d'accord ». Donc arrive le soir et nous étions au restaurant. La serveuse apporte une marmite, une grande marmite. Ça sentait très bon du reste. On ouvre le couvercle et il y avait une petite main, comme une main d'enfant prématuré. Toute petite main qui était au-dessus de la marmite. Et donc, je demande ce que c'était. Et c'était du singe. Ah. Et j'ai jamais pu manger un morceau de... Parce que cette petite main ressemblait tellement à une main d'enfant que c'était...
2: Complètement.
0: Et donc, ce soir-là, j'ai mangé du caïman. Alors, le caïman, c'est très bon, ça ressemble à du poulet. Je ne sais pas si vous en avez déjà mangé.
2: Non, jamais.
3: Voilà. J'ai mangé du bois. Ça doit être pareil.
0: Oui, ça doit être à peu près la même chose.
2: Ok.
0: Donc,
2: c'est sûr que quand vous avez vu cette main...
0: C'est un souvenir qui est ancré dans ma mémoire. Et
2: franchement, ça vous a coupé l'appétit.
0: Ah ben, complètement. Ah. Et les autres ont mangé allègrement leur ragoût de singe. Ils se sont régalés.
2: Il n'y avait que la main
0: Ah ben non, il y avait des morceaux, mais il y avait cette petite main au-dessus. Ah. Là,
1: Il n'y avait pas un œil qui traînait.
3: Moi, on m'a fait manger, petite anecdote. On m'a fait manger de l'écureuil.
0: Ah non.
3: Mais je l'ai su après.
0: Ah non.
4: Mais monsieur parlait de sauce, donc le bœuf bourguignon, les petits pois avec des lardons, les haricots en sauce aussi, moi je faisais beaucoup de sauce, les pot-au-feu, voilà, parce que bon, on était quand même assez nombreux, et puis le poulet, la viande de poulet, et puis alors, comme madame, j'aimais beaucoup faire des quiches, mais enfin bon, c'était autre chose, et donc j'aimais aussi beaucoup la pâtisserie, moi, je crois que j'étais plus douée pour la pâtisserie que pour la cuisine. Enfin, on était bien obligé de faire la cuisine quand on est là, voilà.
0: Qu'est-ce que vous faisiez comme gâteau?
4: Alors, des tartes aussi, des tartes. Et puis des crêpes. Mmh. Oh là là, des crêpes, ça c'est sûr. Ah, puis j'ai même fait, parce que j'avais des recettes, alors j'ai même fait des choux à la crème, je faisais plein de choses comme... Oh, puis alors j'ai toujours en train de faire le matin, avant que les enfants, pour partir à l'école, alors je refaisais de la semoule, du riz, des choses comme ça. Oui, voilà. Et puis des compotes, je faisais beaucoup de fruits aussi, vous voyez, des choses comme
0: et
4: ça.
0: Et le pain perdu.
4: Le pain perdu, voilà, c'est ça. Voilà.
0: Vous connaissez le pain perdu?
2: Bien sûr.
4: Oui, c'est ça. Et je cherche le nom d'une recette depuis tout à l'heure, ça ne me revient pas, que je savais par cœur, mais ça me revient pour ça.
2: Et puis vous nous avez parlé aussi d'une de vos passions aussi, concernant la gastronomie, les champignons.
4: Les champignons, ça c'était mes parents étaient très chers, papa était très cher, mon père chassait d'abord, puis il ramenait beaucoup de champignons à l'époque. Et mes parents étaient très... et en plus, mon père avait un jardin au bord de l'île et il pêchait des anguilles aussi. Des anguilles, alors maman faisait frire des anguilles. C'était une autre époque. Et on faisait aussi des haricots verts, des épinards, des salades, vous voyez tout ça, des pommes de terre, on faisait toutes ces choses-là. Voilà,
3: vous aviez un jardin?
4: Ah oui, on avait un jardin, et puis mon père avait un jardin en plus au bord de l'île.
3: C'est plus facile de faire des légumes frais quand ils sont à côté de la maison.
2: Et puis quand vous mangez votre propre production, c'est extraordinaire.
4: Oui,
2: les saveurs ne sont pas les mêmes.
4: Oui.
2: Le goût, l'onctuosité.
3: Et puis l'amour qu'on y a mis.
4: Puis on avait des lapins aussi. Ma grand-mère avait un coin où elle avait des poules et des lapins. Alors on mangeait beaucoup aussi des lapins. Oui.
3: Alors on accroche le lapin.
0: Oh oui, à l'époque, c'est vrai. Et là, il y a une odeur épouvantable qui se dégage.
3: On coupe en haut d'une pâte et puis on tire.
4: Oui, c'est vrai.
3: Il y a toute la peau qui...
0: Et vous, Stéphane, votre plat préféré?
2: Eh bien, écoutez, moi, je suis un grand fan de raclette.
0: Mmh. Ah oui. Oui, pourquoi pas?
2: Oui. Mmh. Ayant été en Suisse, j'ai pu aussi goûter les fromages...
0: Les fromages suisses.
2: Helvétiques.
0: Mmh. Ah oui.
2: Je me suis régalé.
0: Ah oui.
2: Et la charcuterie, bien sûr, n'est pas la même, quoi. Hein. Mmh. Et puis le poulet aussi. J'aime tout ce qui est volaille. J'aime le cuisiner, le déguster, sous toutes ses formes.
0: Vous aimez faire la cuisine?
2: J'adore faire la cuisine.
4: c'est
2: voilà, j'adore faire la cuisine. Après, comme moi je suis d'origine bretonne, j'aime bien aussi faire des galettes, les crêpes et les galettes.
4: Ah, des galettes, oui.
2: Et oui, avec un petit parfum d'iode, c'est extraordinaire. Et, mais c'est très riche, hein, la gastronomie, en plus ça rapproche les gens.
0: On pourrait en parler des jours entiers.
2: On pourrait mais en parler, mais des...
0: Déjà, voilà. Mais autour d'un bon repas, la gastronomie française, c'est inépuisable.
3: Et la gastronomie périgourdine.
2: Ah là là, d'ailleurs, on est dans le pays du bien manger.
3: On ne devrait pas dire la cuisine périgourdine, on devrait dire la gastronomie périgourdine. Parce que chaque plat qu'on fait ici a quelque chose de particulier et de vraiment régional.
4: Les pâtés truffés aussi, tout ça, en Périgord, oui.
2: Ah oui.
4: Le canard, les canards,
2: le graton, le grillon.
0: Oui, le pâté de Périgueux,
4: oui, avec la truffe. Ah oui, aussi. Oui. Oui.
3: Alors, si vous parlez à un périgourdin, si vous lui parlez de canard, il va vous dire « Oh, foutez-moi la paix avec le canard, il n'y a pas que ça ici. »
2: Donc madame, c'était les champignons, donc vous nous contiez quand vous partiez avec votre papa, donc à la recherche du cep.
4: Oui.
2: Et puis vous attendiez la poussée, la première poussée.
4: Voilà. Et puis mes parents étaient très chercheurs de champignons. On avait même une voisine une fois qui avait trouvé, elle dit à mes parents, 40 livres, elle avait trouvé 40 livres. Parce que maintenant, on ne peut plus aller dans les forêts, c'est tout fermé, vous voyez, mais moi je suis née en 39, alors quand même, c'était... Voilà. Oh oui, mais moi je n'aime que les cèpes, mais il y a un tas de
2: champignons.
3: Qui sont meilleurs que les cèpes.
4: Ah, moi j'aime bien.
0: C'est une question de goût, hein.
3: Oui, c'est une question de goût.
2: C'est comme tout. Hein. En gastronomie, c'est une question de goût.
0: Toujours.
3: Là en ce moment, mais personne n'en a encore trouvé. J'en ai parlé déjà. On trouve les aigrefort de Mars.
2: Les gros forts de Mars.
0: Oui, vous nous avez parlé de ça.
3: C'est le premier champignon.
0: C'est pas très connu. Hein.
3: C'est le premier champignon de l'année, mais alors au niveau du goût, justement, il est vraiment particulier. Il est très très bon ce champignon.
0: Mais c'est pas un champignon qu'on trouve dans la région.
4: Hein. Ah non, c'est ça, voilà.
3: Si, on doit pouvoir en trouver.
0: Je n'en ai jamais entendu parler.
2: Et pour vous, qu'est-ce qu'il a de spécial au niveau du goût? Il est un peu amer.
3: Non, il sent. Alors ça va paraître idiot ce que je vais dire, mais il sent le champignon de Paris en boîte.
2: D'accord.
0: Il y a mieux, hein.
3: Oui, il y a mieux, mais disons qu'il a vraiment...
0: C'est un goût qui vous plaît.
2: Il a un fumet particulier.
3: On sent bien le champignon.
2: D'accord.
4: On aimait bien les omelettes sucrées aussi. C'est ça quand on était... Les enfants, c'est beaucoup d'omelettes sucrées.
3: Mais pas avec des champignons.
4: Comment?
3: Pas avec des champignons.
4: Ah ben non, pas avec des champignons. Non, mais je pense...
0: L'omelette norvégienne?
4: Non, des omelettes... Moi, j'ai une grosse crêpe, mais un omelette sucrée, vous voyez.
3: C'est plutôt espagnol, les omelettes sucrées. Bon, quand est-ce qu'on va manger?
0: Ça vous a mis en appétit?
3: Bien sûr.
2: Et en même temps, c'est vrai que sur Périgueux... Et en Dordogne, hein, le nombre de restos, de restaurants plutôt gastronomiques, tout le monde peut y trouver son compte. Hein.
0: Oui, seulement si c'est souvent la même chose, c'est-à-dire foie gras, magret, confit, pommes de terre sarladaises. Donc c'est un peu répétitif quand même. Quand on vit dans le Périgord depuis longtemps, il y a un moment où on sature. Hein.
3: Mais il y en a qui font de la cuisine familiale, la cuisine de la maison, quoi.
2: Oui,
3: il y a une dame, je ne sais plus comment elle s'appelle. Je sais que pour aller à son restaurant, on prend un petit chemin complètement perdu.
2: Il faut monter dans les bois, traverser une forêt.
3: Oui.
2: Oui, il me semble que ça me dit quelque chose. Non, il faut éduquer son palais à découvrir de nouvelles saveurs.
0: C'est ça.
2: Bon, en matière de restaurant, vous avez aussi... Des restaurants asiatiques, hein, sur Périgueux.
0: Oui, il y en a un très bien du côté de la gare qui s'appelle Perle de Chine.
2: Perle de Chine, oui.
0: Il est excellent, oui. Vraiment très très
2: bon. Là, vous pouvez déguster un bon canard laqué, peut-être.
0: Oui, c'est très très bon comme cuisine.
2: Parce que le canard laqué aussi, ça ne se fait pas comme ça, hein. C'est une institution.
0: Bien sûr.
2: Hein.
0: Bien sûr.
3: C'est pas facile à faire.
2: Je pense, oui. Du moins pour un débutant.
3: Oui.
4: Et puis alors, en Dordogne, il y a des truffes aussi. Les omelettes truffées, c'est formidable. Ah. C'est un délice aussi.
3: Moi, je dis, la truffe, c'est pas le meilleur champignon du monde.
4: Oui, il faut aimer, mais enfin, bon, c'est...
3: Je vous ai expliqué la dernière fois que si dans le frigo, pendant une semaine, dans une boîte, vous mettez une truffe et un œuf, au bout d'une semaine, vous cassez l'œuf, vous aurez l'odeur d'un œuf. Si vous mettez une truffe et une girole, par exemple, ben quand vous cassez l'œuf, vous sentirez tout de suite la girole.
0: Alors pour moi, la meilleure façon de déguster la truffe, c'est un petit toast de pain grillé au beurre salé et la truffe râpée dessus.
3: Oui.
2: Beurre salé de Guérande.
0: Oui. C'est, pour moi, c'est la meilleure façon de déguster la truffe. Mais bon, après,
3: oui,
0: chacun a ses recettes.
3: C'est une bonne idée, ça.
0: C'est très, très bon. À l'apéro, c'est vraiment délicieux.
3: C'est une bonne idée, parce qu'autrement, la truffe, la façon dont on la présente, dont elle est utilisée, je dis, c'est surtout du snobisme.
0: Oui, moi, j'ai eu l'occasion de manger des purées, soi-disant à la truffe, mais ça n'avait vraiment pas le goût de la
3: Ils
0: truffe.
3: Ils avaient pris du champignon noir.
0: Non, mais ça n'avait pas le goût de truffe. Et pourtant, c'était un restaurant spécialisé dans la truffe, où on mangeait la truffe depuis l'entrée jusqu'au dessert. Hein.
2: Ah, mais c'était pas à Sorge.
0: C'était à Sorge, oui.
2: D'accord, le restaurant de la truffe.
0: Il a fermé.
2: Qui est là, ça a fermé, oui.
0: Il a fermé, c'est dommage.
4: Ah oui, c'était très...
2: Une institution.
0: Oui.
4: Et alors moi, depuis tout à l'heure, ça m'est revenu, le soufflé au fromage. Je faisais aussi beaucoup de soufflé au fromage.
0: Ah, c'est bon, ça, j'adore.
4: Vous voyez, ça ne me revenait pas. Parce que je faisais ça souvent. Je faisais beaucoup de choses, voilà.
0: Et en Bretagne, quelle spécialité ?
3: Les crêpes.
0: À part les crêpes ?
3: Les galettes.
2: Alors, en Bretagne, il y a quand même quelque chose qu'on ne peut pas louper si on va en Bretagne.
3: C'est le
2: phare. Non, c'est le Queen Amman.
0: Ah oui. Oui.
2: Voilà, le Queen Amman, c'est beaucoup de beurre.
0: C'est très riche.
2: C'est très riche, de toute façon, que ce soit les galettes ou le Queen Amman. Donc, vous faites votre Queen Amman, bon, vous mettez une bonne motte de beurre quand même. Il faut que c'est vraiment goût de beurre.
0: Oui.
2: Puis vous le faites caraméliser. Mmh. Vous le faites caraméliser. Et comme c'est une pâte feuilletée, un petit peu comme, je dirais, un pain au raisin, mais plus compact.
0: Mmh.
2: Oui, il faut qu'il soit croquant, mais pas trop. Et donc là, vous enflammez tous vos sens.
0: Mmh.
2: Le palais, l'onctuosité, c'est extraordinaire.
0: Il y a aussi le phare au pruneau, que j'adore ça.
4: Oui,
2: le phare au pruneau, et puis il y a aussi cette boisson dont je parlais, le chouchen. Le chouchen, extraordinaire aussi.
0: C'est quoi ça?
2: Alors le chouchen, en fin de compte, c'est une boisson à base de miel, à ne pas confondre avec l'hydromel.
0: Ah oui.
2: Voilà. Et donc, autrefois, on compressait les ruches, donc les abeilles, on prenait des morceaux, en fin de compte, on le compressait, et on faisait fermenter, et c'était le venin de l'abeille qui vous prenait juste derrière la tête, et au lieu, quand vous aviez bu un petit coup de trop, au lieu de tomber... Donc, la tête en avant, vous tombiez la tête en arrière. Et donc, c'est pour ça que, dans les vieux bars bretons, on se sanglait. On se sanglait.
0: C'est pas vrai.
2: Si. On se sanglait. Et pour éviter de tomber.
0: Incroyable.
2: Donc, le chouchen que vous trouverez maintenant en Bretagne, c'est de l'industriel. Hein, c'est, voilà. Mais, voilà, l'idée est là. L'idée est là. Et souvent, dans les supermarchés... L'appellation, c'est hydromel.
0: Mmh.
2: Voilà. Donc, de bonnes galettes, un verre de chouchen, vous regardez la mer, et puis voilà.
0: Le bonheur. C'est le bonheur.
2: Et la gastronomie, qu'est-ce que c'est? C'est le bonheur.
0: C'est l'amour.
2: C'est le bonheur. Le bonheur de se faire plaisir,
0: oui.
2: Tout en le partageant aux autres. Oui. C'est le partage, en fin de compte.
4: Et alors, je suis en train de penser au clafoutis aussi. Le clafoutis, c'est facile à faire, ça, le clafoutis.
2: Ça
4: avait souvent les fruits qu'il y avait, ça plaisait aux enfants, tout ça.
3: Surtout pas d'enlever les noyaux.
0: Un bon clafoutis aux cerises,
4: c'est...
3: Un clafoutis aux cerises sans noyaux, c'est pas un clafoutis aux cerises.
0: Vous aimez les gâteaux, monsieur Huchard?
3: Je crois que c'est à Limoges qui sont gâteau. Les spécialistes.
1: En vieillissant, je deviens gourmand, mais bon...
2: Vous êtes plutôt salé.
1: Non, il ne faut pas.
2: Ah oui.
3: Madame Chuté, c'est pas Limoges, la capitale du clafoutis aux cerises.
4: Je ne sais pas. Mais moi non plus, je ne sais pas lui dire ça.
2: Je ne sais pas.
4: Je ne sais pas lui dire. Non, je ne sais pas dire.
0: Je n'ai pas d'idée, je ne sais pas du tout.
4: Je ne sais pas non plus.
3: Ce que j'ai appris.
4: Ah, c'est possible, je ne sais pas. Ah oui, spécialité du clafoutis.
1: Les escargots, personne n'a les escargots.
3: Oh, si, c'est bon.
0: Ah non, je ne sais pas ça.
2: Les escargots de Bourgogne. Hein.
1: Moi, j'avais un oncle à Toulouse, quand on était jeune, on allait dans les champs, les fougères, et on ramassait les petits gris. Après, on les mettait dans une poubelle, on remplissait d'eau salée, Et puis moi, je les faisais baver. Je les remuais, tout. J'avais mes mains dans la... tout ça pour les faire baver. Et après, j'avais une tante, elle nous les faisait avec une petite sauce légèrement relevée.
2: D'accord. C'est comme les cuisses de grenouilles, c'est pareil. C'est typique. Ouais,
3: on les faisait pour ne pas se casser la tête. À l'époque, il existait la ficelle de pain.
2: La ficelle de pain ?
3: Oui, le pain qui était plus petit.
0: La ficelle. Ah oui, la petite ficelle, oui.
3: Ficelle qui était pas...
0: Ah oui,
3: donc on coupait
0: des rondelles.
3: On coupait des tranches de 3-4 cm. On faisait le trou et on mettait l'escargot et le beurre d'escargot dedans. Ah. Ça fait qu'on n'avait pas besoin de sortir de la coquille, on s'en faisait une
2: bouchée. Ah oui, d'accord. C'était plus rapide.
3: C'était plus rapide.
2: D'accord. Et ouais, tout aussi bon d'ailleurs.
3: Ben, très bon.
1: C'est moins agréable.
3: Non, c'était le pain qui croustillait, c'était très bon.
1: Ben, la coquille, elle croustille aussi, hein, si tu la manges.
3: Toi, tu manges la coquille. Oui, mais toi, t'es spécial. C'est bien la capitale Limoges, hein. Donc, j'ai pas tout oublié.
4: Ah, c'est bien, oui. Ça
0: je savais pas, oui.
4: Moi non plus, pourtant, on va beaucoup... Ouais,
2: mais c'est passionnant, tout ça.
0: Oui, c'est intéressant.
2: C'est vrai que...
3: Mais j'ai aucun mérite, mon mari était chef de cuisine, alors...
4: Mais, ah oui, vous saviez des choses, bien sûr, mais...
2: Mais vous nous les avez pas fait partager, en tous les cas.
3: Ouais.
2: Vous nous avez fait voyager avec votre quiche Lorraine.
3: Ah oui. Mais si un jour on me donne le matériel pour, je vous en ferai une... Une vraie comme chez moi.
0: Voilà, faut demander à Johan.
3: Oui, mais Johan, il a peur d'être anéanti si je fais ma quiche.
0: Pourquoi?
2: Puis
3: personne ne voudra aller manger dans sa cuisine.
0: Oh.
3: Je suis prétentieuse.
0: Oui, vous manquez de modestie là aujourd'hui.
2: Vous allez prendre la place du chef. Bah, écoutez, c'était très intéressant tout ça. Hein.
0: Très bien.
2: Chacun a amené sa petite touche là.
3: Surtout moi.
2: Oui, c'est bien. Eh bien, écoutez, je trouve que chacun a évoqué des souvenirs, a évoqué des recettes. C'est super, parce que voilà, on a suivi notre ligne culinaire. Et bon, on a passé un excellent moment.
3: Oui.
0: Mais merci à tous.
4: Merci.
2: Et merci.
0: Merci beaucoup.
4: Oui.
3: Merci à vous de nous avoir invités.
2: Et nous avoir écoutés.
4: Nous avoir reçus, oui, c'est très
3: bien. Et bon appétit pour ce soir.

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1: Bonjour à toutes et à tous, vous êtes sur Radio Libre en Périgord, il est midi et on se retrouve pour une nouvelle heure d'actu avec au sommaire cette date, le 15 septembre dernier, le comité départemental de la parentalité et les promeneurs du net de la Dordogne ont organisé un événement gratuit, l'IA, ma famille et moi. Les participants ont constaté que les IA prenaient une place grandissante dans nos vies et dans celles des familles. Nous parlerons avec François Meunier, responsable du secteur numérique de la Ligue de l'Enseignement 24.
2: Eh bien, le fait que l'IA, c'est quelque chose qui va très vite, que la plupart des citoyens l'utilisent alors qu'on ne sait même pas encore complètement comment ça marche, ce n'est pas encore complètement régulé. Donc on se rend compte, la plus grosse réflexion qu'on a, il est extrêmement nécessaire que les gens soient formés à l'utilisation, développent absolument un esprit critique et ne signent pas un chèque en blanc sans savoir ce qu'il y a derrière, comment ça fonctionne, et aussi bien présenter le fait que c'est quelque chose qui nous aide mais qui ne peut pas faire à notre place.
1: Ce samedi à 20h, les marches pour le climat reprennent pour mettre la pression sur le gouvernement et l'Assemblée nationale lors de cette période de vote budgétaire. Nous parlerons avec Francis Cortez, organisateur de la marche pour le climat avec l'association Espace Vie Nature.
3: Mais bon, il faut que les élus se soucient un peu moins de profit, un peu moins des lobbies. C'est important ça, pour s'occuper un peu plus des citoyens.
1: Pour continuer, nous irons à la rencontre de Samuel Coustillas, premier adjoint du PISOU, qui a répondu à propos du projet des 52 hectares de panneaux photovoltaïques. Il lui a été demandé s'il était possible de créer des pétitions citoyennes pour améliorer la démocratie locale. Mais ce projet sort pour l'instant des compétences de la collectivité.
4: Alors nous, la communauté de communes, alors l'avis avait été donné déjà sur ce dossier lors de la précédente mandature, mais je rappelle que c'est un avis simple, c'est-à-dire qu'il n'a, c'est pas un avis conforme, c'est un avis qui n'a aucune valeur en fait juridique. C'est la CDPENAF qui donne un avis conforme, et ce sont les services de l'État qui portent le projet. Nous n'avons aucun rôle pour refuser, puis aucun rôle dans ce sujet en fait. C'est-à-dire que même l'avis que l'on donne, que l'on dise oui ou non, finalement ça n'empêchera pas l'aboutissement forcément du projet.
1: Nous poursuivrons avec l'association Rien à Faber, que nous avons découverte lors de la journée porte ouverte du silo le 12 septembre dernier. Jérôme, son président, nous présentera l'association qui est dédiée à l'art et qui propose des cours artistiques avec sur de nombreux supports comme des murs ou des toiles. Et il nous présentera donc cette association et toutes les activités qui sont proposées aux petits comme aux grands.
5: Eh bien, on l'a créé parce que Nice et moi, ça faisait longtemps qu'on avait envie de monter un projet justement pour amener les gens à dessiner et à peindre et à retrouver leur pouvoir créateur. Et lui, donc c'est un graffeur, il est plus orienté sur la peinture à la spray. Moi, je suis plutôt très orienté sur technique académique, dessin, peinture, un peu tout type de technique, aquarelle, peinture à l'huile, acrylique, fusain. Et du coup, ça faisait longtemps qu'on avait envie de mettre en commun nos connaissances.
1: Avant de commencer cette heure d'actu, je vous rappelle que sur RLP, nous diffusons de la musique entre chaque interview ou chaque émission, si le temps nous le permet, bien sûr. Et on va commencer avec les marches pour le climat prévues demain, et nous parlerons de celle de Périgueux.
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7: Le samedi 26 septembre à 10h, rendez-vous Place Tourny à Périgueux, il y a une marche pour le climat, une réédite des marches pour le climat qui fut un temps, il y en avait tous les ans. Rappelez-vous, la première c'était avec Greta Thunberg, Youth for Climate, en 2019. C'était un an, quelques mois après la démission de Nicolas Hulot, qui était un des premiers ministres parmi le gouvernement Macron qui venait de se faire élire. Make the planet great again. Nicolas Hulot n'avait pas les mains libres et a décidé de quitter le gouvernement d'Emmanuel Macron. Ensuite, il y a eu donc des marches pour le climat toutes les années jusqu'à une convention citoyenne pour le climat qui a été faite après le mouvement des Gilets jaunes, où les fins du monde et fins du mois manifestaient ensemble. Ces marches pour le climat reprennent et à Périgueux, suite à un grand mouvement avec 42 000 signataires, ce samedi 26 septembre 2026. Bonjour Francis Cortès. Alors, vous êtes, on le sait, écologiste, car vous avez eu plusieurs candidatures pour ce parti, mais vous organisez cette manifestation, cette marche pour le climat, pour l'association Espace Vie Nature à Coulommiers-Chamiers.
3: C'est ça, oui. C'est d'ailleurs pas la première fois que je l'organise au nom de cette association, puisque ça fait c'est peut-être la 13e fois, je crois. Donc il y a eu des marches pour le climat, et quelquefois plus d'une par an.
7: Oui.
3: Quelquefois, il y en a eu deux ou trois par an.
7: Et alors, d'où vient cet appel national ?
3: Cet appel national a été signé par 42 000 signataires, donc. Et puis, on s'aperçoit que l'écologie est abandonnée dans pratiquement tous les budgets et que ça se dégrade beaucoup au niveau du climat et au niveau de beaucoup d'autres sujets.
7: Les feux de forêt, par exemple, de cet été ?
3: Entre autres, oui, il y a les feux de forêt, les sécheresses pour le monde agricole notamment, le manque d'eau, puisque cette année il a même fallu fermer quelques centrales nucléaires parce qu'il n'y avait pas assez d'eau dans des rivières, et puis l'eau était trop chaude, donc ça va très loin. Alors, je voulais dire aussi, bon, par rapport à l'eau, effectivement, bon, on ferme des centrales nucléaires, mais ce qui est surtout, il y a des villages qui n'ont plus d'eau pour boire. Et ça, c'est la catastrophe.
7: Alors, bon, Guadeloupe.
3: En Guadeloupe et même en Ardèche, en France aussi, dans certains villages, il y a des villages qui ont été approvisionnés par des citernes parce qu'il n'y avait plus d'eau de source qui alimentait le village.
7: Alors, cette marche s'appelle Marche pour le climat, le vivant, la paix et la justice sociale. Ça commence à 10h et avec un point de rendez-vous Place Tourny. Donc cette question aussi de justice sociale est prise en compte dans cet appel national.
3: Oui, l'appel national, effectivement, reprend... alors avant, c'était des marches pour le climat. Maintenant, c'est marche, effectivement, comme vous le dites, pour le vivant aussi, pour la paix et la justice sociale. C'est un vaste sujet. Ça touche pratiquement tous les domaines. Aujourd'hui, on nous dit c'est pas très politique, mais c'est très politique que tous les domaines sont touchés. Bon, on le verra un peu plus loin. Ça touche les déplacements, l'alimentation, la santé, l'éducation. Tout est touché par ce sujet, cette marche.
7: Bien sûr, bon, on peut détailler du coup tous ces secteurs en disant qu'on fait des actions écologiques, qu'on investit de l'argent dans le budget qui va être voté en ce moment à l'Assemblée nationale. Eh bien, ça a un impact ensuite sur les comptes en banque, sur les porte-monnaie des citoyens. Si, par exemple, on ne prend pas des décisions pour les feux de forêt, on supprime des décisions de Canadair, c'est ce qui a été dit beaucoup cet été. Ensuite, il faut réparer les pots cassés.
3: Oui, mais les pots cassés, il faut les réparer effectivement suite aux incendies, mais suite à des inondations, suite à des tas de problèmes liés au réchauffement climatique, mais aussi à l'entrée des pesticides en agriculture. L'utilisation des pesticides aussi, ça crée des problèmes en termes de santé, cancer, Alzheimer et tout ça. Donc aujourd'hui, pratiquement tout a un impact sur la vie des gens.
7: Et il y a l'aspect santé qui est important aussi, qui coûte des milliards en termes de prévention et puis de prise en compte de ces maladies graves. Il y a aussi l'aspect du transport où quasiment toutes les infrastructures sont conçues aussi pour des énergies fossiles qui s'amenuisent de plus en plus.
3: Oui, le transport, les déplacements notamment. Bon, il y avait le train qui amenait tous les légumes d'Espagne à Paris, qui petit à petit se ferme au profit de camions. Le camion, c'est des tonnes de gaz à effet de serre avec le gasoil, alors que le train, bon, c'est l'électricité. Bon, on peut dire l'électricité, c'est le nucléaire. Bon, ça, c'est un autre sujet. Mais aujourd'hui, l'électricité est beaucoup plus propre que le gasoil.
7: Et alors, pour les personnes qui disent on a déjà donné ces marches pour le climat, à quoi bon marcher pour la planète ? Que leur dire sur le fait que de se rencontrer, de se voir et de s'organiser, ça permet ensuite de construire les outils qui permettent ensuite de régler ces problèmes.
3: Oui, alors c'est vrai que lorsqu'on fait une marche pour le climat, l'effet n'est pas immédiat. mais ça rentre petit à petit dans le raisonnement des politiques. Et puis bon, il y a bientôt des élections. On a des élections présidentielles, des élections législatives, des élections sénatoriales dans une semaine. Et c'est important de dire à nos candidats, bon, il faut à un moment donné prendre le taureau par les cordes et mettre en pratique les idées. Les idées, on en a, tout le monde en a. On sait aujourd'hui ce qu'il faut faire contre le réchauffement climatique, pour la santé, etc., etc., pour la biodiversité. Mais bon, il faut que les élus se soucient un peu moins de profit, un peu moins des lobbies, c'est important ça, pour s'occuper un peu plus des citoyens.
7: Il y a des outils, par exemple. On connaît tous nos conseillers municipaux, maires de nos communes. Dans des départements ruraux, c'est facile, hein, il n'y a pas beaucoup d'habitants. Mais on peut leur proposer des outils démocratiques qui permettent ensuite de faire des délibérations citoyennes qui vont dans le sens écologique et dans le sens de la préservation des porte-monnaies dont on parlait. Par exemple, le référendum d'initiative locale ou les sites de pétition, de faire comme la pétition avec la loi Duplomb, mais localement, comme ça se passe à Bordeaux ou en Gironde, où il y a des plateformes de pétition municipales et départementales. Cette demande de création de plateforme, les signatures peuvent se recueillir pendant ces marches pour le climat, par exemple.
3: Oui, mais il y a beaucoup de possibilités. Hein. Une possibilité toute simple, c'est mettre dans les communes en place des commissions extramunicipales. Ça permet aux habitants de venir discuter avec les élus pour faire des propositions, faire des diagnostics, faire des propositions. Mais après, ce qui compte, c'est que l'élu mette en pratique ça. Alors bon, l'élu ne peut pas tout mettre en pratique. Il y a le budget qui rentre en ligne de compte, le nombre de salariés sur la commune et tout ça pour mettre en branle tout ça. Mais bon, c'est bien que la population donne son avis sur pratiquement tous les sujets. Or, c'est pas toujours le cas. Et il y a un projet, par exemple, qui va se mettre en place sur l'île, qui devrait se mettre en place sur l'île. C'est un étang ou un barrage qui est proposé sur l'île. Mais pourquoi ne pas demander l'avis des citoyens ? Il y a des pêcheurs qui ont leur mot à dire. Il y a des gens qui ont des barrages qui ont leur mot à dire, il y a des randonneurs qui ont leur mot à dire, il y a des agriculteurs qui ont leur mot à dire. Donc, avant de trancher, un peu comme pour Bénac, c'est bien que la population donne son avis. Mais alors, donne son avis petit à petit. Il ne s'agit pas de faire une enquête publique et puis dire, bon, voilà, l'enquête publique a dit ça. Non, parce que tout le monde ne peut pas intervenir le jour de l'enquête publique, par exemple. Bon, c'est...
7: Oui, alors tous les habitants des communes de Dordogne qui souhaitent avoir une commission extra-municipale peuvent venir avec un exemplaire de pétition. Si vous tapez Eric Local sur Radio Libre en Périgord sur le site, vous retomberez sur un exemplaire qui a été mis en pièce jointe. Et puis vous pouvez le modifier, venir demander des pétitions pour créer une commission extra-municipale, voilà, oui. Avec un tirage au sort des citoyens.
3: Non.
7: Des habitants ?
3: Non, non. Moi, personnellement, bon, j'étais maire adjoint. Il y avait une commission extra-municipale développement durable.
7: Vous aviez choisi qui pour participer à cette commission ?
3: Mais n'importe qui de la commune pouvait...
7: Qui le souhaite.
3: Ouais. Qui le souhaite pouvait venir à cette commission.
7: D'accord.
3: Bon, c'est pas la peine de tirer au sort. Si les gens ont des choses à dire, pourquoi les refuser ? Oui. On les accepte, alors on s'organise, les salles, le matériel, les tables et tout ça, bon, ça s'organise. Mais on peut aujourd'hui élargir les commissions extra-municipales sans problème.
7: Voilà donc des outils qui permettent aussi d'améliorer la vie au quotidien. C'est aussi des marches qui peuvent être constructives.
3: Oui, et ça empêche des manifestations. Si les gens ont la possibilité de donner leur avis, bon, c'est plus constructif que des fourches, par exemple. Quoi. C'est...
7: Oui, et il y en a eu des manifestations pour différents projets locaux. C'est vrai qu'on en parle sur cette antenne. Cette marche s'appelle aussi Marche pour le vivant. Et récemment, sur Radio Libre en Périgord, on a diffusé un extrait, on va le rediffuser, de Olivier Amand sur le média Élucide, qui parlait justement de cette société où la pollinisation, les abeilles et les insectes, on est la société de la fleur, et ça a son importance. On écoute.
0: Bon, tout le monde est au courant hein, qu'il y a un problème. D'ailleurs, là, on est en pleine canicule, dôme de chaleur, etc. Donc, on voit bien, on est en train de vivre un de ces événements extrêmes. Mais le truc, c'est qu'en fait, on garde le même vocabulaire. on va encore parler d'érosion de la biodiversité, alors que si on a un ordre de grandeur, hein, en 50 ans, on a perdu 70% des animaux vertébrés en masse sur les continents. 70% en 50 ans, donc c'est pas une érosion. Donc Aurélien Barraud, par exemple, parle de la première grande extermination, ce qui est, à mon avis, plus juste. C'est pas une érosion, c'est même pas une extinction de masse, parce que ça va mille fois plus vite que l'extinction des dinosaures il y a 66 millions d'années. Hein. Donc c'est, les dinosaures, ils ont mis 33 000 ans à disparaître après la météorite. Donc ça va très très vite. Les insectes, hein, c'est pareil. En 30 ans, on a perdu 80% des insectes volants en Europe. Hein, 80% en 30 ans, voilà, c'est vraiment mille fois plus vite que les dinosaures. Donc on est dans quelque chose de très unique. Donc la biodiversité, c'est central, en fait, quand on regarde bien. Et en traversant la France, normalement, on s'arrêtait 3 ou 4 fois pour nettoyer son pare-brise. Ça, c'est terminé. Mais aujourd'hui, quelqu'un qui n'a jamais connu ça trouve que c'est normal de ne pas avoir d'insectes. On peut être en ville, voir une rue plantée de haies avec des milliers de fleurs et voir une abeille dans toute la rue, ce qui est complètement anormal. Hein. Ça, faut quand même le réaliser. Donc, les conséquences, alors ce qui est fou, c'est que les insectes, en fait, quand on réfléchit bien, nous sommes une civilisation de la fleur. Tout ce qu'on mange... Enfin, à part peut-être les algues qui emballent les maquis ou voilà, mais grosso modo tout ce qu'on mange, c'est des plantes à fleurs. Donc c'est pas des conifères, c'est pas des fougères, c'est pas des mousses, c'est des plantes à fleurs. Et la plupart des plantes à fleurs sont pollinisées par les insectes. Donc on peut changer toute l'énergie, mettre des énergies renouvelables, tout ce qu'on veut, mais s'il y a plus d'insectes, il y a plus de civilisation. Donc c'est aussi simple que ça. Et donc là on est face à quelque chose d'assez extraordinaire. Là les conséquences, hein, c'est l'agriculture. Là on a des rendements qui dévissent complètement. Mais c'est tout le reste. Hein, c'est que là c'est juste la partie humaine. C'est pour ça que j'insiste tellement sur la biodiversité, parce que très souvent c'est pensé comme un bonus. C'est fou, hein, mais on pense que les pénuries de ressources, le climat, les pollutions, c'est les trois sujets majeurs, et ils sont très importants. Hein. Et on pense la biodiversité comme un truc en plus, quoi. La balade en forêt, le zoo, le jardin botanique. Alors qu'en fait, il faut bien réaliser que c'est le moteur de la vie sur Terre, hein, pour le dire avec une expression pas très jolie d'ailleurs, mais c'est ce qui fait tourner la vie sur Terre. Donc c'est pour ça que c'est si essentiel.
7: Voilà, Olivier Amand sur le Média Élucide. Francis Cortès, sur l'impact des pesticides sur l'agriculture, l'importance de la biodiversité pour la pollinisation, pour toute notre alimentation, c'est là où l'écologie rentre en jeu.
3: Oui, l'écologie, mais la politique aussi. À un moment donné, il faut savoir ce qu'on veut. On parle de biodiversité, mais ça suffit pas d'en parler. Sur le terrain, la loi de modernisation, dite de modernisation, qui n'a rien de moderne, rajoute des pesticides qui tuent les abeilles, par exemple, et c'est derrière la pollinisation qui est entravée avec moins de récolte de fruits, légumes, etc. Pareil pour les hirondelles, on voit plus d'hirondelles ici, parce que les pesticides... on fait leur les ont en partie tués. Il n'y a plus d'insectes, donc par contre des moustiques, il y en a beaucoup, mais les hirondelles, c'était un insecticide ultra puissant, mais un insecticide naturel, quoi. C'était
7: oui. Bon,
3: et on parle d'abeilles, d'hirondelles, mais tout est comme ça derrière. On peut voir les coupes rases de forêt, par exemple, ou alors les monocultures forestières ou de maïs qui ne permettent pas la biodiversité de s'épanouir. Alors aussi, bon, on peut parler aussi de l'accaparement de l'eau par quelques personnes, alors que l'eau, on l'a dit tout à l'heure, c'était la biodiversité, c'était la vie sur Terre. Mais on ne peut pas utiliser l'eau uniquement pour irriguer des maïs, entre autres, qui sont après exportés dans d'autres pays. On exporte notre eau alors qu'on en a besoin sur place, quoi. C'est dommage.
7: Et en Dordogne, c'est vrai qu'on a aussi le président de France Irrigation, d'ailleurs, qui sera intéressé par ses commentaires, j'imagine, et candidat au sénatorial. Et Serge Mériot, qui est aussi rédacteur de la loi du plomb, selon Wikipédia.
3: C'est triste, bon, c'est électoraliste, bon, ces gens veulent faire plaisir au monde agricole, mais bon, c'est pas sérieux par rapport à l'avenir, par rapport au développement durable, par rapport à la santé des gens. Il faut savoir ce qu'on veut, quoi. Est-ce que c'est être élu, quelles que soient nos idées, ou alors être élu en respectant les citoyens?
7: Eh bien, je rappelle la date alors, donc c'est le samedi 26 septembre, à partir de 10h, place Tourny à Périgueux, pour la marche pour le climat, pour le vivant, la paix et la justice sociale. Merci Francis Cortès pour l'association Espace Vie Nature.
3: Je voudrais quand même dire un petit mot sur la paix. Oui. Aujourd'hui, on est en guerre dans pas mal d'endroits, mais c'est la catastrophe. La paix, ça permet justement d'éviter les immigrations, d'éviter le racisme, d'éviter les génocides, et c'est très important. Alors, les guerres, effectivement, génèrent des immigrations, mais le réchauffement climatique aussi. Donc, il faut lutter et contre la guerre et contre le réchauffement climatique. Donc, c'est,
7: Et puis, les guerres, généralement, sont la continuité de la politique et des ressources de la planète. Donc, ça a un lien aussi avec notre consommation de pétrole.
3: Non, mais derrière les guerres aussi, il y a la notion de profit. C'est pas sain, une guerre.
7: On le sait. Merci Francis Cortès, qui joint les actes à la parole, parce qu'il est aussi lui-même membre de l'association des Jardineaux et qui produit ses propres légumes.
3: Merci. 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
1: Jeudi 24 septembre à 20h à Aiguillon-des-Gardeuils, à la salle des fêtes, il y a une diffusion du film L'ombre des miroirs avec l'association Terre à Terre de Stéphane Dinard. Et puis il y avait aussi Bertrand, agriculteur, qui participait au premier enregistrement sur le sujet de ces panneaux solaires, 52 hectares, qui vont être installés sur la commune Aiguillon-des-Gardeuils. Nous avons sollicité la communauté de communes Île Double Landais pour avoir leur point de vue. Et le premier adjoint Samuel Coustillat du Pizou, et également président de la communauté de communes, a accepté cette invitation. Bonjour Samuel Coustillat.
2: Bonjour.
1: Du coup, quel est l'historique sur ce projet ?
2: Alors l'historique sur ce projet, alors je vous avoue, prendre... vous savez que nous sommes installés depuis à peu près, pas tout à fait 6 mois, la nouvelle gouvernance de la communauté de communes Île Double Landais. Donc l'historique de ce projet... tient plus de la précédente mandature et de la précédente gouvernance que la nouvelle. Pour autant, ça n'empêche pas de se pencher sur la question, même si aujourd'hui, c'est vrai que c'est un projet qui a été validé par la CDPENAF, par les autorités d'État, et donc il y a une enquête publique qui est prochainement, qui va avoir lieu prochainement. Donc moi j'entends tout à fait les discussions qui peuvent avoir lieu, et j'ai écouté attentivement Stéphane et Bertrand sur l'émission que vous avez réalisée la semaine dernière. Et donc, si vous voulez, moi je n'avais pas forcément de regard particulier sur cette question, et donc je me suis un petit peu renseigné. Et puis l'idée, c'est je n'ai pas d'idée arrêtée. Et aussi arrêté que Bertrand et Stéphane sur cette question, où j'ai bien entendu que pour eux l'agrivoltaïsme ou le photovoltaïque sur des terres agricoles ils ne le consomment pas, et j'ai bien entendu que ils privilégient les surfaces commerciales ou les zones autoroutières, etc. Oui. Les zones artificialisées, ce qui s'entend complètement. Après, moi, je pense qu'on a deux réalités devant nous. C'est d'un côté, on a besoin de développer les énergies renouvelables. Je pense que là, on sera d'accord sur ce point. Et de l'autre, on a une agriculture qui souffre et des agriculteurs qui ont de plus en plus de difficultés à vivre de leur travail.
1: Financièrement.
2: Il y a eu le comice agricole récemment à Montpont. Donc, j'ai discuté avec des agriculteurs. Et puis, il suffit d'allumer sa télé pour le voir et de rencontrer les gens et de voir quelles sont les difficultés qu'ils rencontrent du fait de... non pas d'une politique, là, pour le coup, nationale, mais internationale, et d'une concurrence déloyale qui crée des inégalités et donc qui met nos agriculteurs en difficulté.
1: Et là, pour le coup, donc, les propriétaires terriens, agriculteurs, souffrent aussi en question, parce que c'était un des sujets qui avait été évoqué.
2: Oui. Mais du coup, en fait, je pense qu'il ne faut pas opposer systématiquement ces deux réalités de développer les énergies renouvelables et du fait qu'il y a une agriculture qui est en souffrance. Tout comme je me refuse de dire qu'il faut utiliser la difficulté économique de l'agriculteur pour justifier des projets qui seraient avant tout des opérations énergétiques et financières. J'avais bien entendu Bertrand et Stéphane là-dessus. Et je suis d'accord avec eux. Je les rejoins sur ce point, sur le fait que il ne faut pas, et c'est là où il faut mesurer, je pense, les choses, il ne faut pas que ces opérations... et pour finalité le gain de l'opérateur. Il faut déjà un projet agricole, il faut pas poser du photovoltaïque sur des terres agricoles. Il faut développer l'agrivoltaïsme. C'est deux notions complètement différentes. L'agrivoltaïsme, ça signifie que on est agriculteur, on a une exploitation au-dessus de cette exploitation. On est riche des panneaux solaires. Et ces panneaux solaires doivent apporter, dans l'idéal, un confort à l'agriculteur, à sa production. Elle doit apporter un plus. Mais ça ne doit pas être le prétexte de réaliser du photovoltaïque uniquement pour répondre à une difficulté d'un agriculteur sur une terre qu'on va pouvoir acquérir et pour ne rien faire dessous. Sinon, là, c'est du photovoltaïque pur en milieu agricole. Et là, moi, je les rejoins complètement sur le fait que ça, Je pense que c'est quelque chose qu'il faut éviter parce qu'on a des surfaces artificialisées qui peuvent le permettre.
1: Et c'est le cas actuellement pour le projet Aiguillon-des-Gardeuils. Il n'y a pas de nouveaux agriculteurs qui vont être mis en place, qui se spécialisent en ovins pour pouvoir.
2: Il semble que c'est quand même encadré, hein, vous le savez, par les services de l'État. Pour qu'il y ait un dossier qui passe en CDPENAF, ça veut dire qu'il faut pouvoir justifier de l'enjeu et du fait que ça va apporter des garanties et surtout que ça va apporter que c'est un projet avant tout agricole. Donc, si la CDPENAF a tous les éléments qui lui permettent de justifier l'aboutissement qui est l'usage agricole en dessous et qui va permettre, parfois il est dit que ça doit pouvoir réduire certaines pertes climatiques, ça doit sécuriser la production, ça doit diminuer les besoins en eau, ça peut améliorer des conditions d'élevage. Dès lors qu'il y a des critères qui sont avancés, qui vont permettre de dire que ça va améliorer la production et l'exploitation, dans ces cas-là, comment s'y opposer? Vous voyez, c'est ça qui me... En tout cas, c'est une question que je pose, et c'est pour ça que je pense que un débat est toujours plus intéressant plutôt que d'avoir des conversations comme ça. Ils ont témoigné, je témoigne, mais moi, je suis très ouvert au débat, et d'ailleurs, j'irai jeudi à Gurande pour voir ce film.
1: À la salle des fêtes.
2: À la salle des fêtes, oui, pour m'enrichir aussi de ce point de vue. Alors, c'est peut-être un point de vue qui est très ciblé et qui est contre, mais moi j'ai besoin de me nourrir des différents avis pour forger le mien. Aujourd'hui, je ne considère pas être expert de ce sujet, mais en tout cas, voilà, des informations que je glane, voilà ce que j'en retire en tout cas.
1: Après, il y aura une consultation publique, comme vous le dites. Et donc, oui. Les gens pourront poster des commentaires sur une plateforme où on mettra le lien. Les personnes pourront s'exprimer. Et du coup, c'est ça qui fera le débat. Par contre, la question, c'est quid des résultats de cette consultation. Mm-hmm. Beaucoup de consultations par le passé, pour d'autres projets, hein, pas forcément que photovoltaïques, ont des fois pas été tenues compte. Que va faire la communauté de communes de ce point de vue-là?
2: Alors nous, la communauté de communes, alors l'avis avait été donné déjà sur ce dossier lors de la précédente mandature, mais je rappelle que c'est un avis simple, c'est-à-dire c'est pas un avis conforme, c'est un avis qui n'a aucune valeur en fait juridique. C'est la CDPENAF qui donne un avis conforme, et ce sont les services de l'État qui portent le projet. Hein. Nous n'avons aucun rôle. Pour refuser, puis aucun rôle dans ce sujet en fait, hein. C'est-à-dire que même l'avis que l'on donne, que l'on dise oui ou non, finalement ça n'empêchera pas l'aboutissement forcément du projet. Dans tous les cas, il a été donné cet avis déjà, puisqu'il doit avoir lieu avant la commission avant la CDPENAF. Donc nous aujourd'hui, si les services de l'État, au regard de l'enquête publique, au regard des conclusions que pourra rapporter le commissaire enquêteur, s'il se fait, on n'aura aucun moyen d'agir. Et personne n'aura aucun moyen d'agir parce que tout aura été fait dans les règles, selon une procédure.
1: La procédure de la consultation publique, mais il y a d'autres procédures. Oui. Par exemple, si les citoyens vous demandent de créer un référendum local, parce que ça existe, et donc permettrait de donner du crédit aussi, de rentrer dans la négociation vis-à-vis des services de l'État.
2: Oui, mais alors là nous on n'a aucune légitimité, on a de pouvoir demander un référendum local sur une compétence qui ne nous appartient pas, parce que c'est un portage privé avec un propriétaire privé et sur une réglementation qui est guidée par l'État. Donc en fait nous on est malheureusement on a notre parole est vaine dans ce dossier.
1: Oui. Mais vous n'êtes pas contre le fait de mettre une plateforme de pétition pour d'autres projets, là où vous avez plus de compétences. Sur le site de la communauté de communes Île-Double-Vendée, que les gens puissent proposer des délibérations et puis voter pour celles qui sont les plus pertinentes. Pour d'autres projets, je veux dire.
2: Pardon, j'ai pas compris la question.
1: De créer des possibilités de faire des pétitions en ligne avec le site de la communauté de communes Île Double-Landais.
2: Mais les pétitions en ligne, enfin, il y a suffisamment de structures associatives et des collectifs qui existent qui sont à même de porter ce genre d'initiative.
1: Oui, c'est vrai, il y a les plateformes change.org, mais c'est tout nouveau dans la démocratie française. C'est Bordeaux qui est initiateur de ce projet-là, par exemple. Il y a la Gironde aussi, et puis d'autres grandes villes. Je pense que dans les années qui vont venir, il y aura de plus en plus de ce genre de procédés. C'est pour ça, ça permet aussi un peu de dialogue, de débat dont vous êtes.
2: Je suis d'accord ouvert. Que ce genre d'initiative peut permettre de prendre la mesure de la vie de la population. Effectivement, si vous vous retrouvez avec plus de 50% de la population qui est contre un projet, effectivement, je pense que les pouvoirs publics peuvent l'entendre. Mais encore une fois, les pouvoirs publics qui sont responsables et du dossier et qui ont les compétences d'agir. Encore une fois, nous, la communauté de communes, ça fait pas partie de notre compétence directe et c'est pas un dossier qui est porté par la communauté de communes. C'est un opérateur énergéticien qui vient, qui porte un projet et qui le propose à un propriétaire privé et donc à un agriculteur. Donc nous, on n'a pas notre mot à dire dans cette histoire. En tout cas, notre parole n'a pas de valeur juridique.
1: Eh bien, merci Samuel Coustia. Donc, je rappelle, on faisait cette interview suite à un premier avec l'association Terre à Terre pour un enregistrement nommé GLHD prévoit 52 hectares de photovoltaïque à Aigurande et Gare de Deuil que vous pouvez retrouver sur le site de Radio Liban Périgord avec aussi des informations sur la société GLHD qui a été rachetée et donc des choses qui sont toutes nouvelles par rapport à ce qui avait été voté avant en communauté de communes. Il y a eu des changements de propriétaires, y compris dans la société qui installe les panneaux solaires. Donc, merci Samuel Coustia, premier adjoint du PISOU et puis président de la communauté de communes Île Double-Landais.
2: Avec plaisir, et puis je vous dis à jeudi pour continuer le débat. C'est toujours intéressant et enrichissant de pouvoir échanger, même s'il y a des points de vue, il peut y avoir des points de vue de divergence. Et pour autant, le débat nourrit, c'est ça la démocratie, et donc je serai présent jeudi avec plaisir.
1: Merci.
2: Merci.

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1: Le 15 septembre dernier, le comité départemental de la parentalité et le promeneur du net de la Dordogne ont organisé un événement gratuit, Lia, ma famille et moi. Cet événement a proposé deux temps, le premier à destination de professionnels de la petite enfance, de l'enfance, de la jeunesse et de la parentalité, et le second en direction de famille. Les participants ont constaté que les IA prennent une place grandissante dans nos vies et dans celles des familles.
2: François Meynier, responsable du secteur numérique de la Ligue de l'enseignement.
3: Jérôme Lepuis-Sabenec, je suis directeur des systèmes d'information et du numérique au département de la Dordogne.
1: Vous connaissez bien l'informatique et tous les logiciels et bien sûr cette présence d'intelligence artificielle aujourd'hui au quotidien. Pendant cette journée de rencontre d'aujourd'hui, quelles pensées sont venues pour vous? Quelles réflexions vous voudriez partager avec l'auditeur de RLP?
2: Eh bien, le fait que l'IA, c'est quelque chose qui va très vite, que la plupart des citoyens l'utilisent alors qu'on ne sait même pas encore complètement comment ça marche, ce n'est pas encore complètement régulé. Donc, on se rend compte, la plus grosse réflexion qu'on a, il est extrêmement nécessaire que les gens soient formés à l'utilisation, développent absolument un esprit critique et ne signent pas un chèque en blanc sans savoir ce qu'il y a derrière, comment ça fonctionne, et aussi bien présenter le fait que c'est quelque chose qui nous aide, mais qui ne peut pas faire à notre place.
1: Oui, ça aide beaucoup, ça donne les réponses quand on pose. Voilà, au quotidien, on dirait que c'est facile.
3: Oui, en fait, non, c'est ce qu'on a expliqué, c'est expliqué aussi à Albert Ocabert de son côté. En fait, il y a un enjeu vraiment de confiance avec des biais qui existent réellement, avec des réponses qui ne sont pas tout le temps justes. Donc, il y a vraiment un enjeu de confiance envers les outils. Et ce qui était intéressant, ce qui est ressorti des professionnels cet après-midi, c'est que les questions portaient beaucoup, finalement, sur la confiance qu'on pouvait accorder à ces outils-là. La sécurité des données, la fiabilité des réponses. Et l'idée, c'est d'apporter un petit peu les bonnes réponses, d'expliquer que c'est très important en Europe. On a quand même un cadre réglementaire qui protège les usages de l'IA et les données personnel aussi des utilisateurs, et ça permet de commencer à porter quelques pistes sur demain les évolutions qui pourront arriver pour utiliser de façon, on va dire, raisonnable et plus éthique les intelligences artificielles sans perte de données, sans risque de sécurité et sans non plus créer parfois des biais cognitifs qui peuvent être assez importants pour les utilisateurs.
1: Quel conseil pourrait donner le professionnel pour les familles au quotidien?
2: Eh bien, ça dépend de l'âge, hein, déjà. Alors, tous les conseils qui existaient avant sur l'utilisation des écrans s'appliquent toujours, hein, IA ou pas. Et sur l'IA, c'est obligatoirement, à partir d'un certain âge, ce qu'on appelle un co-usage, c'est-à-dire de commencer à utiliser avec un adulte, un éducateur, de faire ensemble. Et la mise en autonomie doit se faire sur des modèles vérifiés, des modèles de confiance, et de développer l'esprit critique avec les enfants. Et comme toute œuvre d'éducation, ça consiste à ne pas laisser les enfants autonomes, et on a vu que dans le cadre

0: grâce aux intervenants qui sont des spécialistes, notamment du développement chez l'enfant, que c'était pas du tout une bonne chose de laisser les enfants se développer là-dessus et se reposer sur le fait que le raisonnement peut être délégué à une machine, alors qu'il faut justement, pour le développement de l'enfant, il y a des professionnels qui diraient ça beaucoup mieux que moi, que d'apprendre par l'extérieur, par d'autres moyens, et que l'IA n'est qu'un assistant, n'est pas quelque chose sur lequel on peut se reposer entièrement.
1: Vous avez quelque chose à ajouter ?
2: Il a quasiment tout dit. On peut dire en tout cas, c'est ne jamais faire une confiance absolue, faire toujours attention aux données qu'on va transmettre à des intelligences artificielles, notamment grand public, et toujours faire effectivement la vérification sur les sources des informations. On a possibilité de le faire avec les intelligences artificielles maintenant, d'aller vérifier d'où viennent les sources de la réponse, faire ce qu'on appelle du fact-checking, aller vérifier que les informations sont correctes et justes. Et derrière aussi, c'est la capacité de ne pas utiliser systématiquement l'IA pour tout et n'importe quoi. D'être capable aussi de continuer à raisonner par soi-même, faire travailler son cerveau, lire, écrire. On a un vrai enjeu derrière de littératie numérique, d'appréhension, de compréhension, d'utilisation des solutions pour s'intégrer derrière correctement dans la société et être un vrai citoyen à la fin. Et cet outil-là, s'il est mal utilisé, peut poser des problèmes effectivement comportementaux. Donc d'où l'intérêt de la réglementation et de l'utiliser correctement et sans imaginer que c'est une solution miracle.
1: Quelques exemples de dangers. Vous avez dit que ça peut poser le problème.
0: Justement, Jérôme parlait des différents biais. On a des biais algorithmiques, donc les fameuses hallucinations de l'IA. L'IA veut absolument vous faire plaisir, répondre à votre demande, et elle n'est pas par défaut en capacité de vous dire je ne sais pas, elle voudra toujours absolument aller dans votre sens, vous faire plaisir, même elle vous flatte, et donc ça biaise totalement les réponses. Il y a aussi des biais culturels, c'est intéressant, c'est qui est derrière cette IA. On n'a pas la même réponse si on prend l'IA d'Elon Musk Grok qu'une IA plus généraliste. De même, c'est un exemple qu'on cite souvent, une IA chinoise n'aura pas du tout la même réponse qu'une IA entre guillemets occidentale sur la question des Ouïghours ou de Taïwan par exemple.
2: Non, sur des biais, je pense que l'un des dangers qu'on a pu percevoir ici aujourd'hui, c'est que de plus en plus les personnes utilisent l'IA comme un assistant quotidien et comme potentiellement un psychologue et un compagnon quotidien. Là, on perçoit un risque aussi dans l'utilisation, encore une fois, raisonnée de l'outil pour pas être guidé par des outils dont on a absolument pas la maîtrise et qui sont pour la plupart contrôlés par des grandes sociétés dont les patrons ne sont absolument pas philanthropes.
1: Merci pour vos témoignages de cette journée. Sinon, vos structures peuvent informer les familles et les citoyens s'il y a les questions, etc. Ils peuvent s'adresser à la Ligue de l'enseignement comme au conseil départemental pour les questions précises.
0: Exactement.
2: C'est tout à fait ça.
1: Merci.
2: Merci à vous.

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2: Radio Libre en Périgord vous propose maintenant une rediffusion de l'émission en direct enregistrée pendant la journée des portes ouvertes du tiers-lieu Le Silo le 12 septembre dernier.
3: Vous êtes toujours en direct du Silo, la journée des portes ouvertes, et nous sommes maintenant avec Jérôme de l'association. Excusez-moi, c'est...
4: Rien à Faber.
3: Alors Faber, qu'est-ce que c'est ?
5: Faber, c'est, ça vient de l'expression l'homo faber, l'homme qui fait, qui fabrique. Parce que en fait, c'est une association qui a pour but de remettre le fer artistique au centre de nos activités, puisqu'on a tendance un petit peu à déléguer beaucoup de choses aux machines aujourd'hui. On le voit avec les IA, et c'est dommage, en tout cas pour le dessin et la peinture.
4: Oui.
3: Que faites-vous donc dans cette association et combien êtes-vous ?
5: Alors, actuellement, nous sommes trois. Et donc nous proposons des cours de dessin, des ateliers de dessin, de peinture et également de graphe.
3: Voilà. D'accord. Vous êtes positionné devant la halle numéro 4.
5: Oui, et aussi à l'entrée.
3: Et vous avez votre collègue.
5: Voilà.
3: Ok.
5: Qui fait la partie graphe à l'entrée et moi la partie dessin.
3: D'accord. Comment ça a commencé tout ça pour vous au Silo ?
5: Ça a commencé par une rencontre justement avec Nils, avec qui j'ai monté l'assaut. On a découvert le Silo, Nils étant sur Périgueux, il avait entendu parler du projet depuis un petit moment.
3: Et ce projet existait déjà avant l'existence du Silo ou pas ?
5: Rien à Faber ?
3: Ouais.
5: C'était en gestation.
3: D'accord.
5: En fait, la SE est toute récente. On l'a créée il y a quelques mois. Voilà.
3: Qu'est-ce qui vous a amené au Silo et comment avez-vous créé justement cette association ?
5: Eh bien, on l'a créé parce que Nice et moi, ça faisait longtemps qu'on avait envie de monter un projet justement pour amener les gens à dessiner et à peindre et à retrouver leur pouvoir créateur. Et lui, donc c'est un graffeur, il est plus orienté sur la peinture à la spray. Moi, je suis plutôt très orienté sur technique académique, dessin, peinture. Un peu tout type de technique, aquarelle, peinture à l'huile, acrylique, fusain. Et du coup, ça faisait longtemps qu'on avait envie de mettre en commun nos connaissances et notre goût pour la transmission.
3: D'accord.
5: Voilà.
3: Comment ça se passe aujourd'hui ? Vous avez plusieurs adhérents, plusieurs personnes avec qui vous travaillez, vous pratiquez ?
5: Alors, pour l'instant, on n'a pas lancé réellement nos activités, on lance à peine. Et l'idée, c'est de lancer dès octobre un atelier de dessin et des ateliers graphes.
3: D'accord.
5: Voilà.
3: Et aujourd'hui, qu'est-ce que vous faites ?
5: Aujourd'hui ?
3: Voilà, quelle est votre activité avec vos collègues ?
5: Vous voulez dire en dehors de l'association ou...
3: Oui, non, avec l'association, c'est-à-dire comme pour l'instant, vous n'avez pas encore de personnes qui...
5: Alors, pour l'instant, on fait des peintures aussi, parce que j'ai oublié de dire qu'on fait aussi des réalisations de fresques.
3: Ah oui.
5: Voilà. Donc là, on peut répondre à des demandes.
3: Vous êtes sollicité par qui ?
5: Par différentes structures. Ça peut être des écoles, ça peut être des structures des mairies, ça peut être des particuliers aussi. En fait, il y a vraiment des commerces aussi, tout simplement.
3: D'accord.
5: Voilà, qui demandent à faire des façades.
3: Et alors, comment ça se passerait avec donc cette activité d'un côté et de l'autre, il y aurait donc potentiellement l'objectif qu'il y ait un cours ou des cours ?
5: Voilà, des cours pour transmettre vraiment donc un atelier régulier de dessin-peinture qui va se mettre en place pour les adultes dès le 1er octobre. Enfin, dès début octobre, ça va être le mercredi, en fin de journée. Après, on va mettre en place un atelier dessin pour les jeunes, donc ça va être plus... donc là, l'idée, c'est de répondre un petit peu à la demande, aux attentes des personnes. Ça peut être du manga, ça peut être de la BD, ça peut être de l'illustration, ça peut être plein de choses. Et également, il va y avoir des sessions sur 4 séances de graphes. Voilà.
3: D'accord.
5: Où on va essayer, sur 4 sessions, d'avoir quelque chose de progressif qui permet d'aller un petit peu plus loin que juste l'initiation et d'amener les personnes à faire un beau visuel.
3: D'accord.
5: Voilà, donc ça, il va y avoir différentes dates donc, qui sont sur le site internet. Il faut aller voir rienafaber.fr.
3: Rien à Faber, Faber, F-A-B-E-R.
5: Voilà, Faber de l'homo Faber, l'homme qui fabrique. Et Rien à, c'était pour l'impertinence.
3: D'accord. Voilà. Qu'est-ce que vous proposez aujourd'hui? On peut venir donc vous voir sur ces deux... On ces deux stands.
5: Oui, tout à fait.
3: Qu'est-ce que vous présentez?
5: Alors, tout à l'heure, il va y avoir une démo de fusain. Je vais faire un grand dessin au fusain. Et les gens pourront aussi venir un petit peu mettre la main à la pâte. Il va y avoir des crayons, des feutres, différents outils pour dessiner. Et également, à l'entrée, il y a Nils qui met en place justement un atelier graphe. Donc, il va y avoir un atelier pochoir. Et aussi, on peut essayer la bombe.
3: D'accord.
5: Voilà.
3: Très bien. Alors, Simon, as-tu une question à tout hasard, comme je vois que tu es à côté de moi?
6: Eh bien, je pense qu'on peut dire si vous avez des événements prochainement. Oui. Et puis, quand est-ce qu'on peut vous voir aussi aujourd'hui sur le silo?
5: Alors, aujourd'hui, toute la journée jusqu'à, je pense, jusqu'au concert. Vers 19h. Pour les dates, alors je n'ai plus les dates en tête, mais il faut aller voir sur le site. Il va y avoir fin octobre un atelier graphe autour du thème d'Halloween.
6: Ah oui.
5: Voilà.
6: Donc il faut aller voir ça sur votre site. Est-ce que c'est
5: rienafaber.fr.
6: Tout attaché alors.
5: Voilà.
6: Faber, F-A-B-E-R.
5: Voilà. R-I-E-N-A-F-A-B-E-R.fr.
3: Les inscriptions se déroulent aussi sur le site.
5: Exactement. Voilà, il y a un formulaire à remplir et vous nous envoyez et on vous tient au courant des différentes activités.
3: Il y a déjà des demandes?
5: Oui, il y a déjà des demandes. Oui, tout
3: super.
5: À fait. Voilà.
3: Très bien. On passe tout de suite à une nouvelle pause musicale. Alors,
6: Justice je vous remercie. Springfield.
5: Merci à vous.
3: Merci à vous, Jérôme.
5: Merci beaucoup.
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Johnny Rogers.

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3: Bonjour à tous et merci d'écouter RFI. Il est 11h en temps universel, 13h ici à Paris.
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3: Le tour de l'actualité dans le monde avec à la une la visite du pape en France. On en parle dans un instant dans le journal et dans une édition spéciale dans 10 minutes. Nous évoquerons le catholicisme aujourd'hui, les nouvelles pratiques, le rôle des réseaux sociaux ainsi que la réponse de l'Église aux agressions sexuelles systémiques commises au sein de l'institution.
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3: Au sommaire également l'appel de 4 des plus grandes ligues de football du monde pour une réforme de la gouvernance de la FIFA pour plus de transparence et des garanties d'indépendance. Nous en parlerons avec notre invité dans un peu plus d'une heure. Et puis nous irons en République démocratique du Congo où commence aujourd'hui le procès de 2 généraux arrêtés après la chute de la ville de Bukavu et inculpés notamment pour lâcheté face aux rebelles du mouvement AFC M23. Afrique Midi, c'est à midi et demi, temps universel, et voilà pour le programme. Bienvenue. Et tout de suite, le journal. Bonjour Charlotte de Rouen.
5: Bonjour Anne, bonjour à tous.
3: La venue du pape en France est un grand honneur qui suscite de l'espérance.
5: Ce sont les mots d'Emmanuel Macron, le président français, qui s'est exprimé après s'être entretenu en privé avec le souverain pontife à l'Élysée. Devant les autorités et le corps diplomatique, le pape a ensuite pris la parole pour dire sa joie d'être en France. La France, un phare artistique, spirituel, culturel en Europe et dans le monde. Léon XIV a aussi mis en garde contre l'avènement d'un paradis de machines et l'usage de l'intelligence artificielle. L'Élysée, c'était la première étape d'une longue journée pour le souverain pontife. Les fidèles, eux, attendent la déambulation qui est prévue cet après-midi dans le centre de Paris. Véronique Guémard, vous êtes place Saint-Michel, non loin de la cathédrale Notre-Dame. C'est sur cette place que le pape achèvera tout à l'heure son parcours et les gens commencent petit à petit à arriver.
6: Oui, effectivement, depuis midi, la place Saint-Michel se remplit de personnes venues apercevoir le pape à la fin de sa déambulation, après des barrages filtrants ici par les forces de sécurité qui vérifient tous les sacs. Il devrait arriver vers 16h30, heure de Paris. Beaucoup de bénévoles en t-shirt jaune dirigent déjà les personnes ici qui vont attendre pendant plus de 4 heures Léon XIV dans sa papa mobile. Ces bénévoles vont d'ailleurs entamer des chants pour mettre les personnes dans une ambiance de recueillement. Ils ont d'ailleurs déjà commencé, si vous les entendez derrière moi. Ici, beaucoup ont des drapeaux du Vatican, des drapeaux français qu'ils vont agiter à son passage, distribués aussi par des bénévoles. On voit aussi des sœurs de congrégations religieuses. J'ai croisé un couple venu de Suisse exprès pour l'apercevoir. Une femme d'origine béninoise a même fait 9 heures de route en bus depuis Annemasse à la frontière suisse cette nuit, juste pour voir passer le pape et recevoir sa bénédiction. Elle est arrivée à 6 heures du matin avec sa fille de 11 ans qui a séché l'école aujourd'hui. Pour de nombreuses personnes que j'ai croisées, le pape Léon XIV apporte un message de paix. Nous en avons vraiment besoin, avec toutes les guerres dans le monde, me confie une fidèle. On a besoin d'un message d'espoir. Il est une voix qui compte, renchérit une autre, qui m'a montré tous les objets qu'elle a achetés, bougies, porte-clés, à l'effigie de Léon XIV, pour apporter à ses petits-enfants.
5: Véronique Guémard avec Ludivine Amado pour les moyens techniques. Cette première journée, elle s'achèvera par une veillée ce soir au Stade de France, où 80 000 jeunes de 17 à 35 ans sont attendus, uniquement des jeunes, pour donner une vitrine de la religion à la fois conviviale et festive. En début de soirée, des artistes se produiront sur scène pour faire monter l'ambiance, notamment Annie Chajot, chanteuse franco-malgache et ancienne gagnante de la Star Academy.
7: Dans ce monde qui est, oui, divisé, qui court très très vite, on a aussi besoin d'un moment où on s'apaise. Malheureusement, je ne suis personne pour dire que je peux changer le monde. Par contre, mon pouvoir à moi aujourd'hui, c'est d'utiliser ma voix au service de l'amour, au service de cet espoir dont je parle. Et voilà.
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5: Des propos recueillis par Léa Boutin-Rivière et cette visite du pape, on y revient dans quelques minutes sur RFI édition spéciale.
3: Dans le reste de l'actualité, en France, ses réactions à l'annonce hier d'Emmanuel Macron.
5: Le président français a annoncé l'envoi de moyens militaires en Arabie Saoudite pour protéger le terminal pétrolier de Yanbu, maillon stratégique du réseau saoudien. Cette annonce du chef de l'État a fait l'unanimité contre lui, une mesure qui n'est pas une solution à la crise des carburants, disent ses opposants, Oriane Gendreau.
9: La stratégie d'Emmanuel Macron, baisser les prix du carburant à la source plutôt que de baisser les taxes, est au mieux déconnectée pour le porte-parole du Rassemblement national, Sébastien Chenu.
10: Le fait d'envoyer des militaires français en Arabie Saoudite, un pays avec lequel nous n'avons pas d'accord de défense, ce n'est pas la bonne idée, ce n'est pas la bonne voie.
5: Il ne faut pas envoyer de militaires.
10: Non, il ne faut pas envoyer de militaires aujourd'hui dans cette zone.
9: Au pire, dangereuse et antidémocratique, d'après la députée La France Insoumise Clémence Guettet, ce matin sur France Inter.
5: Nous nous sommes exprimé hier soir pour dire que l'envoi de troupes françaises dans une zone de guerre pouvait très rapidement faire de nous des co-belligérants, et nous ne sommes pas les seuls à le dire, et que donc, à minima, il fallait une discussion devant le Parlement.
9: Entre les deux partis de gauche et d'extrême droite, François-Xavier Bellamy, vice-président Les Républicains, critique lui aussi. Rien n'a été fait, et aujourd'hui le pays se retrouve au bord de la crise financière. La situation internationale n'est pas responsable de tout.
5: Auriane Gendreau du service politique de RFI.
3: Cette rare unanimité aux Nations Unies.
5: L'Assemblée Générale a approuvé la nuit dernière une résolution garantissant la continuité des États, même si la montée des eaux venait à les faire disparaître. C'est un enjeu porté de longue date par les îles du Pacifique, notamment menacées de disparition par le changement climatique. Simon Rosé.
11: Est-ce qu'un État existe toujours juridiquement si son territoire a disparu sous les eaux ? Oui, ont répondu à l'unanimité les Nations Unies dans une résolution à la portée existentielle pour certains pays pour qui cette question n'est pas du tout abstraite. Tuvalu, les îles Marshall, plusieurs États insulaires du Pacifique vont disparaître, submergés durant ce siècle par la montée du niveau de la mer en raison des activités humaines et du réchauffement climatique qu'elles entraînent. De la même manière, les espaces maritimes des pays restent garantis, même si leur trait de côte recule. C'est peut-être cette argument de manière très réaliste qui a permis d'obtenir l'unanimité lors du vote. Presque tous les pays de la planète sont concernés, même ceux qui font tout pour ralentir la lutte contre le changement climatique et ses effets. Les États-Unis et d'autres pays riches perdront eux aussi des terres à cause de la montée des eaux et le déplacement des frontières maritimes aurait pu compromettre leur souveraineté sur des ressources naturelles comme le pétrole ou des minéraux. Cette souveraineté est désormais garantie alors que le niveau des océans, lui, continue de grimper à un rythme qui ne cesse d'accélérer.
5: Simon Rosé, à la tribune de l'ONU, le Premier ministre népalais a lancé la nuit dernière un appel à l'aide face au réchauffement climatique, demandant à la communauté internationale de prendre en charge le coût de cette adaptation au réchauffement climatique. Son pays a subi fin août l'une des pires catastrophes de son histoire, une crue soudaine qui a tout englouti sur son passage après l'effondrement d'un glacier, alors que le Népal contribue à moins de 0,1% des émissions globales de gaz à effet de serre.
3: L'Académie Goncourt supprime le roman de Télisson Aurélien de sa sélection pour le prix.
5: Une première conséquence de la polémique qui entoure son livre depuis quelques jours. Il est accusé d'avoir utilisé l'intelligence artificielle pour écrire son roman « C'était ça ou mourir », mais aussi d'avoir plagié des textes au Canada et sur ses précédents écrits. L'éditeur canadien de Télisson Aurélien a décidé de suspendre sa tournée promotionnelle, mais a su travailler avec l'écrivain pour prouver qu'il a bel et bien écrit ce livre.
3: L'équipe de France de football est en Turquie pour son premier match de Ligue des Nations.
5: Une première pour Zinedine Zidane sur le banc tricolore. Avec leur sélectionneur, icône mondiale du foot, les Bleus sont très attendus à Izmit, à une centaine de kilomètres à l'est d'Istanbul. La ville est en ébullition, Cédric De Oliveira.
12: Guémé est un homme comblé. Avec ses enfants, il a patienté presque toute une journée devant l'hôtel des Bleus pour apercevoir le temps d'un instant ce qu'il a l'habitude de voir sur des écrans.
13: Je suis trop content de voir toutes ces stars. Ça n'arrive qu'une fois tous les 36 du mois. Mbappé, bien sûr, qu'on suit depuis longtemps. Olise, qui est en super forme. Et puis Dembélé, depuis qu'il a eu Ballon d'Or.
12: Maillot du Fenerbahçe sur les épaules, Semi est aussi un grand fan de foot. Lui a seulement entreaperçu le crâne chauve de Zinedine Zidane, mais ça suffit à son bonheur.
14: Bien sûr que je connais Zidane. Le voir ici, c'est une fierté pour la ville, pour le pays, pour l'équipe nationale turque.
12: Pour cette rencontre face à la France, les autorités turques ont préféré Izmit à Istanbul pour raison de sécurité. C'est seulement la troisième fois que la ville côtière va accueillir un match international. Mais pour Oigar, journaliste local, la ferveur est tout de même au rendez-vous.
15: Les gens sont très enthousiastes. Ici, c'est une petite ville, si on compare avec Istanbul. Mais il y a beaucoup de passion autour du foot. Beaucoup de supporters seront là.
12: On attend 34 000 personnes au Coachella Stadium pour le baptême de Zinedine Zidane. Les Bleus sont prévenus. La dernière fois qu'ils se sont rendus en Turquie, en 2019, ils s'étaient inclinés logiquement. Cédric De Oliveira, Izmit, RFI.
5: France-Turquie, la rencontre démarrera à 18h45 en temps universel.
3: Charlotte de Rouen pour le journal.
4: Édition spéciale. Visite du pape Léon XIV en France.
16: La liberté, l'égalité et la fraternité ne sont pas des simples mots gravés sur les frontons de vos édifices publics, mais renvoient à des exigences éthiques universelles qui trouvent aussi dans le message évangélique une source inépuisable d'inspiration et d'accomplissement.
3: Les mots du pape il y a quelques minutes à Paris. Léon XIV est donc en France pour 4 jours d'une visite officielle. Ça n'était pas arrivé depuis 18 ans.
16: Ma visite en France commence par la capitale de votre pays, Paris, souvent désignée comme la ville lumière. Depuis des siècles, la France brille comme un phare culturel, artistique et spirituel, non seulement en Europe, mais aussi dans le monde. Fort de ses écoles cathédrales, de ses universités, de ses académies, l'us essentiel des recherches de la vérité, la France a contribué à forger l'intelligence des populations, bien au-delà de ses frontières.
3: On parle de cette visite du pape pendant la prochaine heure avec nos invités. Bonjour Denis Pelletier.
17: Bonjour.
3: Vous êtes directeur d'études en histoire et sociologie du catholicisme contemporain à l'École pratique des hautes études. Et nous serons rejoints un petit peu plus tard par la présidente de l'instance nationale indépendante de reconnaissance et de réparation pour les victimes de pédocriminalité dans l'Église. Mais pour l'heure, on va s'arrêter sur ce que représente ce choix de la France, ce qu'est aujourd'hui le catholicisme français. Ça fait évidemment partie des ambitions de cette visite du pape. Il a été accueilli tout à l'heure par Emmanuel Macron et après cette étape formelle à l'Élysée, il est maintenant attendu à l'UNESCO avant un passage dans les rues de Paris. Ça sera dans 3 heures et on va retrouver notre reporter Baptiste Coulon au tout début du parcours. Baptiste, pour l'instant, on est loin de la cohue qui avait été annoncée.
18: Oui, la jauge des 250 000 personnes attendues est encore loin d'être atteinte ici. Très peu d'attentes pour entrer dans la zone sécurisée. Mais certains fidèles ont pris leur disposition pour arriver tôt ce matin, comme Françoise, originaire de la Martinique. Elle était l'une des premières à s'installer tout à l'heure le long des barrières. Et la venue de Léon XIV soulage un petit peu sa peine, car François, son prédécesseur, rappelle-t-elle, ne s'était jamais, lui, rendu en visite officielle en France.
19: J'ai attendu le pape François, il n'est pas venu. Mais là, le pape Léon est venu, c'est une immense joie, c'est du grand bonheur. Ce matin, je l'ai vu atterrir, j'ai pleuré parce que vraiment, c'était magnifique. Pour moi, c'est la joie dans le cœur. Et puis, j'espère qu'il fera monter notre foi, nous aider à progresser dans la foi et puis que les jeunes continuent la montée qu'ils ont commencée. Voilà.
18: Les jeunes, justement, ils sont venus en nombre et c'est ce qui marque. On les voit agiter les drapeaux aux couleurs du Vatican distribués par les bénévoles depuis une heure environ. On a aussi entendu il y a quelques instants quelques chants parce que ce sont pas moins de 50 groupes de musique qui vont se produire tout à l'heure pendant la déambulation de Léon XIV. Un peu plus de 2 km en papa mobile jusqu'au parvis de la cathédrale Notre-Dame de Paris pour honorer donc cette première véritable rencontre avec les fidèles français.
3: Baptiste Coulon avec Nicolas Benita pour les moyens techniques. Le souverain pontife arrive dans un pays qui est assez particulier, hein, Denis Pelletier. La France a une vision à part de la laïcité. Aujourd'hui, il y a plus de personnes qui ne croient pas que de croyants. Les catholiques représentent 12% de la population adulte. Est-ce que ça change quelque chose à son approche, aux propos que le pape peut tenir ici?
20: Oui, sans doute. La France, c'est la fille aînée de l'Église devenue la patrie de la laïcité et d'une certaine forme et d'une sécularisation forte. 12% de catholiques pratiquants réguliers et irréguliers, 40% de la population qui se réclame d'une appartenance catholique. Mais 40% c'est une minorité. Donc là il vient dans un pays qui est ça, qui est le pays le plus sécularisé d'Europe, qui en même temps occupe dans l'histoire de l'Europe chrétienne, on va dire, une place un peu particulière et qui est peut-être une entrée intéressante dans la question européenne pour un souverain pontife plus central que d'autres pays catholiques comme l'Espagne et la Pologne, plus catholique que l'Allemagne. Et donc je pense que là, il y a un certain nombre de raisons pour lesquelles il vient là, auxquelles s'ajoute, mais ça c'est pas spécifique à la France, une forme de dynamisme qu'on voit réapparaître manifestement à l'intérieur du catholicisme.
3: Et notamment chez les jeunes, notre reporter nous le disait, on aura l'occasion d'en parler. Dans ce pays ultra sécularisé, donc avec une église bien séparée de l'État, ou plus qu'ailleurs en tout cas, le pape va célébrer tout à l'heure une immense messe place de la Concorde, juste en face de l'Assemblée nationale. Pour ceux qui ne connaissent pas Paris, il y a un pont entre les deux, c'est tout. Il y a un symbole dans ce choix, il faut y voir un message.
20: Je ne sais pas s'il faut y voir un message, certainement, c'est-à-dire là, c'est un choix qui a fait polémique, hein, c'est un choix qui a fait un peu controverse, c'est-à-dire que un certain nombre de catholiques reprochent au pape et à son entourage d'avoir choisi cet endroit-là. Je pense que évidemment la proximité avec la Chambre des députés joue un rôle. Je pense aussi que le statut de la place de la Concorde, c'est-à-dire le rapport à un héritage un peu long, 1790, voilà. Je pense que ça a joué. Je crois qu'il ne faut pas non plus exagérer la volonté du pape de s'inscrire au regard d'institutions politiques. Je pense qu'il est plutôt méfiant à l'égard d'un marquage politique trop fort de son voyage.
3: Et d'ailleurs, il faut préciser qu'il vient en tant que chef de l'Église catholique et en tant que chef d'État. Il parle un peu français, il connaît le pays. Est-ce que ça veut dire qu'il y a aussi un attachement particulier à l'Église française ?
20: C'est difficile de répondre à sa place. Le plus important, c'est de savoir que, comment dire, la France n'occupe plus dans l'Église mondiale la place qu'elle occupait il y a encore 50 ans. Il faut savoir que à la fin du 19e, au début du 20e siècle, un missionnaire sur deux dans le monde était français. Donc ça, c'est une chose qui a vraiment disparu, qui a disparu notamment à travers l'accélération de la sécularisation dans les années 60-70. En même temps, dans un catholicisme qui se patrimonialise un peu, la France, c'est une histoire. Et je pense que l'une des raisons d'être de ce voyage, c'est la place que ce pays occupe dans une histoire du catholicisme, dans une histoire du catholicisme européen.
3: Alors il y a la place et une porte d'entrée pour s'adresser ensuite à l'Europe. Et en France même, est-ce que le catholicisme reste un repère aujourd'hui ?
20: Alors, je vous disais tout à l'heure, 40% des Français se définissent comme catholiques d'une manière ou d'une autre. Donc il y a un patrimoine culturel qui reste. Le nombre de catholiques pratiquants ou même engagés au nom de leur catholicisme est beaucoup plus faible. Donc on est dans un pays qui est à cheval sur deux situations en quelque sorte. À la fois, le catholicisme est devenu une minorité et le trend à la baisse s'accroît. S'aggrave, enfin continue en tout cas, et en même temps le catholicisme est un registre de pensée, un héritage qui est disponible pour tous.
3: Qui est toujours présent, mais on voit qu'au sein de l'institution il y a de moins en moins de prêtres par exemple, donc beaucoup viennent d'ailleurs, notamment d'Afrique, c'est le cas dans plusieurs pays européens, y compris en Italie, ou ici en Pologne. Reportage d'Adrien Sarlat.
17: Vêtu de son robe rouge, le diacre Roger Sliadé récite quelques mots aux côtés du prêtre durant la messe. Le séminariste de 29 ans est arrivé du Togo il y a 3 ans pour étudier, et pour cela il a fallu apprendre le polonais, à commencer par l'expression « gloire à Dieu ».
21: On le dit en polonais « szczęść Boże ». Pour arriver à dire « szczęść », ce c'est « S-Z-C-E-Z ». Pour pouvoir prononcer ça, ça m'a fallu 2 semaines.
17: Son diocèse de Palimé, au Togo, a signé un contrat avec celui d'Ełk, au nord-est de la Pologne, qui l'engage à officier ici pendant 7 à 10 ans après son ordination. Et dès son arrivée, les obstacles se sont accumulés.
21: Le premier choc qu'on a eu, c'était qu'on a raté notre vol. Maintenant, on est arrivé à Varsovie, en Pologne. On ne trouve pas nos bagages, c'est le deuxième. À la suite, le troisième, c'était le froid déjà à l'aéroport.
17: Et sur la route reliant l'aéroport de Varsovie à Ełk, où son séminaire est établi, Roger découvre par la fenêtre de la voiture des bords de route recouverts d'un manteau blanc.
21: Oui, c'était la première fois parce qu'en Afrique, chez moi au Togo spécialement, il ne neige pas.
17: 2 mois plus tard, le deuxième séminariste togolais arrivé avec lui abandonne et retourne au pays. Roger avoue lui aussi avoir eu des moments de doute.
21: Je me souviens qu'après 3 jours, je me réveillais, je me mettais à genoux, mais je n'avais pas les mots. tu n'arrivais pas à prier. La plus grande difficulté aussi, c'est qu'il n'y avait pas seulement la langue, la culture, la mentalité, le manger, les habitudes chrétiennes.
0: C'est finalement par la prière et l'adoration qu'il a fini par retrouver la force de continuer. Il dit aujourd'hui se sentir à sa place et investi d'une mission.
21: Il y fut un temps, c'est l'Europe qui envoyait les missionnaires en Afrique pour évangéliser. Donc c'est à nous d'apporter aussi cette richesse d'une église jeune, redonner de la joie.
0: Selon le père Andrzej Kobyliński, professeur de philosophie à l'université du cardinal Stefan Wyszyński de Varsovie, les Africains sont voués à être de plus en plus nombreux dans l'église polonaise à mesure que la crise des vocations sur place s'intensifie.
1: Les études montrent que la Pologne est la première au monde en ce qui concerne la rapidité du processus de sécularisation. Aucun autre pays au monde ne connaît un tel taux d'abandon de la foi et de la religion chez les enfants et les jeunes en comparaison avec l'engagement religieux de leurs parents.
0: Malgré ce phénomène, la Pologne reste aujourd'hui le pays catholique le plus pratiquant d'Europe.
3: Voilà pour la Pologne, mais la situation donc est semblable en France. Concrètement, quels sont les moyens qui sont mis en œuvre par l'Église pour attirer de nouveaux prêtres aujourd'hui ?
22: Les mêmes qu'autrefois, il y a des grands séminaires et une pastorale des vocations. Non, il y a effectivement de moins en moins de prêtres. C'est une affaire qui se déploie sur 50 ans. Il y avait 40 000 prêtres en France, 40 000 prêtres séculiers dans les paroisses en France au milieu des années 60. Il doit en rester en activité 6 000, 6 500, dont un tiers sont des prêtres étrangers. Donc voilà, c'est une crise de l'encadrement face à laquelle l'Église essaye de mobiliser une pastorale des vocations, c'est-à-dire comment susciter des vocations. Mais je pense que là, il y a une vraie difficulté du côté du métier de prêtre, qui n'est plus le métier valorisé qu'il était au 19e et dans la première moitié du 20e siècle, qui est un métier mal payé, hein, et voilà, qui pose le problème d'une vocation qui est censée durer sur la vie, et les engagements à vie sont quelque chose c'est une pratique qui n'a plus l'importance qu'elle avait autrefois. L'authenticité consiste quelquefois maintenant à rompre son engagement, et c'est difficile pour un prêtre. Donc il y a toute une série de décalages qui font que il est de plus en plus difficile de recruter des prêtres. C'est pas propre à la France, hein.
3: Oui, on l'a entendu, c'est à plusieurs pays européens. Est-ce qu'ils sont quand même en France suffisamment nombreux pour faire vivre les églises?
22: Alors, ils sont, par exemple, beaucoup plus, l'encadrement français, même maintenant, est beaucoup plus important que l'encadrement en Amérique latine ou en Afrique. Donc, normalement, ça doit fonctionner. Simplement, le catholicisme français a pris l'habitude d'un encadrement très serré. Et donc, le fait que cet encadrement se distende impose un certain nombre de transformations à l'intérieur des paroisses. Donc, on a transformé les paroisses, on les a regroupées, on a toute une série de questions autour de la place des laïcs. On a des prêtres qui passent leur temps en voiture à circuler d'une église à l'autre. Enfin, le métier de prêtre est devenu un métier un peu compliqué. Et donc, la question n'est pas est-ce qu'on va arriver à encadrer ou est-ce qu'on va pas arriver à encadrer. La question est qu'est-ce que ça change en termes d'encadrement, en termes de mobilisation des laïcs, et donc finalement en termes de vécu du catholicisme par celles et ceux qui y croient.
3: Avec peut-être aussi un rapport à la société qui change. Notre édition spéciale se poursuit avec vous, Denis Pelletier, historien et sociologue du catholicisme, pour parler de cette visite de Léon XIV en France. L'année dernière, le pape avait dit devant des évêques tout juste nommés, vu de Rome, on avait l'impression qu'en France, malgré sa grande histoire, ses nombreux saints, la question de Dieu s'était un peu éteinte. Mais depuis quelques années, nos retours racontent autre chose. Qu'est-ce qu'ils disent, ces retours, justement? Qu'est-ce qui a changé depuis quelques années?
22: Ce qui a changé, c'est que le catholicisme devient minoritaire, en quelque sorte. Ce catholicisme français, traditionnellement hégémonique, devient minoritaire depuis, je dirais, le phénomène s'est accéléré au cours du dernier demi-siècle, depuis, on va dire, les années 50-60. On voit apparaître maintenant un catholicisme qui, devenu minoritaire, en quelque sorte se stabilise, et on voit apparaître les dynamiques d'un catholicisme minoritaire, c'est-à-dire, Je prends simplement un exemple. Tout le monde parle des baptêmes d'adultes. On baptise de moins en moins les enfants en France. Et les chiffres des baptêmes continuent de faiblir. Mais il y a une croissance très forte, 20 000 baptêmes d'adolescents et d'adultes, des jeunes adultes l'année dernière. Pourquoi ? Une partie d'entre eux, oui.
3: Qui compense l'effondrement des baptêmes de bébés ?
22: Qui ne compense absolument pas, mais qui désigne une autre organisation d'un catholicisme devenu minoritaire. Je dirais qu'on entre moins dans le catholicisme par héritage familial, et on y entre plus parce que pour beaucoup de ces jeunes gens, qui n'ont pas été baptisés quand ils étaient jeunes, eh ben, ils ont 15 ans, 18, 20 ans, 25 ans, ils décident d'y entrer. Et donc, on entre dans le catholicisme par un acte qui est davantage un acte volontaire, une sorte d'acte de conversion. Et donc, on a à la fois une pratique du catholicisme un peu différente de celle des gens qui en héritaient parce que c'était dans la famille, et aussi des exigences un peu différentes à l'égard de l'Église. Et tout ça nous permet, nous qui essayons de suivre ces choses-là depuis longtemps, nous permet de voir commencer à se dessiner ce que peut être un catholicisme dynamique, bien qu'il soit devenu minoritaire.
3: Quel type d'exigences différentes, par exemple ?
22: Il y a les exigences de... D'abord, il y a des... J'ai choisi de rentrer dans cet endroit-là. Je veux donc... J'attends quelque chose de lui. Il y a des exigences de spiritualité... Il y a des demandes de spiritualité, de dialogue spirituel. Il y a des demandes de ritualité. Avoir une messe, avoir des messes qui soient bien faites. Il y a des demandes de spiritualité, il y a des demandes de ritualité. Il peut y avoir aussi des demandes de normes, d'orthodoxie. J'ai besoin de cette orthodoxie pour participer à cette église. Donc il y a ces choses-là qui sont non pas nouvelles, mais qui tiennent une place un tout petit peu plus importante qu'autrefois, je pense, dans le dynamisme qu'on voit apparaître actuellement. En ajoutant un petit point très court, ces jeunes catholiques qui rentrent un peu plus tard dans le catholicisme ne sont pas moins pluralistes politiquement, religieusement, que leurs aînés. C'est-à-dire que ce catholicisme reste pluraliste. C'est une caractéristique du catholicisme français.
3: Eh ben, on va avoir l'occasion d'en parler justement parce que parmi les choses qui changent, il y a aussi, et c'est un effet de l'époque, l'apparition d'un certain nombre d'influenceurs sur les réseaux sociaux. Certains assistaient hier soir à une veillée à l'église Saint-Sulpice à Paris et notre reporter Léa Boutin-Rivière y était.
2: Ce soir, vous êtes là. On peut applaudir ici à Saint-Sulpice et dans le chat. Merci, Seigneur.
3: Son habituelle haute blanche sur le dos, frère Paul Adrien harangue une foule acquise à sa cause. Avec 1 million d'abonnés, cet influenceur fait partie des poids lourds de cette veillée de prière pour le pape, attendue de pied ferme par Asilis.
6: On est dans une période un peu troublée en ce moment, donc c'est important de préparer déjà son cœur à la venue du pape avec des gens qui évangélisent et qui sont au service de l'Église catholique en France. En faire partie, c'est incroyable.
3: Comme elle, ils sont 2500 à avoir obtenu leur place pour cette soirée très convoitée, co-organisée par Thibaut Pfeffer, 18 000 abonnés sur YouTube.
7: Je suis missionnaire du numérique sur la chaîne Two Disciples. L'enjeu pour moi, c'est d'atteindre un maximum de personnes et on invite la galaxie des influenceurs telle qu'elle est aujourd'hui dans sa réalité.
3: Pourtant, aucun influenceur catholique de gauche n'était présent ce jeudi, alors que le casting incluait des figures telles que l'abbé Raffray, connu pour son positionnement identitaire et ses idées d'extrême droite, Théo Moyle, directeur de la rédaction du CRI, magazine catholique progressiste.
23: Le fait qu'il soit convié et accepté par les autres influenceurs catholiques montre bien leur niveau de dépolitisation ou alors de collaboration active avec ses idées, quoi.
3: Malgré tout, les organisateurs insistent, la politique n'a pas sa place sous la nef de l'église Saint-Sulpice. Quant au prêtre chargé de coordonner les influenceurs, il l'assure, nous avons tous la même foi et le même Seigneur. Voilà ce qui s'est passé hier soir à Paris, à la veille donc de l'arrivée du pape. Visiblement, c'est un sujet que l'Église prend au sérieux puisque la conférence des évêques vient de nommer 2 prêtres en charge de la coordination des influenceurs. Denis Pelletier, quels sont les liens qui existent entre ces influenceurs et l'institution, l'Église traditionnelle, entre guillemets ?
22: Ah, c'est des liens un peu compliqués. Il n'y a pas de raison que le catholicisme échappe à la vigueur des réseaux sociaux et à la place des réseaux sociaux. Donc les réseaux sociaux ont pris de l'importance à l'intérieur du catholicisme, et en particulier dans cette espèce de nouveau catholicisme dont je vous parlais tout à l'heure. Voilà. L'Église essaye de... La hiérarchie essaye de réguler cette chose-là. Je pense qu'elle essaye véritablement de réguler cette chose-là. Ça lui échappe très très largement, et les réseaux sociaux catholiques n'échappent pas aux problèmes qui se posent dans l'intégralité des réseaux sociaux partout.
3: Vous dites ça échappe en partie à l'Église, ça lui échappe et ça lui sert, ou ça pourrait lui nuire ?
22: Ça lui échappe, ça lui sert, ça lui nuit. Ça lui échappe, c'est-à-dire c'est pas les évêques qui vont nommer les influenceurs. Un influenceur, il s'impose à un moment, on peut le soutenir, on peut ne pas le soutenir. Ça lui profite un certain nombre de baptêmes, sont des baptêmes qui sont liés à des prises de contact sur les réseaux sociaux, et c'est pas forcément des baptêmes identitaires, réactionnaires, etc. Voilà, c'est une chose qu'il faut bien souligner. Et puis, ça lui nuit, je pense, parce que oui, il y a sur les réseaux sociaux des influenceurs catholiques qui sont, on va le dire clairement, proches de l'extrême droite, capable de diffuser n'importe quoi, et je ne suis encore une fois, moi je n'ai jamais vu un pape s'opposer à la notion de droit de l'homme, je n'ai jamais vu un pape s'opposer à la notion de d'état de droit. J'ai entendu des influenceurs catholiques le faire, là ça existe, mais il ne faut pas réduire les influenceurs catholiques à ces gens-là, mais ils sont très présents et je pense un peu encombrant pour l'Église catholique.
3: Et on l'entendait dans le reportage, en fait les différents influenceurs défendent des modèles et des valeurs qui diffèrent également. Est-ce qu'on a une idée de ce que représentent ces influenceurs proches de milieux identitaires ?
22: De ce que représentent en pourcentage ?
3: Oui, et comme influence.
22: La question, alors, il y en a qui sont très suivis. Raffray, dont on parlait tout à l'heure, est très suivi. La question ne se pose pas en termes statistiques. Il existe actuellement dans l'Église catholique à l'échelle mondiale un courant assez puissant, financièrement puissant, fort puissant, qui est un...

Salut Tonalchiwi, bonjour à tous. Poursuivons, en espéranto bien sûr, notre chapitre sur la vie des abeilles. 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

Jasplen cresca, quand plus d'une reine devient adulte, tiam la colonio povas svarmi. Alors, la colonie peut essaimer. Svarmo ou abel svarmo, c'est un essaim. Svarmi est le verbe correspondant, essaimer, et svarmado est l'action d'essaimer, l'essaimage. La troa abel regino forlasas la abeluion cun parto de la colonio. La reine excédentaire quitte la ruche avec une partie de la colonie. Kai serchas novan favoran locon por sin instali et cherche un nouveau lieu favorable pour s'établir. Tiam estas tauga momento porque abel bredisto provu akiri la novan colonion. C'est alors le bon moment pour qu'un apiculteur essaie de récupérer la nouvelle colonie. 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Vous savez bien que les abeilles sont en danger. Estas naturaj danĝeroj, exemple vintra malvarmo. Il y a des dangers naturels, comme par exemple le froid hivernal. La mielstoko nepre estu sufiĉa por trapasi la malbonan sezonon. Le stock de miel doit absolument être suffisant pour passer la mauvaise saison. La miela caro parasitas la colonioin. Le varroa parasite les colonies. Varroa se traduit par miela caro, mot à mot, acarien du miel. La asia crabro, le frelon asiatique, mortigas kai manjas multe da abeloi, tue et mange beaucoup d'abeilles. Kai ankaŭ multe da kemiaj substancoj disvastigitaj en niajn kampojn minacas la abelojn. Beaucoup de substances chimiques répandues dans nos champs menacent également les abeilles. La abeloj ludas nemalhaveblan rolon en la polenado de multe da arboj kaj plantoj. Les abeilles jouent un rôle indispensable dans la pollinisation de beaucoup d'arbres et de plantes. Ili productas mielon, elles produisent du miel, reginan geleon, de la gelée royale, pollenon, du pollen, propolison, de la propolis, quiui protectas nian sanon, qui protège notre santé. Kai ancau abel vaxon, et aussi de la cire d'abeille. La nura armilo de la abeloi estas ilia piquilo. La seule arme des abeilles est leur dard. Attentu gin se vi havas allergion. Prenez-y garde si vous avez une allergie. Mais je dois terminer cette émission dardard et je vous dis à bientôt. 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

0: Il est 14h.
1: Bonjour à toutes et à tous, vous êtes sur Radio Libre en Périgord et nous nous retrouvons pour l'agenda quotidien présenté par l'équipe RLP.
2: Le Musée national de la préhistoire organise une conférence le samedi 26 septembre à 18h30. Cela s'appelle « Le patrimoine archéologique face à l'érosion, une perpétuelle course contre la montre ». C'est avec Florence Verdun, la chargée de recherche au CNRS à l'Institut Ossonium.
3: Le château de Causade ouvre ses portes du 16 au 30 septembre 2026 à 14h, 15h30, 17h et 18h30, à quelques kilomètres seulement de Trélissac, au milieu de la forêt de Lannemarie, réservation obligatoire au 06 73 88 64 08.
4: 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Le linge de maison comprend tout le textile à usage domestique. 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
5: Les ateliers de musique, voix, chant, polyphonie et tout ça proposé par Olivier Bourdin.
6: Bonjour.
5: Bonjour. Vous représentez une structure qui s'appelle La Clé de Soi et vous êtes aussi musicien, chanteur, musicothérapeute, professeur de yoga et méditation. Mais aujourd'hui, on s'intéresse de la musique de chant que vous voulez transmettre pour ceux qui voudraient s'initier et pratiquer avec vous dans les ateliers. Comment vous avez prévu ces activités à la rentrée 2026?
6: Tout à fait. Donc, il y a deux propositions principales que je voudrais annoncer ici. C'est d'une part, c'est un ensemble vocal de chants polyphoniques que je propose à Beauregard et Bassac, à côté de Vert. Donc on se retrouve vraiment pour chanter ensemble, pour vibrer ensemble, pour se faire plaisir autour des chants de différentes traditions, différents pays en fait. C'est vraiment des chants du monde. Alors il y a du français, mais il y a aussi il peut y avoir de l'espagnol, du géorgien, du russe, enfin voilà, des africains, enfin voilà. Et puis on essaie de monter un petit répertoire et pour essayer de le présenter à la fin de l'année. C'est vraiment très bienveillant. Il n'y a pas besoin de ça. Savoir vraiment chanter vraiment à la base ou de savoir lire la musique ou quoi, c'est vraiment quelque chose de très spontané. J'invite si vous aimez chanter, même si vous aimez chanter dans la douche et que vous n'osez pas rejoindre un collectif de chant, c'est vraiment l'occasion de tester. Donc ça, c'est le lundi soir de 18 à 20h, tous les lundis soirs à partir du 21 septembre.
5: Il y a aussi une activité que vous proposez à Traverse, à Bergerac.
6: Oui, alors ça c'est une autre activité, c'est un peu différent. Alors on va aussi, pareil, beaucoup chanter, c'est un peu plus axé sur le rythme en fait, sur le rythme corporel. Et c'est pareil, un peu l'idée c'est de constituer un groupe où on se fait plaisir, on s'amuse, on vibre ensemble, on joue ensemble en fait, avec le corps, avec le rythme. Donc je transmets un petit peu de base de percussion corporelle, c'est-à-dire faire des rythmes avec le corps. Et en même temps chanter, essayer de comprendre, de sentir ce que c'est un peu de chanter à plusieurs voix, mais sur des choses un peu plus simples, c'est-à-dire que là c'est pas comme l'ensemble de chants polyphoniques où on va apprendre des chansons en entier. Là on va faire plutôt des petits bouts, on va faire tourner en boucle des petits bouts, et on va plutôt se concentrer aussi comment on fait pour connecter le chant avec le rythme. Donc ça, c'est à la Traverse, à partir du 23 septembre, de 18 à 20h, les mercredis soirs.
5: Et comment on s'inscrit, Olivier ?
6: Alors, pour s'inscrire, le plus simple, c'est d'aller sur mon site laclédesoi24.fr, LACLEDESOI24.fr. Ou de me contacter directement par téléphone 06 60 95 92 90. Là, pour ces deux ateliers, il y a une billetterie en ligne aussi, mais vous y accédez en passant par mon site. Et puis, vous pouvez aussi me retrouver et voir un peu mon univers sur ma page Facebook ob.laclédesoi.
5: Merci et bonne rentrée.
6: Merci à vous. Merci.
5: Olivier Bourdens, bonjour.
6: Bonjour.
5: Vous représentez une structure qui s'appelle La Clé de Soi et vous êtes musicothérapeute, professeur de yoga et méditation. C'est la rentrée et vous avez plein d'ateliers à nous annoncer.
6: Tout à fait.
5: C'est un bon moment de reprendre les activités et s'occuper de soi-même.
6: C'est vraiment le moment. Justement, les personnes se questionnent un peu sur ce qu'elles vont faire cette année, donc voilà, j'en profite. C'est effectivement ce que je propose, c'est ça, c'est de prendre du temps pour soi, de se reconnecter à soi, à son énergie, à sa joie de vivre aussi. Donc ça peut être par le yoga, la méditation, un aspect un peu plus introspectif, de retour à soi, et c'est aussi par la musique et le chant, le rythme, faire des choses en collectif, ensemble, qui vont nous amener à se connecter aux autres et à ressentir aussi de la joie, de l'énergie, de la vitalité, de s'exprimer aussi. Ça, j'axe beaucoup mes propositions autour de l'expression de soi aussi.
5: Où vont se passer ces ateliers et comment vous imaginez l'organisation au cours de l'année ?
6: Le yoga que je vais proposer, c'est un yoga qui s'appelle le Kundalini Yoga. C'est un yoga qui est assez particulier, qui allie différentes pratiques, donc pratiques corporelles, physiques, assez dynamique, assez intensive, des respirations, des techniques de respiration, de la méditation et aussi on chante des mantras. Ces cours de yoga, je les propose donc dans le Villamblard et Beauregard et Bassec, c'est près de Vers. Donc il y a le mardi soir à 18h30. Et le jeudi matin, le mardi soir c'est à Beauregard et Bassac, et le jeudi matin c'est à Villamblard à 10h. Et il y a un cours aussi de plus orienté vers la méditation à Villamblard, toujours à midi, de 12 à 13. Deux cours de Villamblard de yoga et de méditation sont retransmis en ligne aussi pour les personnes voilà, qui peuvent se déplacer ou occasionnellement qui ne peuvent pas venir au cours, peuvent rattraper chez eux, quoi.
5: Et comment on s'inscrit ?
6: Soit vous me contactez, donc peut-être on donnera mes coordonnées tout à l'heure, et sinon vous pouvez aller sur mon site internet directement, c'est laclédesoi24, LACLESOI24.fr, et il y a toutes les informations nécessaires. On peut s'inscrire directement en me contactant.
5: Et si vous voulez laisser votre téléphone, c'est le moment.
6: Voilà, donc mon téléphone, c'est le 06 60 95 92 90 et le mail contact@laclédesoi24.fr.
5: Merci.
6: Merci à vous.
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7: Soudain, humanitude. Depuis 2015 et ses deux Senses, puis Asako et surtout Drive My Car et Le Mal n'existe pas, je n'ai que de bons souvenirs des films de japonais Ryuzuke Hamaguchi. Mais que dire cette fois de ces 195 minutes ? Oui, vous avez bien compté, 3h15. Sinon, qu'elles sont un choc de douceur, de sensibilité, de lenteur et d'intelligence. Directrice d'un établissement pour personnes âgées, Marie-Lou tente d'y instaurer une philosophie de soins innovante basée sur l'écoute et la dignité des résidents, malgré la réticence d'une partie de ses équipes. Sa rencontre avec Marie, une metteuse en scène japonaise qui se bat contre un cancer, va bouleverser sa trajectoire. En nouant une amitié profonde, les deux femmes engagent ensemble un combat pour rendre possible l'impossible. On sort grandi de cette expérience à ne rater sous aucun prétexte. Grande année pour la délocalisation française des cinéastes étrangers. Après Faradi et Histoire parallèle, et avant Laszlo Nemes pour Moulin, Hamaguchi s'empare des spécificités nationales en observant le fonctionnement d'un EHPAD dans lequel est mise en place la méthode de l'humanitude, qui vise à accorder tout le temps et les gestes nécessaires pour redonner aux patients leur statut d'individu. Certes, l'expérience dont je parlais tout à l'heure exige du spectateur qu'il rompe avec ses attentes traditionnelles pour laisser émerger un nouveau rapport au septième art. Car dans cet échange intense, la théorie est inévitable. Le cinéaste instaure de véritables conférences, schémas sur tableau blanc à l'appui, pour expliciter les fondations capitalistes d'une société qu'il va falloir repenser en profondeur si l'on souhaite sortir de l'impasse mortifère dans laquelle elle s'obstine à avancer. Bon, dit comme ça, c'est pas très glamour et ne donne pas forcément envie d'aller voir le film. La mise en scène discrète permet l'émergence de la rencontre avec un enfant autiste, un coup de foudre d'amitié entre deux femmes, l'écoute de l'autre, l'acceptation des ravages de la vieillesse ou de la maladie. Un des incontournables de cette rentrée. Bien sûr, le casting est dominé par la prestation XXL du duo primé à Cannes, Virginie Efira, Tao Okamoto. Les deux comédiennes, ne jouant pas dans leur langue maternelle, ont dû prendre d'importants cours de langue sur leur temps personnel pour préparer le tournage. Elles sont tout simplement prodigieuses et méritent a priori leur prix d'interprétation. Même si on est loin d'avoir découvert tous les films en compétition à Cannes, et on attend avec impatience, très prochainement, un autre duo féminin, Exarchopoulos et Giraudeau, dans Le Garance de Jeanne Herry. On ajoutera les noms de Kodai Kurosaki, Gabriel Damani, Jean-Charles Chiclet, Marie Bunel, Kyozo Nakatsuka. Il est bon de savoir que l'équipe de tournage a posé ses caméras dans un véritable EHPAD pour y filmer une grande partie du récit. Le réalisateur a tenu à ce que l'ensemble des soignants et des techniciens suivent une formation à la méthode de soins française appelée l'humanitude. Le personnel et de nombreux résidents ont ainsi activement participé au long métrage comme figurants, s'intégrant de manière organique et improvisée au plan du film. Bien sûr, on peut regretter certaines scènes qui tirent en longueur. La pièce de théâtre, les séances de massage de pied, le cours magistral d'économie politique, par exemple. Mais c'est le style Hamaguchi, un cinéaste qui prend son temps, mais ne nous fait pas perdre le nôtre. Merci à lui.

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0: Il est 15h.
1: Thérapie sportive et cancer, parlons-en, présenté par Julia. Bonjour à toutes et à tous. Nous sommes aujourd'hui dans le nouveau studio de Radio Libre en Périgord, dans la chronique Camille Sport et Cancer, activité physique thérapeutique et cancer, parlons-en. Aujourd'hui, je vais faire un rappel sur les généralités de l'association, le diplôme à avoir pour être praticien en thérapie sportive, un débriefing sur le métier, la pratique utilisée, sur le cancer et des généralités, l'association à l'échelle nationale et les projets en cours, ainsi que les dates importantes à noter sur vos agendas. Je suis praticienne en thérapie sportive depuis 4 ans à la Camille Sport et Cancer. Je suis arrivée en août 2022 avec une licence APAS, la licence en activité physique adaptée et santé, et la licence TAPS, sciences et techniques des activités physiques et sportives. Avec ce diplôme, j'ai pu intégrer la Camille et venir passer le DU Sport et Cancer, le diplôme universitaire Sport et Cancer qui est mis en place par dont les cours sont donnés par des oncologues. J'ai pu également, durant mes années en licence STAPS, durant mes études, étudier l'infarctus du myocarde, les AVC, les ruptures d'anévrisme. Le but était pour moi de me réorienter après quelques années passées en centre de rééducation pour les maladies cardiaques. La maladie du cancer m'a attirée, c'est une maladie qui fait peur, c'est une maladie qui est également assez répandue de nos jours. Et à l'époque, j'avais beaucoup d'interrogations sur cette pathologie. Le fait d'intégrer la Camille, c'est une façon pour moi de m'approprier cette pathologie dont tout le monde parle, mais que personne ne connaît vraiment. Le cancer, c'est quand même la maladie du siècle. J'ai pu observer dans des études récemment menées qu'il y a actuellement, en 2026, une estimation de 57% d'hommes qui ont des cancers, ce qui équivaut à 245 610 cas. Et 43% de femmes, 187 526 cas. Donc c'est énorme, il y a un taux de cancer qui augmente. Le cancer, il faut rappeler que c'est une mutation de l'ADN cellulaire avec une multiplication incontrôlée de cellules. Alors ça peut être lié au mode de vie, une mauvaise hygiène de vie, une mauvaise alimentation, donc qui se développe énormément de nos jours à cause des fast-foods, de l'alimentation industrielle, et on privilégie souvent une alimentation rapide, simple, une alimentation complexe, cuisinée, qui limiterait le taux de chance d'avoir des cancers. Il y a l'alimentation, il y a également l'hydratation, les personnes se sous-hydratent, ce qui entraîne un surfonctionnement rénal. Il y a également beaucoup de soucis de sommeil. Les personnes dorment moins et donc se créent des problèmes thyroïdiens, de stress. On sait que le stress a un impact sur la multiplication cellulaire qui est celle du cancer. Il y a également un environnement stressant, notamment dans les grandes villes avec beaucoup de pollution. Ce stress, comme on en a parlé, mais également dans le travail avec beaucoup, de plus en plus de burn-out qui peuvent entraîner aussi des symptômes dépressifs avec le lien psychosomatique du corps et donc un développement plus rapide de la pathologie. Donc il y a le mode de vie individuel de la personne, mais aussi l'environnement dans lequel il est baigné, les énergies, tout son rapport également à ses proches, son bien-être au travail, ses habitudes. On sait que le tabac, l'alcool et le poids ont beaucoup d'impact, mais également la sédentarité et le soleil excessif. Le tabac, la nicotine va se fixer dans les artères, mais également va favoriser les mutations cellulaires. L'alcool également, qui crée une déshydratation et beaucoup de problèmes de santé associés, le diabète, le cholestérol consommé en trop grande quantité, avec une altération du comportement et donc un lien inévitable sur le corps, toujours l'aspect psychosomatique. L'alimentation, on en a parlé tout à l'heure, mais également le poids. On sait que des personnes qui ont tendance à avoir un développement de graisse sur la zone abdominale vont avoir plus de chances de développer un infarctus du myocarde, des problèmes d'AVC, mais également des problèmes de cancer. On le voit dans le cadre du cancer du sein, un taux de graisse important va favoriser les risques d'avoir un cancer du sein. Et le fait de perdre du poids, de se muscler, va limiter la réapparition du cancer et améliorer les chances de récidive. La sédentarité, donc, aussi a un impact. Comme conséquence, la prise de poids et une diminution de la masse musculaire. Moins il y a de masse musculaire sur le corps, plus la personne a de chances également de tomber malade. Le soleil excessif. On sait que les UV sont de plus en plus importants avec une diminution de la couche d'ozone et donc le soleil tape beaucoup plus sur la peau sans protection. Il y a un risque de cancer de la peau très important, surtout l'été et en période de canicule. Tout ces facteurs sont des facteurs de risque. Des facteurs de risque qui dépendent du mode de vie de la personne. L'environnement, contrairement au mode de vie qui se maîtrise, l'environnement se maîtrise beaucoup moins. Mais il y a quand même un risque si l'environnement est toxique pour la personne. Un environnement toxique, c'est un environnement stressant, un environnement dans lequel la personne est en permanence sur le qui-vive et pas forcément bien, avec des énergies qui sont plutôt négatives. L'autocancer augmentant, maintenant que vous savez qu'est le cancer, une multiplication incontrôlée de cellules, nous allons aborder l'activité de praticienne en thérapie sportive à la CAMI. La CAMI, elle a été créée il y a 25 ans par Jean-Marc Descottes, un ancien karatéka de haut niveau, et Thierry Bouillet, un oncologue des hôpitaux d'Avicenne. Ils se sont dit que l'activité physique pouvait avoir un bénéfice sur le patient, notamment sur le plan physique, purement physique, avec une diminution des effets secondaires des traitements. Les traitements en lien avec le cancer, c'est la chimiothérapie, l'immunothérapie, la radiothérapie. Donc ils se sont dit qu'ils allaient proposer des séances adaptées pour les personnes en situation de cancer, pour limiter les effets secondaires des traitements qui peuvent être les douleurs articulaires, les douleurs musculaires, les nausées, la fatigue très importante. Donc il a été prouvé que le cancer se développant crée une grande fatigue, ça peut être un signal d'alarme de la pathologie, ce qu'on appelle une asthénie, une fatigue qui va s'installer dans le temps, qui va ne faire que s'aggraver avec les médicaments. Il va donc y avoir tout un travail à faire sur la stimulation énergétique par le mouvement. Le patient va avoir de plus en plus envie de bouger et diminuer sa fatigue. C'est des études scientifiques qui ont été menées récemment. Suite à la création de la CAMI, le médiété a vu le jour. Le médiété, c'est une pratique qui propose du mouvement, et met un mouvement juste avec un bon positionnement du corps. Le praticien va positionner le patient en lui donnant un maximum de consignes verbales, orales, mais également par le toucher. Il va repositionner le patient en amenant par exemple ses omoplates au bon positionnement, le bassin, les genoux, et éviter que le patient se blesse, proposer une pratique sécuritaire et rééduquer le positionnement du patient. On prend tous ses mauvaises habitudes physiques, le patient va donc petit à petit se repositionner justement et limiter les maladies chroniques associées à la posture, comme les douleurs au dos, les lombalgies chroniques qui sont créées par une lordose lombale, un creux dans le bas du dos trop important. Il peut y avoir les problèmes de dos au niveau du haut du dos, les vertèbres thoraciques créées par une syphose. Une syphose, donc un arrondissement du dos. L'arrondissement du dos, il est créé par un relâchement des muscles dorsaux. Le but, ça va être de se muscler pour limiter les douleurs de dos et se repositionner justement. Sur les séances de médiété, donc le médiété étant détenu par la CAMI Sport et Cancer, il y a un processus minutieux à suivre. Il y a une routine d'échauffement qui dure 30 minutes avec un échauffement de la tête aux pieds. Un échauffement des vertèbres cervicales, des épaules, les poignets, du bassin. Des flexions pour réveiller les muscles des cuisses, les chevilles, les articulations des chevilles. Il y a ensuite des mouvements ciblés sur 30 minutes de séance. Des mouvements ciblés qui vont répondre à des objectifs thérapeutiques en fonction du type de cancer du patient. Un patient qui a un cancer des poumons, le médiété va répondre à des objectifs thérapeutiques ciblés. Pour un cancer du poumon, nous allons avoir tout un travail sur la respiration, l'ouverture de la cage thoracique, pour permettre aux patients d'absorber un maximum d'oxygène sur une inspiration, de respirer plus facilement, d'avoir une meilleure capacité cardio-respiratoire pour des exercices d'endurance. Dans le cadre du cancer de la prostate, surtout en cas de prostatectomie totale ou partielle, la chirurgie de la prostate au niveau de la tumeur, il va y avoir tout un travail de renforcement des abdominaux et surtout du périnée. Suite à cette chirurgie, partielle ou totale, il va y avoir un retrait des abdominaux. Il va falloir donc travailler sur les abdominaux transverses et grands droits et améliorer la tonicité périnéale. Dans le cadre du cancer du sein, suite à une tumorectomie, un retrait des ganglions en prévention ou lorsqu'ils sont atteints par le cancer, il va y avoir tout un travail de mobilité du bras, travail du bras sur l'élévation latérale, médiale et la circumduction, de façon à limiter l'adhérence cicatricielle, que la cicatrice ne vienne pas se fixer au niveau du muscle du grand pectoral et permettre une mobilité large du bras de la femme et éviter qu'elle soit handicapée au quotidien. Il y a également la posture de protection à éviter. Cette posture de protection dans le cadre du cancer du sein, C'est la posture un peu voûtée où les omoplates s'éloignent, ont tendance à s'éloigner dans le dos. On est voûté, le dos rond, les épaules en antipulsion avancées. Il va donc falloir permettre au patient de se redresser en renforçant les muscles du dos, les rhomboïdes et les trapèzes moyens et en se redressant par l'ouverture des grands pectoraux. Il y aura également tout un travail dans le cadre de la femme qui a eu une chirurgie au niveau du sein, un travail de mobilité des omoplates, d'adduction et d'abduction des omoplates. Dans le cadre de l'inclusion du patient au programme Camille Sport et Cancer, le patient va venir en consultation une fois, rencontrer le praticien en thérapie sportive. Il lui donne sa prescription médicale, faite par le médecin généraliste ou l'oncologue, qui sert d'autorisation du patient à venir sur la séance. Le patient va ensuite s'asseoir en face du praticien et discuter 30 minutes. On parle d'anamnèse, de l'histoire de la maladie du patient. Le patient va donner les informations médicales en lien avec la pathologie du début jusqu'à aujourd'hui et le praticien va prendre des notes. Le but, ça va être pour le praticien de cibler les besoins du patient. En complément de cette anamnèse, il va y avoir des tests de conditions physiques. Ces tests de conditions physiques consistent à utiliser différents matériaux, notamment un mètre pour mesurer la souplesse des ischio-jambiers, un tapis pour le test de la planche, le gainage abdominal, le test de la chaise qui va nous permettre de mesurer la tonicité des cuisses, le hand grip qui va mesurer la force des avant-bras, le test de résistance du bras avec le port de poids d'un kilo 5 à bout de bras droit et gauche de chaque côté, le port d'un kilo 5 à bout de bras. Il va également y avoir le step test, un test cardio-respiratoire qui va consister à demander au patient de monter sur 3 minutes le plus de fois possible sur le step. On va observer en 3 minutes la capacité cardio-respiratoire et la capacité des poumons du patient. Ainsi, le patient aura à la fin de la consultation 3 objectifs thérapeutiques. Ça peut être améliorer la posture en limitant le creux dans le bas du dos. Et pour ça, il va falloir renforcer les abdominaux. Ça peut être dans le cadre des cancers du sein d'améliorer la mobilité du bras. Ça peut être un renforcement abdominal dans le cadre de personnes qui ont bénéficié de laparotomie dans le cadre du cancer du côlon. Donc une ouverture des transverses pour aller chercher, pour retirer une partie du côlon et retirer donc la tumeur. Il va y avoir tout un travail de renforcement des abdominaux, mais de manière ciblée et douce à faire. Ça peut être un objectif thérapeutique. Le but, c'est de savoir s'adapter au patient, d'avoir un point de vue du profil du patient à la fin de la consultation et de pouvoir du coup le positionner sur 2 séances par semaine, d'une heure chacune, à rythme faible à modéré. Le but pour le patient, ça va être à la fin des 3 mois, d'avoir progressé. À la fin des 3 mois, la même consultation est proposée avec les mêmes tests de conditions physiques. Les tests de conditions physiques permettent d'évaluer la progression du patient. L'anamnèse va permettre d'actualiser les données médicales du patient. Si le patient a eu un scanner, a eu des IRM, il va falloir que le praticien le note et les changements au niveau de l'hygiène de vie. Si par exemple le patient, ces 3 derniers mois, a moins bien dormi ou mieux dormi. De façon à observer aussi peut-être indirectement sur l'hygiène de vie les bénéfices de la pratique sportive. Ainsi, le patient va progresser 3 mois et il peut rester, s'il est faible, s'il est encore en traitement, s'il sent qu'il ne peut pas aller vers une activité physique dite classique en salle de sport ou en club, il va continuer à la CAMI jusqu'à être prêt. Prêt à intégrer une activité physique sécuritaire pour lui, donc il peut construire durant ses séances à la CAMI qui lui servent de tremplin, un projet sportif à part entière. Ça peut être faire du canoë et kayak, reprendre en douceur la course à pied, ou tout simplement aller dans des salles de sport d'activité physique adaptée, ou des séances sportives adaptées. Il y a une procédure d'orientation qui permet au médecin de savoir si le patient est éligible ou pas au programme CAMI. Cette procédure d'orientation est très importante. Elle permet de donner les points sur lesquels les patients trop lourdement atteints ne pourraient pas venir à la CAMI. Il n'y a pas de limite d'âge, nous accueillons les patients de 18 ans jusqu'à 100 ans et plus. Au-delà du patient, il y a les proches qui souffrent autant que le patient de la pathologie. Il y a donc des séances tout public qui sont mises en place les lundis et les jeudis, de 12h15 à 13h15 à la filature de Lille. Ces séances ont un prix, elles sont payantes contrairement aux séances en oncologie qui sont gratuites. Le prix, c'est les 10 séances à 105€ et l'abonnement annuel à 550€. Le but, c'est de proposer du médiété, un mélange de renforcement musculaire et d'assouplissement pour permettre aux soignants, aux proches, mais également aux patients en rémission de venir bouger de manière un peu plus dynamique que sur les séances en oncologie. Ce sont des séances qui restent quand même adaptées sur les mêmes principes que le médiété en oncologie, beaucoup d'informations verbales pour le bon positionnement et une correction par le toucher, si le patient en a besoin. Il y a donc une durée annuelle, c'est-à-dire que les séances tout public ont lieu même pendant les vacances, durant l'été également. Ces séances ont de plus en plus de succès. Ceci notamment grâce au forum des associations que la Camille fait chaque année. Cette année, nous avons fait le 5 septembre le forum des associations de Périgueux. Nous étions présents de 10h à 15h pour pouvoir échanger avec de nouveaux patients. Nous avons également la chronique radio. La chronique radio, elle est tenue une fois par mois dans les studios de Radio Libre en Périgord pour accueillir des associations en lien avec le cancer, pour que les patients puissent témoigner sur l'histoire de la maladie s'ils le souhaitent et, comme aujourd'hui, pouvoir rappeler des données phares sur l'association. Je parle de l'association à l'échelle microscopique en Dordogne, mais également à l'échelle macroscopique, à l'échelle nationale. Il y a une possibilité de faire des dons. Les dons, nous en avons besoin. L'association non lucratif. L'association est à but non lucratif, mais nous avons quand même besoin de dons pour financer les programmes. Ainsi, nous faisons appel à un maximum de dons. Les séances tout public contribuent au financement des séances notamment en oncologie. Venir sur les séances tout public, c'est donc une bonne action pour l'association. Les événements, il y a beaucoup d'événements à l'échelle nationale qui sont mis en place sur Paris pour pouvoir promouvoir l'association et récolter des fonds. Il y a notamment eu la course des héros qui consistait à créer des équipes, courir et récolter des dons. La Caminauté aussi a eu beaucoup de succès. La Caminauté est en train de se construire. Il s'agit de bénévoles qui se réunissent pour pouvoir mettre leur force au profit de la communauté Camille. Donc ça peut être à l'échelle locale en Dordogne, mais également à l'échelle nationale. Des patients de la Dordogne qui ont envie de venir à Paris ponctuellement pour des gros événements et aider la Camille. Nous sommes également à l'échelle nationale beaucoup présents sur les réseaux sociaux, Facebook, Instagram, afin de faire la promotion de l'activité de l'association. Pour beaucoup plus d'informations, une réunion d'information est prévue le mercredi 23 septembre de 10h à midi, c'est la réunion d'information de rentrée avec des partenaires, des patients, des médecins qui travaillent depuis des années avec la Camille. Et le but, ça va être de donner les informations phares de cette rentrée. Nous vous attendons nombreux sur cette réunion d'information. Nous nous retrouvons en octobre pour accueillir l'association La Croisée qui propose beaucoup de soins pour les personnes en situation de cancer, c'est un soin de support, mais également les hébergeuses solitaires. Et là, vous en saurez beaucoup plus sur ces deux associations dans l'air du temps en Dordogne. À très vite. 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

Harry Carney. 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

Et oui, il faut rigoler quand même un petit peu, car le rire, c'est l'essence de la vie. Alors, coucou, me revoilou. Il est 9h30, à quelques secondes près, c'est donc l'heure de la chronique déjantée du Patou, qui rit de tout, ou presque, en direct dans les studios de Radio Libre en Périgord, la radio que l'on adore. Je vais prochainement publier mon 25e ouvrage, qui s'intitulera « Politiquement incorrect ». Bien évidemment, je vise la belle année électorale qui nous attend l'année prochaine, comme je le dis dans ma 4e de couverture. Politiciens d'hier, d'aujourd'hui ou de demain, tous se ressemblent et s'assemblent pour, in fine, se moquer des peuples qui les ont élus. Alors pourquoi ne pas, nous aussi, rigoler à leurs dépens avec quelques anecdotes et contre-pés bien dosés? Car, comme le disait si bien Pierre Desproges, nous n'avons plus de grands hommes, mais des petits qui grenouillent et sautillent de droite et de gauche avec une sérénité dans l'incompétence qui force le respect. De quoi vous mettre en forme afin de bien préparer un fabuleux printemps d'élection. J'en profite pour évoquer les candidatures farfelues du passé, comme celle de Ferdinand Lope, Pierre Dac ou Coluche, plus quelques citations spirituelles d'autres candidats, sans oublier ceux qui veulent se présenter en 2027. Je ne manquerai pas de vous livrer de larges extraits de ma prose dans les semaines à venir. Et un grand merci public à Michel Moirand, ancien maire de Périgueux et aujourd'hui romancier, qui a accepté de me faire une belle préface. Et voilà les actus. Comme vous le savez, nos amis les chiens sont bien lotis. On sait déjà qu'il existe des studios de toilettage pour chiens, des cliniques pour chiens, des restaurants pour chiens, des cimetières pour chiens. Et bien voilà que dimanche dernier, à côté de Montmorillon, une association a proposé un espace game pour toutou. Si, si, j'en suis à me demander si je ne vais pas changer mon existence de retraité taxé contre une belle vie de chien, nourri, logé, blanchi, sans impôts, ni problème d'essence, et sans parti politique. À propos, voici la rubrique élection. Ségolène Royal, le retour. Et j'aime autant vous dire que d'entrée, elle fracasse ses adversaires à la primaire du Parti Socialiste, et notamment ce pauvre Raphaël Glucksmann qui s'en prend plein la tronche, même qu'elle le taxe de méconnaissance du peuple. Pour diriger un pays, il faut déjà avoir un métier, ou avoir dirigé ne serait-ce qu'une collectivité locale ou une structure étatique avec des résultats concrets, positifs. On ne met pas un stagiaire à la tête d'une entreprise, qu'elle dit. Et là, passe-moi l'éponge. Apparemment, ces primaires ne démarrent pas sous les meilleurs auspices, comme on dit à Bonn. À qui le tour ? La suite, la semaine prochaine. Vous avez entendu ? Ou lu ? Bruel est autorisé à voyager à l'étranger. Alors là, je suis obligé de faire une proposition, tout ce qu'il y a de plus honnête, bien sûr, vu qu'il est né en Algérie. Pourquoi ne pas faire purement et simplement un échange avec Christophe Glaise, le journaliste français, toujours détenu là-bas? Cela nous ferait un futur prisonnier en moins à nourrir gratos. Elle n'est pas bonne, l'idée? Et voilà la pause musicale. Alors, comme promis la semaine dernière, je vais me permettre un petit hommage à une reine de la scène et du chant disparue bien trop tôt. Je veux parler de Catherine Ringer, bien sûr, que nous avons découvert avec son compagnon Fred Chichin en 1984 grâce à Marcia Baila, que je vous propose donc d'écouter en souvenir.

Et merci Catherine, on ne t'oubliera pas. Sans autre transition, voici donc le moment du contre-p. La semaine dernière, je vous proposais quelques contre-péteries relatives aux journées du patrimoine, rappelez-vous. Dans cette église, le curé a mis sa Vierge au fond. Il s'agit d'une contre-péterie glissée. Il faut déplacer le I de Vierge derrière le F de fond. On trouve parfois de bien curieuses fouilles, inversion du C de curieuse avec le F de fouille. Jean-Luc le moine, c'est pour le patrimoine. Alors là, c'est une inversion du L et du C de Luc. Allez donc visiter l'ancien couvent des Dames de la Foi à Périgueux, inversion du âme de dame et du oie de foi. Et une double, une. Pour les journées du patrimoine, je m'en vais en Loire, inversion du E de V et du oie de Loire, car ma muse aime les beaux châteaux, inversion de muse avec le chat de château. Cette semaine, l'actualité, c'est la visite du pape. Contre-pétons donc allègrement, de façon irrévérencieuse, évidemment. Ce pape sent fort la messe. Ce pape sent fort la messe. Le pape invite ses fidèles à allumer des cierges. Le pape invite ses fidèles à allumer des cierges. Le pape a dit qu'il ne veut pas que ce conclave écarte les Suisses. Le pape a dit qu'il ne veut pas que ce conclave écarte les Suisses. Les bulles du pape sont mornes. Les bulles du pape sont mornes. Et une double pour terminer cette série. L'anneau du pape sent le prunus et sa face a des relents démoniaques. Je répète, l'anneau du pape sent le prunus et sa face a des relents démoniaques. Les indices, la semaine prochaine. Et c'est la minute blague. Alors, on continue sur la lancée avec cette blague que ne renierait pas Coluche himself, lequel disait « un pape, oui mais un pan zizi !» Au volant de sa papa mobile, le pape raccompagne une nonne au Vatican. Il ne peut s'empêcher de regarder ses superbes jambes croisées. Il pose subitement la main droite sur la cuisse de la nonne. Elle le regarde et lui dit « Monseigneur, vous souvenez-vous du psaume ?»

1929. Penaud, le pape retire sa main et se confond en excuses. Un peu plus loin, rongé par la tentation, il profite d'un changement de vitesse pour laisser sa main effleurer la cuisse de la nonne qui lui redemande « Monseigneur, vous souvenez-vous du psaume 129 ?» Il rougit une fois de plus et retire sa main, balbutiant « Une autre excuse, et voilà !» Arrivé au Vatican, la nonne descend de la voiture et s'en va sans dire un mot. Le pape range vite fait sa papa mobile et, pris de remords pour son geste déplacé, se précipite sur la Bible à la recherche du psaume 129. Et que dit ce fameux psaume 129 ? Allez de l'avant, cherchez toujours plus haut et vous trouverez la gloire. Voilà les petits loups, c'est fini pour aujourd'hui. N'oubliez pas que vous pouvez me écoutez vendredi à 15h30 et samedi à 9h30. À la technique, c'était Antoine et je le remercie. Le week-end prochain se tiendront les fameuses Bastides de Lalande, accueillant en plein air de prestigieux auteurs. Alors, ce n'est pas parce que les auto-édités comme moi n'y sont pas admis qu'il ne faut pas que j'en parle. Il y a pas mal de copains qui vont s'y retrouver. Alors, s'il ne pleut pas, allez donc y faire un tour. Et en attendant de vous rencontrer quelque part ou ailleurs, je vous délivre le petit message habituel. Salut les copains, salut mes poules, vive nous et restez au frais.

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1: 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Le monde est un océan qui se soulève. Écoutons déferler son écume. La Bolivie, terre rouge et verte au cœur de l'Amérique latine. Point de fracture du paysage continental à la longue histoire de lutte et de révolution. Pays à la plus haute capitale du monde et à la plus forte proportion de personnes issues des peuples indigènes. C'est aussi le premier pays au monde à avoir adopté une constitution sacralisant un état plurinational, comprenant une déclaration des droits de la terre-mère. Cette Bolivie-là a vu en octobre 2025 un président néolibéral être élu. 6 mois plus tard, elle se soulève. C'est l'actu des oubliés et nous partons sur l'altiplano en compagnie de Suzette Agramonte, politologue et chercheuse à La Paz, autrice notamment de « Si près de l'enfer, si loin de Dieu, femmes et victimes du coup d'état de 2019 en Bolivie ».
2: Mira, ha sido una movilización de resistencia.
3: C'est une mobilisation assez caractéristique de la Bolivie. Ça commence avec la problématique des terres indigènes menacées par les entreprises privées. Et alors s'organise une marche pour la vie menée par les peuples originaires. Ça, c'est l'étincelle. Plus de 22 jours de marche pour arriver à La Paz, au siège du gouvernement. Gouvernement dont la répression est très forte. À cette mobilisation s'ajoutent des secteurs qui avaient porté des revendications auxquelles le pouvoir n'avait jamais donné aucune réponse.
2: Los movimientos campesinos y populares, mujeres obreras,
3: la paysannerie, des femmes ouvrières, des travailleuses, les personnes porteuses de handicap et des précaires commencent un mouvement de marche et de blocage continu de 53 jours. Il y a des persécutions politiques, des arrestations et des détentions, des disparus et des personnes tuées. Il n'y avait plus à manger et le peu qu'on trouvait était très cher.
2: Muertos.
3: La Bolivie a connu un véritable chaos.
2: Bolivia estaba viviendo

0: Tout commence avec l'élection en octobre 2025 de Rodrigo Paz à la présidence. Alors que la Bolivie traverse une crise économique majeure, le MAS, principal parti de gauche qui dirige le pays depuis presque 20 ans, est déchiré entre trois candidats. Tout le monde craint que le pays ne tombe entre les mains de l'extrême droite. Or, Rodrigo Paz remporte le premier tour avec une image de politicien sérieux, à l'écoute de cette frange populaire qui souhaite un changement de figure, mais qui tient aux acquis sociaux des 20 dernières années. Il promet la conservation des services publics et réunit autour de lui une large coalition hétérogène qui a pour mission de relever le pays sans le vendre aux capitaux étrangers.
1: Los sectores buscaban un cambio, ¿no?
2: Beaucoup de secteurs avaient besoin d'un changement, une personne qui puisse affronter la crise économique. On avait très peur que ce soit Tuto Quiroga, le candidat d'extrême droite, que les sondages donnaient gagnant. Donc Rodrigo Paz, ça a été une surprise, mais il était accompagné de quelqu'un pour la vice-présidence, Edmond Lara, ancien policier qui connaît les zones rurales isolées de la Bolivie.
1: L'élection ne fut pas pour Rodrigo qui se gagna, mais pour Edmond Lara.
2: C'est vraiment lui qui a remporté le premier tour. C'était comme un vote de protestation, et en même temps, il y avait un discours rénovation politique, lutte contre la corruption, amélioration de l'économie. Tout cela a convaincu les secteurs populaires.
1: C'est ce qui a llamado mucho a estos sectores populares para sumar el voto.
0: Or, une fois élu, le président centralise tout autour de lui, néglige ses alliés et ses promesses de campagne. Il révèle son vrai visage, dialogue avec Trump et le FMI, s'aligne sur les gouvernements néo-fascistes d'Amérique latine. En interne, il néglige sa coalition déjà fragile et marginalise son vice-président Edmond Lara. En Bolivie, le rôle du vice-président a pourtant une importance cruciale. Responsable des relations avec le Parlement et contre-pouvoir au sein de l'exécutif, Edmond Lara s'est forgé une image d'homme de rupture proche du peuple, et beaucoup y ont cru. Alors, lorsque Paz le prive peu à peu de ses prérogatives, la confiance s'étiole.
2: D'entrée de jeu, il y a une rupture qui surprend tout le monde. Rodrigo Paz supprime toutes les prérogatives de vice-président, et Edmond Lara n'arrête pas de se plaindre. Et il se plaint de tout, car les promesses ne sont pas tenues, car le président lui interdit de faire partie du Conseil des ministres. Et jusqu'aujourd'hui, les règles constitutionnelles sont ignorées. Le vice-président est privé de ses compétences, et c'est le président et ses ministres qui les utilisent à sa place. Et en plus de ça, Rodrigo Paz bloque toute l'Assemblée législative en ne gouvernant que par décret.
0: La coalition perd toute légitimité en quelques mois. En octobre, au deuxième tour de l'élection présidentielle, la coalition remportait 285 municipalités sur les 333 que compte le pays. Aux élections locales de mars, elle n'en remporte que 39. Pour Canela Crespo, avocate et militante d'Evo Pueblo, interviewée par Romain Mingus pour Les Deux Rives, la situation reflète une chose. Comment le gouvernement a interprété à tort que le pays arrivait au bout du cycle politique ouvert par les luttes qui avaient mené à l'instauration de l'État plurinational ? Car effectivement, la Bolivie connaît depuis quelques années une alternance politique que l'on pourrait presque qualifier de phénomène contre-révolutionnaire après 20 ans de profondes transformations.

0: L'histoire de la Bolivie est extrêmement chargée en résistance et en confrontation entre d'un côté l'élite descendante des colons européens, encore aujourd'hui grands propriétaires terriens, et de l'autre une population indigène et paysanne majoritaire et aussi massivement ouvrière puisque la Bolivie est un pays de mines et d'hydrocarbures. Après deux révoltes majeures de l'eau en 2000 et du gaz en 2003, le pays traverse une période de conflictualité profonde à l'issue de laquelle Evo Morales arrive au pouvoir. C'est le premier chef d'État issu des peuples indigènes dans l'histoire contemporaine de l'Amérique latine.
1: Del 2006 al 2019, hay una gestión que ha transformado.
2: De 2006 à 2019, il y a une gestion qui transforme profondément le pays, même si nous en sommes sortis avec d'intenses polémiques politiques et institutionnelles.
1: Y la aprobación de una nueva constitución política del Estado.
2: En 2009, d'abord, il y a l'Assemblée constituante et la mise en place d'une nouvelle constitution. Nous devenons un État plurinational à travers lequel les droits humains sont renforcés. Les droits des peuples originaires sont reconnus. Et puis, il y a la déclaration des droits de la terre-mère.
1: Posteriormente viene la nacionalización.
2: Ensuite viennent les grandes nationalisations et la mise en place d'un contrôle étatique sur les ressources avec des entreprises publiques. On utilise cet apport d'argent pour financer des politiques publiques, ce qui permet une réduction de la pauvreté, l'augmentation du salaire minimum, des programmes sociaux en faveur de la population.
1: Se ha aumentado el salario mínimo y se han ampliado los programas sociales.
2: De très nombreuses infrastructures sont construites, écoles, hôpitaux, routes, systèmes hydrauliques, électriques et installations sportives.
1: Infraestructura deportiva, proyectos de electrificación.

0: été relégués toute leur vie.
1: Or, au moment de devoir céder sa place au pouvoir, Evo Morales manigance pour faire un quatrième mandat. Il n'en faut pas plus pour que l'élite de droite s'infiltre dans la brèche, l'accuse de dictature et trouve la légitimité pour fomenter un coup d'État. Au lendemain de la victoire d'Evo Morales dès le premier tour, l'opposition, suivie par l'Organisation des États américains, semble avoir des preuves de fraude. Des enquêtes indépendantes estimeront qu'il n'y avait pas eu de triche. Mais le pays est chauffé à blanc. Les anti-Evo et les pros-Evo s'affrontent. Finalement, le président doit démissionner et s'exiler au Mexique. Les élus du MAS, le parti présidentiel, sont victimes d'une chasse aux sorcières. La plupart démissionnent ou sont empêchés de remplir leurs fonctions. Et dans la confusion, la présidence par intérim échoit à Jeanine Agnès, figure de la droite autoritaire. Le pays se soulève plus fort encore et la répression est sanglante. Un an après le coup d'État, Agnès accepte finalement, après plusieurs reports, d'organiser des élections. Elles sont à nouveau remportées par le MAS avec 55% des voix dès le premier tour. C'est Luis Arce, économiste et ministre de Morales au moment du coup d'État, qui devient président. Sa première mesure est d'instaurer un impôt sur les grandes fortunes pour financer une allocation contre la faim. Cependant, alors que l'inflation était la plus faible du continent, la baisse du prix du gaz prive le pays de liquidités et crée une volte-face économique. Très vite, la crise est là et Arce s'éloigne des secteurs populaires qui regrettent déjà Evo Morales. Finalement, la guerre ouverte entre les partisans d'Arce et ceux d'Evo conduit le parti dans l'impasse. Et aux élections de 2025, il ne peut qu'observer son inéluctable défaite.

0: muerde.
1: C'est donc ce contexte qui a mené Rodrigo Paz au pouvoir. Une fois installé, ses premiers mois sont un cauchemar pour ceux qui ont cru en lui comme pour celles qui l'ont élu pour faire barrage aux fascistes. À la crise, la réponse apportée par la nouvelle administration est largement néolibérale. Parmi les premières mesures, supprimer l'impôt sur les grandes fortunes et les subventions pour le gazole. Alors qu'il est producteur d'hydrocarbures, le pays est déjà en pénurie de carburant. Pire, en février, le peu de gazole qui arrive dans le pays est de mauvaise qualité et il endommage les moteurs. Des centaines de véhicules finissent à la casse et nombre de transporteurs perdent leur outil de travail.
2: Surgen las demandas no escuchadas.
3: C'est là qu'émergent de premières revendications et un appel à mobilisation des centrales ouvrières sur la problématique du pouvoir d'achat et du gasoil. Parce que, encore aujourd'hui, les files d'attente sont interminables. Il n'y a pas de diesel, il n'y a pas d'essence et le peu qui arrive est de mauvaise qualité. Alors les gens commencent à s'énerver.
2: Entonces, la gente comienza a molestarse.
1: Le conflit actuel émerge véritablement en avril, autour d'une proposition de loi sur la propriété agraire. Plusieurs secteurs dénoncent que la loi favorise des processus de concentration agraire. Or, la question de la propriété de la terre est, comme partout en Amérique latine, la mère de toutes les batailles. En Bolivie, c'est après la révolution de 52 qu'on avait obtenu la loi agraire, c'est-à-dire la fin du système colonial hérité de l'Empire espagnol et la situation de quasi-esclavage qui en résultait pour les communautés indigènes. La redistribution à la petite paysannerie pouvait commencer, offrant la possibilité de vivre dignement et directement de son travail. L'application effective de ces lois agraires prend en fait des décennies et bien souvent, elle n'a jamais été totalement achevée. Aujourd'hui, alors que les ressources naturelles font l'objet d'une prédation accrue de la part des multinationales, c'est une offensive globale qui est menée pour reprendre aux peuples indigènes des terres qu'ils sont parvenus à conserver ou à récupérer depuis les années 90. Ainsi, des lois similaires sont combattues en ce moment même au Chili ou en Argentine.
3: La loi prévoit que des petites propriétés rurales puissent se convertir en terres de taille moyenne. Or, les organisations indigènes de Pando et du Beni craignent que transformer le droit agraire de cette manière mette leurs terres en danger, qu'elles puissent être prédatées et incorporées au marché. Et c'est ainsi que commence la marche vers la paz pour exiger l'annulation de la loi.
1: Le 8 avril, une marche indigène démarre de Pando à l'extrême est du pays pour rejoindre La Paz, la capitale située au nord-ouest. Des centaines de kilomètres parcourus en 28 jours, durant lequel le mouvement prend de l'ampleur. Les projecteurs sont tournés vers les atteintes aux ressources naturelles, sur les risques de pillage du pays et sur les nombreux décrets passés sous silence, mais qui risquent d'affaiblir le pays et de menacer la souveraineté alimentaire et l'accès à l'eau.
2: Por otra parte, se empieza a promulgar decretos.
3: D'autre part, un grand nombre de décrets sont promulgués contre la souveraineté de la Bolivie, qui favorise les entrepreneurs privés en matière d'eau et d'électricité. Ce sont des manœuvres souterraines. Il y a environ 25 décrets dont personne n'a entendu parler. Et ils sont en train de vendre le pays.

Et à cela s'ajoute une situation d'extrême sécheresse causée par le réchauffement global. Nos réserves d'eau sont en train de s'épuiser.

0: Ses périphéries remontent le long de grandes collines et de falaises. 1000 escaliers, désormais des téléphériques, permettent de rejoindre le grand plateau qui la surplombe. Et sur ce plateau, El Alto, la banlieue populaire dont le nombre d'habitants et d'habitantes dépasse depuis 2010 celui de La Paz, est fortement ouvrière et profondément en lien avec la paysannerie de l'Altiplano. Lorsqu'arrive la marche du Pando, El Alto bouillonne déjà. Les revendications liées au gazole, à l'inflation et aux conditions de travail jaillissent de nouveau. Guidées par leur base, la COB, la grande centrale ouvrière bolivienne, et la Tupac Katari, l'organisation paysanne de l'Altiplano, appellent à se mobiliser. Le 1er mai, les différents secteurs de la lutte se fédèrent et énoncent leurs revendications. Retour de l'impôt sur les grandes fortunes, 20% d'augmentation des salaires pour compenser l'inflation, maintien des programmes sociaux et des subventions sur le gazole, plus des revendications sectorielles. Enseignantes, routiers, mineurs, paysannes et indigènes, tout le monde se retrouve dans la rue. Et c'est la grève générale illimitée qui est annoncée par la COB. Le pays entier répond avec une force inouïe. Les rues sont noires de monde d'Oruro à Potosi, à Cochabamba bien entendu, et même à Santa Cruz. Le peuple défile de manière unitaire et radicale contre ce président vendu aux Yankees qui n'a pas daigné répondre aux revendications de ces derniers mois. La capitale est paralysée. Le président a fait l'erreur de croire que parce que le MAS était par terre, le mouvement social était mort en Bolivie. Il vient en réalité d'allumer une poudrière.
1: Il n'y a pas eu de réponse aux revendications. Alors tous les secteurs sortent de manière unitaire pour affronter le gouvernement. Ça commence par des grèves, des manifestations qui se transforment en mouvement national. Et c'est parti. Tous les jours, il y a des marches, puis des blocages. Et de là naissent les comités de blocage auto-organisés dans les districts d'El Alto. Ça se fait à l'initiative des Ponchos Rojos et de la Tupac Katari, l'organisation paysanne. Et dans ces comités est organisé le blocage du pays, en transmettant les infos aux camarades des provinces.
0: Rodrigo Paz annonce l'annulation de la loi 1720 sur la propriété des terres. Mais c'est trop tard. Le mois de mai souffle sur le pays comme un ouragan populaire. 150 points de blocage sont recensés au cours du mois dans 6 provinces différentes. Et dans la capitale, c'est bientôt le chaos. Le centre de La Paz est régulièrement le théâtre d'affrontements sanglants entre la police et les mineurs équipés de lance-pierres et de projecteurs de fusées de détresse. Plusieurs fois, la foule parvient aux abords de la place Murillo, au siège du gouvernement. Mais les forces de l'ordre tiennent leur barricade à coups de grenades explosives. Nombreux sont les blessés à déplorer, et parfois même des morts. Les routes menant à La Paz sont bloquées, à tel point que le gouvernement doit organiser un pont aérien pour faire venir les denrées les plus indispensables. Le 16 mai, la police charge et débloque durant quelques heures un point d'accès, ce qui permet de faire arriver quelques camions. Mais les barricades sont réimplantées dans la journée. Le gouvernement argentin du néo-fasciste Milei livre 12 tonnes de poulet, aide accueillie plus que froidement par le peuple. Et pour cause, l'événement ravive la mémoire du coup d'état de 2019. Car après avoir pris le pouvoir par la force, Jeanine Agnès avait reçu du matériel anti-émeute du président argentin de l'époque. Rodrigo Paz enchaîne les mauvais choix et accuse les protestataires d'être au service du narcotrafic. Dans sa logique, la révolte serait aux ordres d'Evo Morales et de ses amis cultivateuristes de coca. Que Paz reprenne ce discours à son compte le rapproche encore plus de l'extrême droite et des États-Unis. Et bientôt, on n'entend plus qu'un seul mot d'ordre, démission.
2: Je crois que ici n'y a aucun dialogue, hermanos. Ici n'y a aucun dialogue. Simplement, ici est la renuncia, compañeros.
0: La politologue Susana Bejarano explique dans El Salto.
3: Le président a gagné les élections avec le vote de mouvements sociaux disruptifs et ce sont les mêmes qui se mobilisent aujourd'hui.

0: pues han sido momentos muy tensos, momentos donde la gente en las carreteras no.
1: Ce sont des moments très intenses, où les gens sur les routes se reposent très peu. Ils petit-déjeunent, déjeunent et dînent ensemble, dans les cantines collectives, parce qu'il faut être ensemble.
0: Porque es una lucha de todos.
1: C'est une lutte de tout le monde. Ce sont des problématiques exigeantes qui nous concernent tous et qui nous touchent tous à court terme, à moyen terme et à long terme. Et on le vit ensemble. C'est dans ce sens que s'organise le blocage. Le peuple sauve le peuple, comme on dit. Alors tout le monde est solidaire dans ces espaces de résistance.
0: El pueblo salva al pueblo, dicen, ¿verdad? Entonces todos son solidarios en estos espacios de lucha.
2: Dans la veine du combat pour le partage des terres, le blocage total de la passe n'est nullement dénué de symbolisme. La pratique, maintes fois rééditée lors des luttes populaires face aux élites qui tiennent le centre colonial, provient du grand siège de la passe de 1781. Le peuple aymara se soulève alors pour chasser l'occupant espagnol. À sa tête, Tupac Katari espère devenir le vice-roi de Tupac Amaru, qui mène une révolte similaire du côté de Cusco. À ses côtés, Bartolina Sisa, qui mène une armée autonome de plusieurs milliers de femmes et lutte spécifiquement contre la violence de genre et l'oppression sociale et sexuelle que les Espagnols font subir aux femmes indigènes. Installant leur QG à El Alto, Katari et Sisa assiègent la passe durant 184 jours, jusqu'à ce que deux armées venues de Lima et de Buenos Aires parviennent à briser le siège tenu par 40 000 Aymara. Si Katari et Sisa vécurent mille atrocités avant que leur corps ne soit démembré et envoyé aux quatre coins du Haut-Pérou, leur statut se dresse encore à El Alto et leur histoire inspire les luttes populaires boliviennes. Le 5 septembre, date de l'assassinat de Bartolina, est célébrée comme la journée nationale de la femme indigène. Fin mai, la situation devient critique dans la capitale bolivienne. La nourriture n'entre plus, les prix atteignent des sommets. Les ministres font défection les uns après les autres et l'on ne donne pas cher de la peau de Rodrigo Paz. Mercredi 20 mai, celui-ci annonce un remaniement ministériel et la création d'un conseil économique et social. Mais par derrière, il manigance pour faire stopper le mouvement par tous les moyens. Le 23 mai, le nouveau ministre des Travaux publics, Mauricio Zamora, part en personne de La Paz avec 2000 policiers sur la route d'Oruro, celle qui relie la capitale au reste du pays, avec l'intention de déloger tous les blocages. Peu de temps après, il se retrouve engoncé dans une route secondaire, assiégé par les gens du coin dont les blocages s'étaient multipliés pour l'occasion. Il ne passera pas l'altiplano, qui ne désemplit pas des ponchos rouges et des gilets bruns. Par centaines, les paysans et paysannes se réunissent désormais en assemblée au milieu des immenses plaines d'altitude.
3: Fuera el gobierno mentiroso y hambreador.
0: Han estado como puntos de bloqueo territoriales.
1: Ça a été des points de blocage territoriaux mis en place par des communautés locales. Et ils ont formé des assemblées autoconvoquées pour discuter localement des directives nationales. Et encore aujourd'hui, ces comités sont actifs.
2: Durant un mois de blocage, les gens se retrouvent, dialoguent et la division politicienne semble plus lointaine. Localement, l'unité s'est refondée à travers les assemblées populaires. Javo Ferreira, auteur du livre « Communauté, indigénisme et marxisme », explique à El Salto.
4: Des dizaines de comités de blocage ont surgi à travers l'auto-organisation des travailleuses, des voisines, des étudiants. Tout ceci s'accompagne de fortes tendances à l'unité. C'est-à-dire qu'il y a quasiment un besoin naturel de chercher la coordination et l'articulation, non seulement au sein des comités autoconvoqués, mais même entre ces comités et les organisations officielles. Il est vital de penser comment préserver ces formes d'auto-organisation et de coordination démocratique dans le temps, parce qu'elles seront fondamentales pour ne pas repartir de zéro lors des prochains combats qui viennent inévitablement.
2: Les organisations syndicales elles-mêmes se font déborder. Le 2 juin, le comité auto-convoqué du district 8 d'El Alto convoque un cabildo géant, une sorte de coordination nationale du mouvement pour avancer sur les grandes orientations depuis la base et ne pas laisser aux chefs des centrales syndicales le loisir de négocier à leur place. Ne pouvant ignorer ce débordement populaire, les organisations paysannes et la COB participent et se joignent à l'appel commun, que Paz renonce à la présidence. C'est alors que le gouvernement accepte d'entendre les appels à négocier. Ils viennent désormais même des cercles qui lui sont proches, du patronat comme de sa propre coalition. Et pour proposer un dialogue, le président doit accéder à la première revendication des centrales syndicales, l'annulation de tous les mandats d'arrêt lancés contre ses membres, parfois pour terrorisme. Ce n'est qu'après une promesse d'abandonner les poursuites que les syndicats demandent à leur base si elle est d'accord pour dialoguer. Mais le non l'emporte. Entre-temps, le président Paz manœuvre pour se donner plus de liberté dans la répression. Dès le 28 mai, il fait abroger la loi 1341 sur les états d'exception, qui limitait notamment la présence de l'armée dans les protestations. La voie est ouverte pour instaurer l'état d'urgence et avoir recours à l'armée sans qu'elle, ni la police, ne puissent être inquiétées judiciairement pour d'éventuelles exactions. Encore une fois, le spectre du coup d'état de 2019 ressurgit. On en est là le 6 juin, lorsque dans l'Oriente, la police, les militaires et des groupes paramilitaires d'extrême droite tentent de démanteler un blocage dans la communauté de San Julián. Le conflit prend une tournure symbolique. Dans la région de Santa Cruz, la plus riche du pays, les inégalités sont impressionnantes et la précarité extrême, tout comme les actes racistes envers la population indigène, sont répandus. À San Julián, la situation s'envenime, mais la résistance tient bon. Le Sénat prend alors l'initiative de voter une loi d'exception pour instaurer l'état d'urgence, la transmet aux députés, mais le gouvernement temporise. Il craint l'embrasement.
1: Et c'est là qu'après 53 jours de blocage, un accord émerge entre le gouvernement et les organisations ouvrières. Il s'agit d'arrêter la protestation contre la promesse d'accéder aux revendications dans les 90 jours. Ça fait 50 jours et rien n'a été fait. Donc les mobilisations devraient ressurgir en octobre. Nous sommes en train de nous préparer pour octobre, parce que pour le moment, rien n'a été fait.
2: L'accord est immédiatement dénoncé par les comités locaux. Les Poncho Rojos de La Paz et l'Alliance des Citropiques de Cochabamba accusent la COB et les autres organisations de trahison. Elles annoncent la poursuite du mouvement. La moitié des 80 points de blocage encore debout tiennent bon malgré l'offensive du gouvernement. Car dans la foulée, l'état d'urgence est décrété. L'accord a permis au gouvernement de trouver la légitimité qu'il n'avait plus pour pouvoir lâcher les chiens. Au matin du 20 juin, la police et des équipes militarisées patrouillent et tentent de pénétrer dans les zones les plus combatives. À El Alto, autour de Cochabamba et à proximité des terres indigènes de la région de Santa Cruz.
1: Nous vivons actuellement un état d'exception. Un projet de loi doit être voté pour silencier le peuple et l'empêcher de manifester. Tous ces décrets sont anticonstitutionnels, mais apparemment notre justice ne fonctionne pas non plus. Il faut aussi dire qu'il y a eu beaucoup de tensions entre les comités et la centrale ouvrière, mais pas avec ses militants, plutôt avec ses dirigeants, car certains d'entre eux se sont vendus au gouvernement. Ils pensaient pouvoir dialoguer, travailler avec le pouvoir, mais ils ont été trahis. Et aussitôt signé cet accord, ils ont été persécutés. La police est venue chercher des gens chez eux, et certains dirigeants des syndicats et même des membres de leur famille ont disparu et sont introuvables aujourd'hui. Le gouvernement a trompé la centrale ouvrière parce que contrairement à ce qu'il avait annoncé, les emprisonnements et la persécution politique sont toujours d'actualité. Donc les comités sont en train de se réorganiser. Ils réfléchissent à de nouvelles stratégies, comme le collectif des Citropiques à Cochabamba, qui anime un foyer très actif de la résistance. Tous les comités sont en vigilance et à n'importe quel moment, ils peuvent réactiver les points de blocage.
2: Rien n'est donc terminé. La Bolivie est au cœur de l'hiver et le pays vit une sorte de trêve. Ce qui est certain pourtant, c'est qu'il demeure un foyer d'insoumission, de refus du néolibéralisme et de l'impérialisme. Ce que Canela Crespo appelle une limite historique.
5: Aucun projet politique ne peut obtenir de stabilité s'il tente de gouverner en ignorant le poids du mouvement indigène, le poids des organisations syndicales et paysannes et la mémoire politique construite autour de l'État plurinational. Ceci est un conflit autour du type de pays que sera la Bolivie. Soit construit selon des logiques néolibérales et technocratiques, soit un pays où les transformations impulsées par les luttes populaires continueront de définir la gouvernalité.
1: Il va y avoir des jours compliqués pour la Bolivie, mais il ne fait aucun doute que notre pays va résister. La Bolivie est un pays de lutte. Nous sommes en résistance. Et les gens sont en train de s'armer, d'organiser des mobilisations, y compris avec les anciens alliés de Rodrigo Paz, qui sont dégoûtés de tout ce qui se passe. Et si nous parvenons à l'abattre, ça va être un exemple pour tout le monde. Pouvoir faire tomber un gouvernement néolibéral, ça va être un exemple pour l'Amérique latine et le monde entier.
0: De poder derrotar un gobierno neoliberal, va ser un ejemplo para, como te digo, para Latinoamérica y el mundo.
6: Rojo y blanco, blanco y rojo, el color de mi bandera que de Bolivia es el rostro. No somos pocos, tampoco somos hartos, y aún así nos defendemos entre hermanos.
2: C'était l'actu des oubliés. Merci beaucoup d'avoir suivi ce premier épisode de la saison 7 intitulé « Le cœur d'Abya Yalla bat encore ». Vous aurez accès à toutes nos sources sur notre bandcamp « L'actu des oubliés » ainsi que sur l'audioblog. Le doublage a été réalisé par Marie-Lou, Virginie, Elisabeth et Thomas. Et pour la musique, vous avez entendu « Aloha », Santa Mala avec la chanson « Raza Visto Permanente » et en ce moment « Seizurap » avec « Ciudad Modelo ». Belle journée à tous, prenez soin de vous et rendez-vous en octobre où nous irons au Chili et en

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0: sommes le vendredi 25 septembre, il est 18h à Paris, 16h en temps universel. 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
0: À la une, halte au paradis des machines. Léon XIV profite de son séjour à Paris pour alerter sur les risques de l'intelligence artificielle et des technologies modernes. Le chef des catholiques est maintenant attendu au Stade de France pour une grande célébration avec 80 000 jeunes, l'occasion pour l'Église de dépoussiérer son image. Au sommaire de ce journal également, les pays scandinaves qui se méfient toujours de la Russie. La Suède et la Finlande ont envoyé des avions de chasse contre des appareils militaires russes qui se rapprochaient de leur espace aérien. Et puis, c'est la fin du séjour de Xi Jinping aux États-Unis. La trêve commerciale entre Pékin et Washington est prolongée, mais la bataille, elle, n'est pas terminée, vous l'entendrez. L'effervescence des catholiques dans les rues de Paris aujourd'hui pour la visite du pape. D'après les chiffres du Vatican, 300 000 personnes se sont massées pour apercevoir Léon XIV arrivé ce matin dans la capitale française. Avec un programme chargé, rendez-vous avec Emmanuel Macron à l'Élysée, visite de la cathédrale Notre-Dame et discours à l'UNESCO. L'occasion pour Léon XIV d'alerter sur les risques liés aux nouvelles technologies. Écoutez.
2: Aujourd'hui, en particulier, nous disposons des moyens de relier instantanément les personnes et les continents. Pourtant, dans le même temps, nous assistons à l'émergence de nouvelles formes d'isolement, de pauvreté matérielle et spirituelle et d'abandon. La communication est devenue beaucoup plus rapide, mais pas nécessairement plus véridique. L'intelligence artificielle amplifie ce problème. Bien que ces systèmes puissent établir des corrélations entre les données, ils ne peuvent pas répondre aux questions qui concernent le sens de la vie humaine, lequel est ancré dans l'expérience vécue. Pourtant, les êtres humains ne peuvent pas vivre sans sens. Le sens est l'oxygène de l'esprit. C'est pourquoi les défis de la communication, qui sont toujours aussi des défis de l'éducation, font de la recherche de la vérité une question de justice sociale et d'équité historique.
0: Le pape Léon XIV, il se trouve en ce moment même à la cathédrale Notre-Dame de Paris. Et prochaine étape de son voyage à Paris, dans 1h30, il sera au Stade de France. Pas pour un match ni pour un concert, mais pour une grande veillée de prière. Les 80 000 places disponibles ont d'ailleurs été vendues en une heure à peine. Dans le public, il y aura des jeunes, uniquement des jeunes, âgés de 17 à 35 ans. Léa Boutin-Rivière, l'église veut montrer une vitrine à la fois festive, convivial et moderne.
3: Au programme de ce vendredi, ni effet pyrotechnique, ni séquence de danse millimétrée, mais un spectacle minutieusement chorégraphié tout de même. En début de soirée, 6 artistes se produiront sur scène pour faire monter l'ambiance en même temps que les esprits. Parmi eux, Annie Chajot, jeune chanteuse franco-malgache et ancienne gagnante de la Star Academy.
4: Dans ce monde qui est divisé, qui court très très vite, on a aussi besoin d'un moment où on s'apaise. Malheureusement, je ne suis personne pour dire que je peux changer le monde. Par contre, mon pouvoir à moi aujourd'hui, c'est d'utiliser ma voix au service de l'amour, au service de cet espoir dont je parle. Et voilà.
5: Ce qu'on nomme l'amour, ce qu'on nomme la joie, ça rayonne autour de toi.
3: Place ensuite à la véritable star de ce spectacle, le pape lui-même. Défilé des délégations présentes pour montrer la diversité de l'église, tour du stade en papa mobile, questions-réponses avec les jeunes, puis évidemment un temps de prière. La soirée au Stade de France ne souffrira d'aucun temps mort. Il faut dire que l'église, accusée d'être vieillissante, n'a pas le temps de se reposer sur ses lauriers. L'archevêque de Paris l'assume d'ailleurs, une génération nouvelle, dit-il, c'est un continent nouveau à évangéliser.
0: Léa Boutin-Rivière du service culture de RFI. Et puis l'église compte bien continuer sa démonstration de force et de jeunesse demain avec une grande messe en public, place de la Concorde dans le centre historique de Paris. 600 000 personnes sont attendues et nous serons d'ailleurs en édition spéciale ce soir de 19h à 19h30 temps universel et puis demain à 13h TU pour revenir sur ce voyage du pape en France.
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0: Vous écoutez toujours RFI, il est maintenant 19h05 à Kiev et à Moscou. L'armée russe bombarde l'Ukraine, même en plein jour. Des drones ont frappé ce matin des immeubles de la capitale ukrainienne. Il y a au moins 5 morts, dont un adolescent de 14 ans. L'armée ukrainienne réplique. Moscou l'accuse d'avoir tué 3 civils dans une zone du sud de l'Ukraine occupée par les forces russes. Et dans ce contexte, on l'a appris aujourd'hui, la Finlande et la Suède ont mobilisé des avions de chasse hier après avoir repéré des appareils militaires russes tout près de leurs frontières. Les explications de notre correspondante en Suède, Ottilia Ferret.
6: C'est dans l'urgence ce jeudi que la Suède et la Finlande ont fait décoller des avions de chasse qui ont tout de suite mis le cap sur le golfe de Finlande où des appareils militaires russes ont été repérés. C'est la première mission d'identification opérationnelle conjointe pour les deux forces aériennes qui ensemble, à travers ce qu'ils ont baptisé la mission d'alerte rapide, sont allés intercepter un avion de transport et 2 avions de chasse russes. Alors ces appareils se trouvaient dans l'espace aérien international. Il n'est donc pas question à ce stade d'une violation de l'espace aérien finlandais ou suédois, mais c'est une manière pour Stockholm et Helsinki de montrer qu'ils quadrillent la zone et qu'ils sont capables de réagir rapidement. La mer Baltique, qui les sépare et dont le golfe de Finlande fait partie, est devenue un vrai hotspot depuis l'invasion à grande échelle de l'Ukraine par la Russie début 2022. La mer Baltique n'a jamais été aussi vulnérable qu'aujourd'hui, mais elle n'a jamais non plus été aussi protégée qu'en ce moment, a commenté le premier ministre suédois Ulf Kristersson. Ottilia Ferret, Stockholm, RFI.
0: Une autre région du monde qui préoccupe la communauté internationale, c'est la péninsule arabique. Le Conseil de sécurité de l'ONU condamne les actes des Houthis du Yémen. Ils ont attaqué à nouveau l'Arabie saoudite hier. Les missiles ont été interceptés par l'armée saoudienne. Ces frappes, elles prennent pour cible notamment des sites énergétiques, là où on extrait, on transforme et on stocke le pétrole et le gaz. De quoi déstabiliser l'économie de toute la planète. L'ONU ou le Premier ministre libanais alerte l'Assemblée générale des Nations unies aujourd'hui. Pour Nawaf Salam, il va falloir une nouvelle force internationale pour sécuriser le sud de son pays. Après le retrait de la FINUL, l'opération des casques bleus au Liban, elle est censée se terminer le 31 décembre prochain. Eux ne sont pas à l'ONU aujourd'hui, mais à Washington. Xi Jinping et Donald Trump. Le président américain se réjouit de la visite du dirigeant chinois. Elle a été, je cite, très positive pour les deux pays. Mais concrètement, le séjour de Xi Jinping aux États-Unis touche à sa fin sans donner beaucoup d'avancées concrètes. La trêve commerciale entre leurs deux pays est bien prolongée de 2 mois. Elle va se terminer en janvier et non plus le 10 novembre prochain. Mais sinon, la rivalité commerciale est loin d'être enterrée, selon Emmanuel Véron, spécialiste de la Chine associé au centre HEC géopolitique.
7: Il n'y a pas grand-chose qui ressort de la rencontre entre Xi Jinping et Trump, parce que la compétition reste féroce et qu'il est assez difficile de faire des concessions à l'un ou à l'autre. Donc ce qui a été convenu, c'est d'allonger le temps, ce qui était largement souhaité par les Chinois. Ils voulaient fondamentalement même allonger davantage cette trêve et ils se sont mis d'accord sur les 2 mois. Le temps en fait de s'organiser hein, finalement. Ça laisse le temps aux Chinois de continuer d'avoir une organisation dans les voies d'approvisionnement, dans les routes commerciales mondiales qui évite les paquets de sanctions américains. Ça reste une situation fragile. Et puis l'autre grand sujet fondamental qui est partagé aussi bien par la Chine que les États-Unis, c'est éviter à tout prix un effondrement du système global. C'est-à-dire éviter une crise majeure dans laquelle l'un et l'autre auraient beaucoup à perdre. C'est l'idée qu'il y a bien une compétition, mais de ne pas aller jusqu'à la rupture totale.
0: Le spécialiste de la Chine, Emmanuel Véron, il répondait à Mélissa Barra. Enfin, l'actualité de ce vendredi en sport, c'est la Ligue des Nations en football, avec le premier match des Bleus de Zinedine Zidane contre l'équipe de la Turquie. Coup d'envoi à 18h45, temps universel, 20h45, heure de Paris. En attendant, il est 16h10 en temps universel, c'est la fin de ce journal en français facile. Si vous souhaitez le réécouter et faire des exercices pour vous entraîner, et peut-être améliorer votre français, n'hésitez pas à vous.
8: 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Bonsoir à toutes et à tous, vous êtes sur Radio Libre en Périgord, il est 18h10 et on se retrouve pour une nouvelle heure d'actu. Au sommaire, nous parlerons du 15 septembre dernier où le comité départemental de la parentalité et les promeneurs du net de la Dordogne ont organisé un événement gratuit l'IA, ma famille et moi. Avec donc de nombreuses conférences à la clé et des tables rondes pour comprendre les enjeux techniques, psychologiques, réglementaires et éducatifs de l'IA. Une conférence consacrée au rôle central de notre confiance dans les outils d'intelligence artificielle et la psychologie de nos intelligences artificielles a été animée par Albert Moukébert, neurologue et psychologue.
9: On n'est pas habitué à ce qu'on ait des outils qui ne sont pas fiables, qui ne sont pas constants. Et là, pour la première fois, on a un outil qui change, même si on lui pose la même question, qui colore les réponses selon les bases de données, les concepteurs, la manière dont on lui parle, l'oriente de ma question. Donc il y a beaucoup d'apprentissage à faire sur comment bien les utiliser.
10: Albert Moukébert sur RLP. Et ensuite, nous écouterons un communiqué de presse qui a été envoyé aujourd'hui par Bernard Coulonjon du collectif de vigilance contre les extrêmes droites, et ça concerne les élections des sénatoriales dimanche.
11: Et dans le Front National, au moment de sa création, il y avait des gens que Marine Le Pen qualifierait aujourd'hui de brebis galeuses, parce qu'il y avait des gens qui avaient appartenu à la Waffen-SS pendant la guerre, à la milice.
8: Le 11 octobre prochain, la cathédrale Saint-Front de Périgueux accueillera la création du Requiem de l'Humanitat du compositeur Bruno Rossignol. Cette œuvre unique propose un dialogue entre les langues et les époques qui unira trois chœurs périgourdins. Voici donc Bruno Rossignol, compositeur et chef de chœur.
12: J'avais envie à la fois de me servir de ce texte, qui est un texte latin, donc le texte du Requiem de Forêt, mais aussi d'autres Requiem, qui est un texte latin, mais j'avais envie de lui donner une portée un peu plus universelle et de transmettre par là l'idée que notre univers, notre humanité, un peu en perdition en ce moment, avec les difficultés que nous connaissons sur le plan climatique, sur le plan géostratégique, menace finalement sa propre existence.
8: Avant de commencer cette heure d'actu, je vous rappelle que sur RLP, nous diffusons de la musique entre chaque émission, si le temps nous le permet. Et on va commencer avec Albert Moukébert, neurologue et psychologue, qui était à une conférence sur l'intelligence artificielle.
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15: Le 15 septembre dernier, le comité départemental de la parentalité et les promeneurs du net de la Dordogne ont organisé un événement gratuit, l'IA, ma famille et moi. Le programme a proposé les conférences et les tables rondes pour comprendre les enjeux techniques, psychologiques, réglementaires et éducatifs de l'IA. Une conférence consacrée au rôle central de notre confiance dans les outils d'IA et la psychologie du non-IA a été animée par Albert Moukébert, que nous avons rencontré entre deux moments forts de cette journée.
9: Bonjour, je m'appelle Albert Moukébert, je suis docteur en neurosciences cognitives et psychologue clinicien.
15: Aujourd'hui, à Périgueux, quel message vous voudriez passer aux familles, aux professionnels et à toutes ces personnes qui sont venues au début d'après-midi et qui viendront là dans la soirée?
9: Peut-être que souvent on se concentre sur les jeunes quand il y a des nouveaux enjeux sociaux, et c'est important de réaliser que c'est toute la famille qui est impliquée et pas juste les jeunes.
15: Donc, et quand on parle de l'IA, c'est une nouvelle technologie.
9: Ouais. Donc, il ne faut pas se concentrer juste sur les jeunes et comment on va faire avec les jeunes. C'est tout le monde qui est concerné. Souvent, les jeunes sont en train de faire ce que les vieux font, ou souvent, ils maîtrisent mieux. Donc, on peut parfois apprendre des jeunes au lieu de vouloir tout le temps leur apprendre des choses.
15: Et concernant l'IA, souvent, ils cherchent les réponses.
9: Je pense que c'est tout le monde un peu en ce moment. On n'est pas habitué à ce qu'on ait des outils qui ne sont pas fiables, qui ne sont pas constants. Et là, pour la première fois, on a un outil qui change, même si on lui pose la même question, qui colore les réponses selon les bases de données, les concepteurs, la manière dont on lui parle, l'oriente de ma question. Donc il y a beaucoup d'apprentissage à faire sur comment bien les utiliser. Parce que par ailleurs, il y a aussi beaucoup d'avantages à l'IA, de la facilité, de traitement de données, de découverte du consensus. Et donc c'est important de monter un peu en compétence tous ensemble. Et sans oublier les autres enjeux de souveraineté numérique, de capacité des algorithmes, d'empreintes environnementales, etc.
15: Il y a les côtés positifs, mais il y a aussi les dangers, hein, ouais, qu'il faut vraiment être méfiant. Ouais. Et est-ce que vous donnerez les conseils, comment faire, pour ne pas abandonner notre vigilance?
9: Oui, donc la première chose, c'est de réaliser que les réponses sont orientées, que ce n'est pas des réponses objectives, telles qu'on pourrait imaginer juste parce que c'est une machine. La deuxième, de réaliser que plein de fois, on est en train de discuter avec les IA sur des conseils de vie et on n'a pas les mêmes valeurs que l'IA parfois. L'IA est colorée culturellement par ses concepteurs, donc souvent américaine, parfois chinoise, et donc on ne partage pas parfois les mêmes principes, les mêmes valeurs, et de garder ça en tête. Et dernièrement, de ne pas... C'est pas parce qu'il y a un outil qui donne une opinion sur tout qu'on est obligé d'avoir des opinions sur tout. Que c'est important parfois de savoir suspendre son jugement et pas avoir une opinion sur certaines choses, ça reste une très bonne option.
15: Parfois ça paraît même un outil comme un humain.
9: C'est ça tout le défi, c'est que déjà nous on a une propension en tant qu'espèce à faire ce qu'on appelle de l'anthropomorphisation, de voir des humains même quand il n'y en a pas, on voit des visages partout. Et donc là on a une machine qui fait comme les humains, elle peut prendre des voix. Aujourd'hui il y a beaucoup de gens qui parlent avec leurs IA en vocal, pas en texte. Donc ils peuvent répondre, on peut choisir le timbre de la voix, etc. Et donc l'illusion arrive malgré nous et c'est important de garder ça en tête aussi.
15: L'IA va diriger les humains ?
9: Pour le moment, c'est les gens qui dirigent les IA qui risquent de diriger les autres humains et c'est toujours tout aussi inquiétant.
15: Qu'est-ce que vous garderez de ces rencontres, de ces échanges aujourd'hui à Périgueux ?
9: Je garderai le tissu associatif très important qui est en train de se déployer pour apporter des outils aux citoyens, aux citoyennes, aux étudiants, aux parents, pour faire face à ce défi. Il y a beaucoup d'associations et de structures et d'outils qui ont été cités, qui sont super pour qu'on puisse tous ensemble affronter. Il y a des protocoles, il y a aussi des cadres légaux pour protéger nos données, des instances comme la CNIL, etc. Et donc c'est important de pas se sentir non plus complètement impuissant face à tout ça.
15: Que j'ai prévu étaient même les associations qui sont contre l'utilisation de l'IA.
9: Oui, mais malheureusement, l'IA est là pour le moment. On ne sait pas comment ne pas l'utiliser, donc c'est important d'avoir des outils pour nous apprendre au moins comment bien le faire quand c'est le cas.
15: Merci.
9: Merci beaucoup.

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1: Dimanche 27 septembre, c'est les élections sénatoriales. Des conseillers municipaux sont appelés à venir à la préfecture pour voter pour le premier tour des sénatoriales et ensuite, en fonction des résultats, de faire un deuxième tour. Il y a 8 candidats aux sénatoriales. Je vais les lister. Il y a les 2 candidats sortants, Serge Mérillou pour le Parti Socialiste, Marie-Claude Varaillas pour le Parti Communiste. Il y a ensuite Dominique Bousquet, ex-maire de Thenon LR et conseiller départemental. Claudine Lebarbier, ex-maire de Belvès, conseillère départementale et aussi conseillère régionale pour Claudine Lebarbier, sans investiture LR. Il y a aussi Hélène Augereau, infirmière en maison de retraite à Gouroussignol pour le parti La France Insoumise. Guillaume Fourquet de Dorgne, délégué du Rassemblement National en Dordogne et puis élu à Sarlat, en liste d'opposition à Sarlat. Il y a ensuite Jean-Dominique Géraud, conseiller municipal de la commune de La Bachellerie, sans étiquette, et Éric Frétillière, divers droite, maire de Saint-Rémy-sur-Lidoire et conseiller départemental, et en plus président de l'association France Irrigant, Irrigant de France. Donc voilà pour les candidats aux élections sénatoriales pour dimanche 27 septembre. Cet enregistrement ne sera pas diffusé pendant le week-end car il a une période de réserve. Et donc pour le sujet de cette actualité, c'est un communiqué de presse que nous avons reçu du collectif contre les extrêmes droites avec son coordonnateur Bernard Collongeon. Bonjour.
2: Oui, bonjour.
1: Vous avez envoyé une lettre ouverte en fait aux grands électeurs, aux grandes électrices au sénatorial. De quoi parlait cette lettre?
2: C'est une lettre qui dit donc à tous ces grands électeurs et grandes électrices, que ça concerne les délégués des conseils municipaux, mais aussi les conseillers départementaux, les conseillers régionaux et les députés du département. C'est une lettre qui dit que tous ces candidats, sauf un, font, de notre point de vue, partie de l'arc républicain. Et celui qui n'en fait pas partie, pour des raisons historiques, idéologiques, c'est le candidat du Rassemblement National, Fourquet de Dorgne. Historiquement, donc en octobre 2022, le Rassemblement National a tenu dans les locaux de l'Assemblée Nationale un colloque pour célébrer les 50 ans de ce parti. 50 ans, ça nous renvoie à 1972, c'est-à-dire la date de création du Front National. Et dans le Front National, au moment de sa création, il y avait des gens que Marine Le Pen qualifierait aujourd'hui de brebis galeuses, parce qu'il y avait des gens qui avaient appartenu à la Waffen-SS pendant la guerre, à la milice, ou des gens qui, quelques années après, ont appartenu à l'OAS. Outre, bien sûr, un délinquant multirécidiviste qui était le père de Marine Le Pen, condamné à plusieurs reprises pour négationnisme, pour violence, pour insultes, etc. Jamais, à notre connaissance, le Rassemblement National n'a renié cette filiation. Et cette filiation, on la retrouve dans les idées qu'il promeut, des idées de xénophobie, de racisme, comme notamment le projet de révision constitutionnelle qui va à l'encontre des valeurs de la République, qui va à l'encontre des valeurs de la Déclaration des droits de l'homme, puisqu'il prône une sorte de préférence, maintenant on dit plus préférence, on dit priorité nationale, une sorte de xénophobie d'État. C'est pour ça que nous appelons les grands électeurs et grandes électrices à ne pas voter pour ce parti, parce que malgré les dissimulations, malgré ces tentatives de dédiabolisation, de normalisation, il reste dans les faits fidèle à ses idées. On le voit bien dans toutes les mairies qui sont tenues actuellement par le Rassemblement National.
1: Qui fait partie de ce collectif? Quelles sont les associations qui ont signé cette lettre ouverte?
2: Alors les associations qui ont signé sont, c'est les sections d'Ordogne, des associations familiales laïques, l'ANACRE, Association Nationale des Anciens Combattants et Amis de la Résistance, l'association ATTAC, Au-delà des Normes, le syndicat CGT, l'association Femmes Solidaires, les Francas, la FSU, la Ligue de l'Enseignement, la Ligue des Droits de l'Homme, le Mouvement de la Paix, le Planning Familial, l'Union Juive Française pour la Paix et l'Union Syndicale Solidaire. C'est les signataires de ce texte, de ce communiqué. Nous appelons simplement tous ces grands électeurs et grandes électrices à faire attention, à ne pas se laisser abuser par un discours qui se veut plus respectueux, mais la réalité montre que ce parti et les gens de ce parti ne rêvent que d'une chose, c'est de prendre le pouvoir pour ensuite exercer leur programme. Les brebis galeuses d'il y a 50 ans, à mon avis, la gale étant une sorte de parasite extrêmement contagieux, ont eu le temps de transmettre la gale à tout le troupeau.
1: Voilà, vous, donc, vous pouvez retrouver aussi cette lettre ouverte sur le site de Radio Libre en Périgord. Un mot de conclusion, monsieur Collongeon ?
2: Nous sommes confiants dans l'attachement des élus de Dordogne et des délégués de ces conseils municipaux, attachement aux valeurs de la République. Et je répète, nous les appelons à ne pas se laisser abuser par un discours qui est un discours trompeur, qui vise simplement à dorer le passé sinistre du Rassemblement national et faire en sorte que ça ne soit pas une nouvelle étape vers une conquête de pouvoir. Ce serait la première fois depuis la période de l'État pétainiste, de la dernière guerre, ce serait la première fois que l'extrême droite revient au pouvoir en France et ce serait catastrophique.
1: Bernard Collongeon, coordonnateur du collectif de vigilance de lutte contre les extrêmes droites en Dordogne. Merci.
2: Merci.

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1: Aujourd'hui, notre invité de Radio Libre en Périgord, c'est Bruno Rossignol. Bonjour.
2: Bonjour, Aïda.
1: Vous êtes venu pour nous raconter cette histoire d'une création magnifique et grandiose.
2: On l'espère.
1: Requiem per Humanitat, une création, une première,
2: oui,
1: qui aura lieu 11 octobre à la cathédrale Saint-Front de Périgueux. Pour les auditeurs qui vous connaissent, vous êtes compositeur, vous êtes pianiste, vous êtes
2: chef de chœur,
1: et pendant longtemps, vous avez dirigé conservatoire au rayonnement départemental de la Dordogne.
2: Tout à fait, oui, c'était d'ailleurs l'essentiel de mon activité professionnelle, puisque je suis d'abord un chef d'établissement. J'ai dirigé un certain nombre de conservatoires, dont celui de la Dordogne, même si j'ai terminé mon parcours professionnel par des conservatoires parisiens. J'ai toujours gardé mon attache périgourdine, puisque je vis en Dordogne depuis plus de 15 ans maintenant, et que ce conservatoire rayonnement départemental, c'est vrai que j'y suis encore très attaché, même si depuis je l'ai quitté.
1: Et ce territoire vous a inspiré aussi avec ses traditions, sa langue, ses habitudes. C'est pour ça que la langue occitane aussi vous pratiquez.
2: Voilà, vous mettez l'accent sur un des moteurs de la motivation qui a porté à la création de cette œuvre, c'est effectivement la langue occitane. Moi, je ne suis pas un occitaniste de naissance, puisque je suis né parisien. En revanche, je me suis installé en Périgord et j'ai une famille périgourdine maintenant, et cette famille périgourdine est locutrice occitane. Donc j'ai eu à cœur d'acquérir quelques notions en occitan, j'espère un petit peu plus que des notions, puisque maintenant j'écris aussi des œuvres dans cette langue. C'est vraiment un moyen de passer une expression particulière. Cette langue est extrêmement riche, elle a pour elle une longue histoire. C'était la langue des troubadours au XIIe siècle, XIIIe siècle. Même si elle a connu un relatif déclin lié à la mainmise du français sur l'ensemble des langues du territoire national. Aujourd'hui, on est un certain nombre, à la fois des occitanistes de naissance, mais aussi des non-occitanistes, à vouloir la défendre pour ses particularismes linguistiques et pour ce qu'elle véhicule aussi de culture. Et donc, moi, je m'y suis intéressé depuis que je suis en Périgord, c'est-à-dire depuis une quinzaine d'années, mais j'ai réellement appris à parler l'occitan depuis la période du Covid, voilà, où j'ai eu un peu plus de temps, puisque à ce moment-là, les spectacles et les répétitions, donc toutes les manifestations culturelles étaient mises sous le boisseau. Donc j'avais du temps et je l'ai occupé à apprendre l'occitan. Et j'avais déjà, dans un passé qui n'est pas si lointain que ça, en 2013, travailler sur cette langue avec la création d'un oratorio que j'ai écrit avec Jean-Yves Agar, qui s'appelait « Lo fin da o mundo », donc la fin du monde, qui était une métaphore en fait de la perte d'un monde qui était associé à la grande tempête de 1999. Alors en 1999, on avait perdu beaucoup dans l'environnement de notre monde géographique. Et la métaphore, c'était de dire que en écrivant cette œuvre en occitan, on mettait l'accent sur une langue qui elle-même était en perdition. Voilà.
1: Et vous avez eu super retour.
2: Oui, oui, bien sûr. On a eu, à l'époque, c'était une œuvre qui avait été écrite pour 150 musiciens, choristes, chanteurs, donc, mais aussi instrumentistes, solistes, récitants. La création avait eu lieu à Sarlat et à l'Agora de Boulazac. Il y a eu un très très fort retour, même parmi les périgourdins qui, finalement, ne s'intéressaient pas tous à leur propre langue. Mais parmi les chanteurs, on a eu des retours extrêmement émouvants, comme certains choristes déjà un peu âgés, qui avaient parlé l'occitan dans leur enfance, et qui, de pouvoir le chanter sans contrainte, c'est-à-dire qu'on leur a proposé de chanter dans une langue qui était la leur, et qu'on leur a interdit de parler à l'école pendant des décennies, et que d'un seul coup, ils avaient l'autorisation de pouvoir réutilisées de manière tout à fait libre. Voilà. Et ça, ça a été extrêmement émouvant. La première répétition avec un des chœurs qui participait à cette aventure, on a eu deux ou trois chanteuses d'une soixantaine d'années, voire plus, qui sont venues nous voir les larmes aux yeux en nous disant « Mais c'est merveilleux, je ne pensais pas pouvoir rechanter dans ma langue, puisque l'occitan, pour eux, pour elles, était leur langue maternelle.
1: Ouais. » Et donc, ça vous a donné envie de continuer et oui. Créer cette œuvre sur laquelle on va discuter maintenant, Requiem per l'Humanitat. C'est aussi une création. Et racontez-nous, qu'est-ce que vous avez voulu transmettre avec ça?
2: Alors, d'abord, la genèse de cette œuvre, c'est important d'en parler parce que, avec les chœurs que je dirige, et là, dans ce projet, il y aura trois chœurs, donc l'ensemble vocal de Périgueux, le chœur Parage, que j'ai créé il y a plus d'une dizaine d'années maintenant, et les Dames de chœur, donc qui est un ensemble vocal féminin. Et avec ces chœurs, en particulier le chœur Parage, nous avons travaillé il y a deux ans, donc en 2024, le Requiem de Fauré. C'était la commémoration des 100 ans de la mort de Gabriel Fauré, donc le compositeur français. Et ce Requiem, qui est un monument de l'histoire de la musique, qui nous a beaucoup porté pendant toute une année, mais qu'on chante aussi à d'autres moments que ces moments commémoratifs, il est vraiment ancré dans mon expérience professionnelle depuis toujours, parce que je chante cette œuvre depuis que je suis tout jeune. Et ça faisait assez longtemps que j'avais envie d'écrire un Requiem, mais pas forcément un Requiem qui ait une portée liturgique. Donc pour moi, j'avais envie à la fois de me servir de ce texte, qui est un texte latin, donc le texte du Requiem de Fauré, mais aussi d'autres Requiem, qui est un texte latin, mais j'avais envie de lui donner une portée un peu plus universelle et de transmettre par là l'idée que notre univers, notre humanité, un peu en perdition en ce moment, avec les difficultés que nous connaissons sur le plan climatique, sur le plan géostratégique, menace finalement sa propre existence. Et que donc ce Requiem ne soit pas une manière d'enterrer notre humanité, mais plutôt de lui redonner un peu d'espoir. Parce que la musique, c'est pour moi porteur d'espoir.
1: Donc pour cette création, trois chorales qui seront réunies, plusieurs musiciens encore, c'est ça?
2: Tout à fait.
1: Et le lieu, la cathédrale Saint-Franc à Périgueux, tout ça, j'imagine, c'est presque prêt pour présenter pour le public?
2: Alors on est en pleine préparation, inutile de vous le dire, on est à peine un mois maintenant de la création. Je voulais juste rajouter que la particularité de cette œuvre est donc... J'ai voulu penser un peu plus universel, et quand je parlais de la langue latine, j'ai ajouté dans cette partition le français, bien sûr, mais aussi l'occitan, parce que ce Requiem per l'Humanità, par l'Humanità, c'est aussi un Requiem occitan. C'est un Requiem qui s'adresse aussi à notre territoire et aussi à notre langue. Donc, il est écrit en trois langues. Parfois, ces trois langues peuvent se superposer dans la même partition. Alors c'est le même texte, hein, mais qui est traduit dans les trois langues. Et ça, j'y tiens assez parce qu'en fait, c'est une manière de réconcilier ces trois langues dans une sorte de réconciliation laïque, si vous voulez, que ces trois langues se retrouvent. Il n'y a pas de mainmise de l'une sur l'autre.
1: Oui, de trois langues, une, on dit langue morte, le latin.
2: Le latin, oui. Oui, les deux autres sont des langues bien vivantes.
1: Et tout ça, vous avez voulu réunir et chanter, en même temps, on peut dire la joie, c'est ça?
2: Tout
1: la joie
2: fait.
1: De la vie.
2: Tout à fait. Alors, évidemment, le Requiem, c'est aussi une lamentation sur la mort. C'est donc une profonde méditation sur la mort. Mais cette méditation sur la mort, elle peut aussi porter espoir. Et donc, j'espère, comme le Requiem de Fauré, qui avait marqué un tournant dans l'histoire des Requiem, parce qu'il y a eu une foule de Requiem dans l'histoire de la musique. Hein. Il y a eu celui de Mozart, bien sûr, il y a eu celui de Verdi, de Berlioz, qui tous plus ou moins marquaient des moments de grande détresse, voire même de colère contre la mort. Alors que le mien, comme celui de Fauré, je pense, porte plutôt une parole de

0: avez cité, le 11 octobre prochain à 17h. Voilà, c'est donc un projet important parce que quand on est aussi nombreux à participer à un projet de ce genre, ça demande une coordination efficace. Alors on a évidemment commencé à travailler les trois cœurs chacun de leur côté, mais également ensemble. On a eu une séance de travail au mois de juillet, une autre la semaine passée, avec les trois cœurs réunis. Et évidemment, on va poursuivre ce travail jusqu'au 10 et 11 octobre. Le 10 sera la répétition générale à la cathédrale, et le 11, le moment attendu de cette création.
1: Est-ce que vous pouvez un petit peu nous décrire votre travail de compositeur? Comment vous avez créé cette œuvre? Quelles idées, quelles pensées vous avez voulu transmettre?
0: Alors d'abord, l'œuvre, je n'ai pas écrit cette œuvre de manière linéaire, c'est-à-dire que dans ce Requiem, il y a 8 numéros qui reprennent en fait les numéros du Requiem de Fauré, c'est-à-dire Introit, Kyrie, Offertoire, Sanctus, Pie Jesu, Agnus Dei, Liberame, et on termine par L'In Paradisum. Donc c'est 8 numéros qui s'enchaînent dans l'œuvre. Et en fait, en 2024, alors que nous travaillions le Requiem de Fauré, on était tous restés de manière très forte en arrêt devant le Liberame, qui est un des numéros de ce Requiem, qui est d'une expression assez poignante. Et à ce moment-là, j'ai écrit un Liberame moi-même, qu'on a créé indépendamment du Requiem lui-même, qu'on a créé en 2024 à Bergerac, à l'église Saint-Jacques. C'était un numéro sur 8. Et à partir de là, on m'a dit, mais enfin, tu as écrit un Liberame, mais c'est juste une partie du Requiem, il faudrait en écrire un complet, travailler sur l'ensemble du texte. Et évidemment, ça m'a demandé du temps, la preuve, puisque entre 2024 et aujourd'hui, il s'est passé 2 ans, en fait, pour que je mette la main à cette œuvre complète qui va durer, on va dire, entre 30 et 40 minutes quand même. C'est pas une petite œuvre. Et donc, pour répondre complètement à votre question sur la motivation et la manière dont j'ai travaillé, je ne suis pas parti tout de suite sur l'idée de travailler sur les trois langues, mais le fait de travailler sur la langue occitane s'est imposé à moi très rapidement, d'abord parce que j'écrivais dans le même temps un recueil de mélodies occitanes, qui ont été édités chez Novellum récemment, comme d'ailleurs ce Requiem vient tout juste d'être édité aux éditions Novellum Périgord, là, qui sont les éditions de l'Institut d'études occitanes. Et donc, j'ai voulu aller plus loin que ce Liberame avec des références spirituelles, idéologiques, comme je le disais tout à l'heure, sur le fond de bouleversement que connaît notre planète actuellement. Et finalement, c'est presque l'actualité qui s'est imposée à moi pour me dire qu'il fallait que j'aille au bout de cette œuvre pour lui donner une portée un peu plus profonde que le simple Liberame que j'avais écrit en 2024. Voilà, aller plus loin dans la profondeur de ma recherche musicale et, j'allais dire, intellectuelle aussi, parce que c'est écrire une œuvre musicale, c'est pas seulement aligner des notes.
1: Peut-être le talent de votre fille aussi a influencé la création de cette œuvre.
0: Oh ben, ma fille a toujours été une source d'inspiration parce que c'est une chanteuse émérite. Juste pour dire un mot sur elle, elle a créé un spectacle qui va être donné ce mois d'octobre-là, d'ailleurs très peu de temps avant notre Requiem. Elle a créé un spectacle qui s'appelle Et hop, qui va être donné à l'Opéra Bastille à Paris entre le 6 et le 10 octobre. Donc c'est tout proche. Et elle quitte Paris le 10 octobre pour venir chanter le Requiem de son père en Périgord. Voilà. Donc oui, c'est une mezzo-soprano de grand talent qui a fait ses études au Conservatoire supérieur à Paris, qui est violoniste de surcroît et avec laquelle je donne aussi de temps en temps des récitals. J'en donnerai un d'ailleurs là très bientôt, samedi prochain, dans le cadre des Journées européennes du patrimoine. Nous donnons un récital de mélodies occitanes, puisque comme parisienne, comme son père, elle a elle aussi des appétences en occitan, et c'est une des rares chanteuses aujourd'hui qui ne soit pas occitaniste de naissance.

0: qui sache prononcer l'occitan. C'est pas donné à toutes les chanteuses. Voilà.
1: Est-ce que aujourd'hui la musique moderne, musique actuelle, est prête à accueillir cette langue, l'occitan ?
0: Je pense que oui. Après tout, on accueille très bien des chœurs basques qui chantent en basque. Il y a un chœur basque à Paris. Hein. Il n'y a pas de chœur occitan à Paris, mais il y a un chœur basque. Il y a une forte tradition musicale bretonne aussi. Les Alsaciens aussi chantent dans leur langue respective. Et à mon avis, l'occitan a un bel avenir devant lui pour ce qui est de la composition musicale. Alors, il y a évidemment déjà des traditions musicales occitanes. On est habitué à la musique populaire occitane. Il y a aussi de la musique pop, par exemple. Il n'y a pas ma connaissance de jazz occitan, mais en tout cas, il y a maintenant, grâce au travail que nous fournissons, on peut dire une forme de classicisme musical qui s'instaure avec la langue occitane comme support. Et j'espère en être un des défenseurs.
1: Et pour vous personnellement, qu'est-ce que ça signifie, accomplissement de ce travail ? Qu'est-ce que vous en pensez aujourd'hui ?
0: Vous voulez dire dans...
1: Une idée qui est devenue la réalité.
0: Oui.
1: Et pour vous personnellement, qu'est-ce que ça vous apporte ? Qu'est-ce que ça vous réconforte ?
0: Ah ben c'est toujours énorme de penser une œuvre sur le papier, ou maintenant sur l'ordinateur aussi, puisqu'évidemment je travaille aussi sur ordinateur avec des logiciels d'édition musicale, mais de penser cette œuvre tout seul dans son bureau ou face à son piano, et d'un seul coup de l'entendre, parce que même si je l'entends intérieurement en l'écrivant, il y a toujours une adaptation d'abord aux interprètes. On n'écrit pas tout seul dans son coin, on écrit, en tout cas en ce qui me concerne, j'écris pour des interprètes. Et là, en particulier pour des interprètes que je connais, donc dont je connaissais les valeurs, dont je connaissais les talents, les possibilités. Et ça, c'est très important parce que un compositeur qui écrit sans connaître les interprètes qui vont le jouer ou le chanter se trouve face à un hiatus au moment où l'œuvre est mise en chantier, parce que ce qu'il a pensé lui-même et l'idéal même de la pensée musicale qu'il a pu formuler se trouve confronté à la réalité au moment où on est face aux interprètes. Et ces interprètes sont parfois de bonnes surprises, mais pas toujours. Mais pas toujours. Et là, ben, il se trouve que les interprètes, je les connais très bien. Donc j'ai fait en sorte d'écrire cette œuvre en fonction de leur possibilités, en fonction de ce que je sais qu'ils peuvent chanter, qu'ils peuvent faire. Et donc les répétitions, pour moi, sont toujours des moments très forts, parce que je vois naître, je vois surgir une œuvre que j'avais simplement imaginée dans ma tête. Et c'est toujours un moment très émouvant. Mais je pense que la création le sera encore plus.
1: Est-ce que vous avez le retour des artistes, des interprètes ? Qu'est-ce qu'ils disent ? Comment ils ont reçu cette œuvre ? Et comment ils vivent ça pendant les répétitions ?
0: Alors, il y a toujours un moment d'adaptation, parce que les chœurs avec lesquels je travaille sont plutôt centrés sur un répertoire très classique, alors qui va du répertoire baroque, évidemment, à la musique contemporaine. Mais la musique contemporaine, c'est toujours une nouveauté, parce que ce sont généralement des œuvres qu'on n'a jamais chantées, qui n'ont jamais été chantées, ou peu. Et donc, il y a toujours un moment d'adaptation à un type d'écriture. Mon type d'écriture, en ce qui concerne le chœur Parage, en tout cas, ils y sont maintenant un peu habitués, parce qu'il se trouve qu'avec ce chœur, on a la vocation de monter tous les ans une création. Donc depuis maintenant plus d'une dizaine d'années que je travaille avec eux, il n'y a pas une seule année où nous ne nous soyons consacrés à une œuvre en création. Pas toujours la mienne d'ailleurs, mais en tout cas, ils ont l'habitude de déchiffrer des œuvres nouvelles. Quant à celles que j'ai écrites, en fait, la langue est sans doute la difficulté majeure pour eux, même ici en Périgord, où l'occitan est la langue du territoire. Parce que, en fait, relativement peu de chanteurs la parlent encore, ou la parlent de manière plutôt imparfaites. Et donc, il y a toujours un travail très long d'assimilation de la langue, d'autant que cette œuvre est écrite en occitan limousin. Vous savez, comme moi, qu'il y a un certain nombre de dialectes occitans. Le limousin en est un, qui est un des deux dialectes parlés en Périgord, donc avec le languedocien plutôt dans la partie sud du département. Et donc, certains ont parlé l'occitan limousin, mais d'autres le languedocien. On a parfois des Auvergnats, pas trop de Gascons, quoi qu'on ait quelques Gascons en Périgord aussi, mais il y a une adaptation à la langue. Donc ça, c'est une grosse partie de notre travail, outre le travail musical, proprement dit. Généralement, ils sont un petit peu réticents au départ, et puis, dès qu'ils possèdent la partition, en fait, ils sont pris par la poésie de la langue, et là, ils se l'approprient.
1: Il faut inviter maintenant nos auditeurs à venir à cette création, à la première de ce rendez-vous unique, peut-être qui va être reprogrammé, vu le succès.
0: Alors, il y a un projet de reprogrammation, absolument, et ça me fait très plaisir, parce qu'il y aura sans doute un ou plusieurs programmateurs lors de ce concert du 11 octobre, dont un nous a quasiment assuré qu'il souhaitait reprogrammer cette œuvre au mois de juin prochain lors d'un festival de musique contemporaine en Limousin. Et donc, si vous voulez que je cite à nouveau la date, donc ce sera le 11 octobre prochain à 17h à la cathédrale Saint-Front de Périgueux, et les billets sont d'ores et déjà en vente sur le site billetweb, donc billetweb.fr/requiem-humanitat. Voilà. Et c'est un moment qu'on attend avec une grande impatience, quoique nous soyons encore dans la fébrilité de la préparation.
1: Merci Bruno Rossignol d'avoir trouvé du temps, venir jusqu'à chez nous et partager ces coulisses de ce travail et cette idée. Et je sais que juste après notre entretien, vous repartez, retrouvez vos choristes.
0: Absolument.
1: pour que tout soit prêt pour cette journée de 11 octobre.
0: Voilà, je vais repartir travailler sur cette œuvre qui a évidemment besoin d'être peaufinée.
1: Merci à vous.
0: Je vous en prie, merci beaucoup à vous aussi.

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2: 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Mesdames, Messieurs, bonjour, nous voilà encore à notre rendez-vous et aujourd'hui dans l'émission Carrefour des Savoirs. On a aujourd'hui un invité spécial pour parler du mariage coutumier au Nigeria. J'ai nommé M. Adeniji,
3: ouais.
2: Jean-Pierre.
3: Je suis, comme vous essayez de savoir, moi je suis Adeniji Jean-Pierre. Je viens du Nigeria, je suis anglophone, mais je suis là, ça fait 5 ans quand je suis là en France. Tout s'est bien passé, je suis mariage, j'ai 3 enfants, une fille, deux filles.
2: Deux filles et un garçon.
3: Deux filles et un garçon. Okay. Ils sont très bien, moi j'aime beaucoup.
2: Ok, merci. Okay. Bon, comme on va parler aujourd'hui du mariage, on ne peut pas passer du mariage sans parler de la famille. Alors, on va, pour commencer, écouter la chanson Suite Moda de Presse Nico Mbarga, interprétée

0: Merci, merci à Tilda qui nous interprète suite mandat de Prince Nico Mbargaï. Prince Nico Mbargaï, de son vrai nom, Nicolas Mbargaï, né le 1er janvier 1950 à Bakoliki, au Nigeria, et est décédé le 23 juin 1997 à Calabar. Il était un musicien camerounais nigérian, célèbre pour sa chanson emblématique « Suite Moda », qui célèbre l'amour et la famille. Sa musique a eu un impact significatif sur la culture africaine et il est considéré comme l'icône de la musique high life. Là, monsieur Jean-Pierre, la première question. Et quel est ton mot d'ouverture de cet mariage coutumier, le thème du jour? Quel est ton mot d'ouverture?
1: En fait, chez nous, au Nigeria, nous avons quatre différents mariages.
0: Quatre différents mariages.
1: Mariages. Au Nigeria, nous avons le chrétien, le mariage chrétien, mariage islamique et mariage coutumier. Plus mariage traditionnel. Okay. Coutumier, c'est comme polygame.
0: Okay.
1: Quand si tu es riche et quand tu as beaucoup d'argent, tu dois avoir quatre femmes la même jour.
0: Okay.
1: Ça dépend pour toi.
0: Okay.
1: Ça, c'est le coutumier au Nigeria. Quand il comprend au Nigeria.
0: Oui, oui.
1: Ça, c'est le coutumier. Mais ça, c'est bien. Ça, c'est bien chaud. Mais ici, ça ne passe pas en France.
0: Oui.
1: Du coup, le chrétien, c'est vous allez à l'église. Il y a des pasteurs, ils priaient et vous signez le contrat de mariage. Après, c'est tout. Mais en fait, il faut tous les mariages, il faut passer au tribunal. Tout le mariage, c'est obligé. C'est le tribunal qui sait tout.
0: Okay.
1: Si c'est traditionnel, si c'est musulman,
0: religieux,
1: n'importe.
0: C'est le tribunal qui scelle ça pour que ça soit.
1: Après, vous faites le cérémonial comme vous voulez.
0: Okay.
1: L'église, la mosque traditionnelle, c'est comme ça passe au Nigeria.
0: Okay. Merci beaucoup. Nous sommes sur LRP et 102.3 et vous pouvez nous retrouver sur le web www.radiolibreenperigord.com. Là, quelles sont les grandes étapes? Tu viens de nous dire les grandes étapes à franchir pour avoir ce mariage. Quelles sont les grandes étapes?
1: Ça c'est très important aussi au mariage au Nigeria. C'est pour les deux familles.
0: Oui.
1: La contrée.
0: Oui.
1: Comment ils sont? Parce que c'est pas facile. Vous voyez, il y a une dame que je voulais. Mais il faut qu'on y savoir sa famille, qui connaît ma famille aussi.
0: Voilà, bon, tu as ta copine, là maintenant, vous faites en sorte que les deux familles se rencontrent.
1: Oui.
0: Voilà.
1: Se rencontrent.
0: Voilà.
1: Là, c'est la première chose.
0: Ok.
1: Le jour de le rencontrer,
0: oui.
1: Si les deux familles ils sont d'accord,
0: oui.
1: Et ils choisissent la date.
0: La date de la cérémonie?
1: Non.
0: Ok.
1: La date de la traditionnel mariage.
0: Voilà.
1: Du coup, c'est obligé pour moi de l'amener. Il y a beaucoup de choses. Il faut me donner la liste. Il faut me donner la liste. Si je veux.
0: La femme. Tu dois donner ça.
1: Donner ça.
0: Ben, je vais faire une fille te donner alors pour avoir beaucoup de choses.
1: Ça, c'est après. Mais c'est comme ça. Hein.
0: Okay.
1: Parfois, il y a des familles qui les voyaient 5000 euros. Il y a des familles qui marquaient beaucoup de choses. Après, si tu as donné tout ça, après, on fait le cérémonial. Pouvoir aller à la maison avec ta femme. Oui, c'est tout.
0: Merci. Comme on parle du mariage, on va écouter Flevo Ada Ada qui nous parle du mariage aussi.

0: Merci, merci à Flevon. Flevon Namabia, de son vrai nom, Tinedu Okoli, né le 23 novembre 1983 dans l'état d'Enugu au Nigeria. Sa famille est d'origine d'Amonze. Il a commencé sa carrière musicale à 13 ans en jouant de la batterie pour la chorale d'église à Enugu. En 1999, il arrête de jouer la batterie et commence à jouer au clavier. Il est chanteur, compositeur. Bon, nous tournons vers encore Jean-Pierre. Jean-Pierre, comment se passe la cérémonie de la dot?
1: La cérémonie de la dot, c'est très bien. Ça, c'est les bien choses quand tous les jeunes l'attendent au Nigeria. C'est le jour quand j'ai donné le bague
0: de mariage.
1: Bague de mariage.
0: Oui.
1: Moi, j'ai pris mon certificat. Je suis sûr que c'est ma femme. Après ça, on commence. Moi, j'ai déjà invité peut-être Flevo pour venir jouer avec nous, chanter avec nous. Tous les gens qu'on a invités, ils sont sortis avec moi, ont joué, ont chanté.
0: Tes amis, tous les invités sont là.
1: Sont là, sont sortis. On danse, ils donnent d'argent. Qui voulait donner cadeau, c'est la tente de cadeau. Qui voulait pas, c'est pas obligé, mais tous les gens ont fait ça.
0: Okay.
1: D'argent, machin. Après, je suis allé à la maison avec ma femme. Première fois, on dormit ensemble.
0: Ben, ça te rappelle encore beaucoup de choses, là.
1: Il y a beaucoup de choses, hein. Mais ça, c'est des trucs que tous les gens attendent.
0: OK. Bon, en globalité, la cérémonie, vous scellez, disons, le mariage coutumier ou bien traditionnel. Bon, on a parlé aussi des rapprochements des familles. Comment ça s'organise? Vous nous avez déjà parlé de ça en introduction.
1: Ouais.
0: Supposons que ma famille, moi, je viens marier ta fille. Comment les premiers contacts pour qu'on s'assoie?
1: Okay.
0: Comment ça se passe?
1: Le premier contact, c'est la femme qui fait ça.
0: Okay.
1: Il parle avec son mari. Ils ne sont pas mariés encore, mais il parle avec lui que, OK, c'est le temps de savoir mon parent. Par exemple, moi, il parle avec mon parent aussi. Il dit, OK,
0: Je veux que vous racontiez les parents de ma copine.
1: De ma copine.
0: Oui.
1: Après, mon parent dit, OK, d'accord, donne le date de ça. On peut venir le date de ça, si sont d'accord. Okay. Moi, je parle avec ma
0: les
1: copain.
0: Parents, oui.
1: Je dis, parle avec
0: tes parents aussi.
1: Tes parents. Mes parents donnaient le 25 août, par exemple.
0: Oui.
1: So, lui va aller demander sa parent.
0: Elle aussi va aller voir ses parents.
1: Oh,
0: s'ils
1: parents
0: sont d'accord sur cette
1: d'accord
0: date.
1: Cette date.
0: Oui.
1: On dit d'accord. Il m'a donné, ah oui, c'est d'accord. Moi, je parle avec mon parent. Comme ça, mon parent et le frère de mon parent, tous les
0: deux. Tes amis, ta famille.
1: Ma famille.
0: Tout le monde.
1: Tout le monde, on va. Du coup, les jours-là, il nous a donné la liste de la monnaie.
0: Mm-hmm.
1: Parce qu'il nous a donné la date, ça veut dire d'accord. Et si on est d'accord pour la liste, tout c'est bon.
0: Ok, merci
1: Doria
0: de cet éclaircissement. On va écouter Fela,
1: oh,
0: et un emblématique du Nigeria aussi.
1: Ouais.
0: Et Fela est un chanteur, saxophoniste, chef d'orchestre,
1: ouais,
0: et un homme politique nigérian.
1: Exactement.
0: Il est né le 15 octobre 1938 à Abeokuta.
1: Oui.
0: Il est souvent mis en avant comme créateur d'afrobeats, mélange jazz, du funk et
1: exactement,
0: de musique traditionnelle.
1: Mmh.
0: Fela Kuti a fondé l'organisation République de Kalakuta au Nigeria. De son vrai nom, Olufale Olusegun Oludotun Rason Kuti. Il est mort le 2 août 1997 à Nigeria, à Lagos au Nigeria.
1: Oh, Lagos, au Nigeria.
0: On l'écoute. Chakara.

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Nous sommes dans l'émission Carrefour des Savoirs. Le lundi, vous nous avez à 19h30, le samedi à 18h30. Sur le web, on continue avec Fela.

0: Merci, merci Fela. Monsieur Jean-Pierre,
1: ouais.
0: Quels sont tes mots de fin de tout ce que tu nous as dit du mariage de nos ancêtres, la cérémonie, la richesse culturelle que nos ancêtres nous ont laissée? Quels sont tes mots de fin?
1: Mot de fin, c'est que le mariage en Afrique, c'est un meilleur. Parce que j'ai vu le mariage de... Désolé, hein. J'ai vu le mariage de la France.
0: De l'Occident, oui.
1: Ici, il n'y a qu'une femme qui peut le faire mariage avec. Oui. Mais chez nous, on fait mariage avec 4-5. Comme on mange, vous connaissez, on mange du riz aujourd'hui, on mange...
0: En
1: conclusion.
0: Je te coupe pas, mais chacun a ses cultures, a ses richesses et ses valeurs.
1: Oui.
0: Eux aussi, ils nous expliquent, nous sommes déjà intégrés et on sait que, bon, ça aussi a leur valeur. Nous, par exemple, mon papa, je te coupe pas la parole, mon papa est polygame, mon papa a sept femmes. Hein.
1: Ah oui.
0: Donc, du coup, mais à la maison, moi, j'ai osé lui poser la question un jour.
1: Ouais.
0: Il m'a dit, voilà, mon fils, j'étais fils unique de mon père et de ma mère. Donc nous, notre papa, on ne l'appelle pas papa, on l'appelle grand frère.
1: Ah ouais.
0: Donc chacun a son histoire. Chacun son histoire.
1: Mm-hmm.
0: Donc on ne va pas incriminer qui que ce soit, mais notre richesse, ça veut dire la joie que ça procure. Nous, tu peux aller dans la chambre de n'importe quelle épouse,
1: ouais.
0: Tu dors là-bas, tu manges là-bas.
1: Tu dors là-bas, oui.
0: Le lendemain, ta maman crie, où est Virgile? Il a dormi où? Il doit aller à l'école. Donc, c'est jusqu'à aujourd'hui, il n'y a pas cette différence.
1: Mm.
0: Mais bon, c'est notre culture et on ne va pas le renier, malgré qu'on fait beaucoup d'efforts aujourd'hui, parce que les moyens ne sont plus là, comme d'antan.
1: Oui, oui, oui,
0: nos
1: exactement.
0: Parents, à leur temps, ils ont tout à leur disposition, mais aujourd'hui, il faut aller loin. Donc, je te laisse la parole finir. Désolé. Donc,
1: juste en conclusion, le mariage, c'est bien chose. Ça fait 14 ans quand je suis mariage, moi je suis bien. Parce que quand je suis célibataire et quand je suis mariage, moi je suis.
0: Tu as changé de vie.
1: Oui, j'ai changé de vie. Comme je veux faire une erreur, ma femme a tapé. Il ne veut pas passer par là. Oui, c'est ici. Là. Ça, c'est l'avantage du mariage. S'il y a quelqu'un ici, là, qui est célibataire, moi. Je peux dire, mariage, c'est très bien. Au Nigeria aussi, en France aussi, tout le mariage, c'est le mariage.
0: Merci beaucoup. On va essayer d'écouter M. Ibu du Nigeria. Et Ibu, de son nom d'artiste et de son vrai nom, John Ikechukwu Okafor, né le 17 octobre 1961. Il est originaire de nous, Demoukékoué, dans l'ancienne région orientale du Nigeria, aujourd'hui dans la zone du gouvernement local Nkanu, ouest dans l'état de Enugu. Après l'école primaire et la mort de son père en 1974, John Okafor déménage à Sapele pour rester avec son frère. À Sapele, il enchaîne des petits boulots pour pouvoir aller à l'école et subvenir aux besoins de sa famille, puis travaille comme coiffeur, s'aventure dans la photographie et travaille également dans une entreprise qui produit des caisses. Après l'école secondaire, il est admis au College of Education Ayola, mais se retire en raison des difficultés financières. Il s'inscrit ensuite à l'Institut of Management of Technology à Enugu. Il est un acteur humoriste. Il a joué dans plus de 200 films à Nollywood. C'est comme Hollywood de l'Amérique. Au Nigeria, on l'appelle Nollywood. Dont Monsieur Ibu, il est mort le 2 mars 2024 à Lekki au Nigeria. On l'écoute.

0: Merci. Merci à monsieur Jean-Pierre Adeniji. Merci au technicien Simon. Merci à toutes nos auditrices et auditeurs qui ne ménagent aucun effort pour nous suivre. Nous sommes ouverts à vos suggestions pour l'aménagement de notre émission et on lance un appel aussi à ceux qui voudraient nous apporter des contributions. Et je voudrais juste passer ce petit message aussi, ceux ou celles qui connaissent notre feu ami Charles, il y a une messe en sa mémoire le 27 juillet prochain à l'église de Trélissac à 11h. Après la messe, tout un chacun amènera des petits bricoles et on va s'amuser en sa mémoire comme il le faisait en temps. Voilà, nous sommes à la fin de notre émission. On se dit à la prochaine.
1: Merci.
0: Merci, merci. 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
1: Bonjour et bienvenue dans Famille, Justice, Enfance. Le dernier épisode de la saison, je vous propose un complément par rapport à l'interview de l'expert psychiatre, le docteur Ben Kemoun. C'est lui qui a mené le protocole NICHD en France. En fait, c'est lui qui forme les experts à récolter la parole de l'enfant. Il est expert à la cour d'appel. Il a défini le diplôme d'expert psychiatrique. Je pense que c'est un des meilleurs de France. Et il a été entendu à la commission parlementaire. Et moi, ce que j'ai beaucoup aimé dans cette interview, c'est qu'il répond très franchement. Il est droit, il répond de face. C'est instructif. Je pense qu'il fait partie des personnes qui peuvent nous aider à faire progresser ce domaine. Et dans ce complément d'interview, je vais vous donner un petit peu ce qu'on s'est dit avant l'émission. Et puis après le jingle, vous aurez ce qu'on a continué à se dire après l'émission précédente. Voilà, je vous souhaite un bon été, soyez sages et à la prochaine fois. Au revoir.
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3: Oui, donc on parlait au début de la aliénation parentale et vous nous avez expliqué là que le problème est qu'on en avait fait un syndrome et que c'était trop facile à utiliser, que vous n'en voyez pas l'intérêt. Est-ce que si j'ai bien résumé là ou...
4: C'est-à-dire qu'en fait on fait de quelque chose un syndrome. Un syndrome, c'est-à-dire que c'est une maladie.
3: Oui.
4: C'est pas une maladie. Il n'y a rien de syndromique dans tout ça.
3: Quand on voit un enfant en face de soi qui se retourne contre son parent, on le vit très mal. On a tendance à dire qu'il y a un problème. Et c'est peut-être pour ça que le béotien a dit oui, il va pas bien. C'est peut-être que dans l'inconscient collectif, c'est peut-être ça.
4: Quand un enfant veut plus voir son parent, il y a aussi l'hypothèse que le parent a été suffisamment violent pour qu'il ne le veuille plus le voir. Et ça, c'est
3: c'est une hypothèse.
4: C'est-à-dire qu'il faut, partir. Eh ben, l'hypothèse de l'instrumentalisation, c'est une hypothèse. Donc, quand on émet des hypothèses, faut les démontrer.
3: Mais ça ne va pas être évident parce que dans l'humain, on n'est jamais à 100% parce que c'est de l'humain. Donc, on n'a jamais de certitude à 100%. Et ça doit être extrêmement difficile de décider. Vous, en tant qu'expert, on va en parler. Hein.
4: En tous les cas, c'est plus honnête que de se situer dans des hypothèses, de partir d'une hypothèse et de la démontrer. Moi, je pense qu'il faut partir de toutes les hypothèses et de dire pourquoi on en retient certaines et pas d'autres. D'accord. Après, l'instrumentalisation d'un enfant, c'est on peut la démontrer.
3: Alors, mais ça, c'est entendable. Vous n'êtes pas en train de dire que certaines choses n'existent pas.
4: C'est pas dans tous les cas, mais on peut la démontrer. Si on dit qu'un enfant est instrumentalisé, il faut le démontrer. Si on dit qu'un enfant a peur, il faut partir de toutes les hypothèses. Il a peur parce qu'il se protège, ou il a peur parce que, ou en tous les cas, il rejette l'autre parent parce qu'il a été instrumentalisé.
3: D'accord.
4: Après, il faut lire la recherche internationale là-dessus. Elle est assez décoiffante, quoi.
3: Oui, mais tout à fait. C'est vrai que nous, ici, on aime bien parfois se mettre sur les endroits... comme les fameux 6%, ce genre de choses. Mais il est intéressant d'entendre que vous n'excluez rien. C'est ça qui est intéressant.
4: Alors,
3: parce que j'ai intervenu des invités qui m'ont dit « ça n'existe pas ». Là,
4: alors,
3: là
4: moi, je
3: si pas... les pourcentages sont faibles, on ne peut pas dire...
4: L'aliénation parentale, moi, je ne l'utilise pas. Je n'utilise même pas le mot d'aliénation parce que les gens entendent d'aliénation parentale. Mm-hmm. Instrumentalisation, oui, en d'accord. Prise, contrôle, enfin bon, etc. Mais on part avec toutes les hypothèses et on démontre pourquoi on en retient certaines.
3: Le code pénal est tout prévu. Hein, on parle de suggestion, on parle d'emprise, on parle de torture psychologique. Donc en fait, on a tout dans le code pénal.
4: Ah oui, on a tout. Ouais. Et moi, je m'insurge contre des gens qui portent des diagnostics sans éliminer. Nous, en médecine, on est formés comme ça. Le diagnostic d'une maladie, c'est qu'on a éliminé les autres.
3: D'accord.
4: Autrement, on se plante. Quoi. Donc il y a le diagnostic qu'on appelle différentiel. D'accord. On part avec toutes les hypothèses et on dit pourquoi on a retenu cette maladie et pourquoi on a mis en place ce traitement.
3: Tout à fait. Ok. Bon, bah déjà, c'est un très très bon point de départ. Vous avez fait sensation lorsque vous avez commencé à dire, notamment la partie qui tourne le plus. Je répéterai tout à l'heure, mais c'est vrai que c'est vraiment celle-là qui me fait que je vous ai découvert. C'est lorsque vous dites que on vous reprochait de faire des IP,
4: enfin, des signalements.
3: Des signalements.
4: Et que la majorité. Je fais très rarement des IP, moi, parce que la majorité des enfants que je vois, c'est des agressions qui dépendent du code pénal. La maltraitance, c'est le code pénal. Donc, les IP, non, moi, je fais des signalements, d'autant que l'IP, c'est un traitement...
3: C'est le département qui fait l'IP, c'est pas vous.
4: Et puis, c'est relativement lent. Non, moi, je peux faire des IP. D'accord. Mais c'est relativement lent, le traitement de l'IP. C'est un traitement administratif. Moi, si je pense que l'enfant est en danger, c'est un traitement immédiat. Et donc, je fais un signalement, d'autant que la majorité du temps, ce sont des agressions qui justifient l'intervention pénale.
3: D'accord.
4: Donc, c'est pour ça que il faut que l'expert ou le médecin soit un peu formé aussi au code pénal, quoi. Et au code civil, d'ailleurs. Savoir qu'est-ce qui justifie d'une IP et qu'est-ce qui justifie d'un signalement.
3: D'accord. Ça, on va en parler au début d'émission. On va commencer par définir l'origine de la voix. Donc, je vais rappeler rapidement votre signature email, demander si vous voulez dire ou non des choses sur votre parcours et autres. Qui surtout, parce que pour une fois, on a la chance d'avoir quelqu'un qui vient et qui accepte. C'est très rare. Vous êtes peut-être en 6-7 ans, vous êtes le deuxième expert que j'arrive à avoir. C'est pas facile. Comment on devient expert et qu'est-ce que c'est de travailler pour l'État qui est parfois un très mauvais payeur? Alors, on va commencer par ça déjà. Ça mettra un peu le cadre. On est effectivement à 2 minutes. Là, cette commission qui vous a entendu, on a l'impression depuis des années là d'avoir des commissions qui entendent des gens mais ne savent pas grand chose. Qu'est-ce que c'était cette commission? Ils vont faire des trucs après? Il y a d'autres choses qui sont prévues ensuite ou...
4: Ah, je sais pas. C'est la commission. C'est la commission sur l'inceste. Commission Assemblée nationale sur l'inceste. Après, ce qui va se passer, j'en sais rien.
3: C'était la Civise?
4: Non, c'était une commission sur l'inceste de l'Assemblée nationale.
3: D'accord, ok.
4: D'accord. Oui, non, c'est un comité.
3: Bah oui,
4: c'est un comité théoriquement indépendant.
3: Ouais, ok. Okidoki. Okidoki. Mais à 1 minute 20. Ouais. Vous êtes où? Vous êtes dans le 78, c'est ça? Saint-Germain-en-Laye? Ouais, vous avez grandi à Paris?
4: Non, moi j'ai grandi au Maroc. Et puis je suis arrivé après à Tours, et puis après à Montreuil, et puis après du côté de Saint-Germain-en-Laye.
3: Ah, ma maman est née au Maroc, c'est un pays formidable.
4: Ouais, je suis d'un rabat. Donc je vais régulièrement former les pédopsychiatres du Maroc.
3: Ils ont des problématiques aussi là-bas. Ils ont eu une réforme de la famille en 2004, je crois, qui leur pose des petits soucis actuellement, si on m'a bien expliqué.
4: En tous les cas, moi je les forme au recueil de la parole de l'enfant. Donc oui. Après, je trouve que c'est des gens... C'est des gens hyper compétents et c'est assez étonnant de voir que dans des pays qui théoriquement sont moins démocratiques que nous, ça fonctionne parfois mieux.
3: Ah mais l'enfant est important. J'aime beaucoup ce que j'entends. Je voulais vous le dire, hein, parce que c'est pas forcément le cas tout le temps, mais y a une profondeur et j'aime beaucoup ce que j'entends. Est-ce que vous voulez bien continuer un petit peu comme ça sur l'enregistrement ou est-ce que vous êtes pris par le temps?
4: Pourquoi pas?
3: Pourquoi pas?
4: Bah, vous m'avez dit 40, donc j'ai bloqué 40.
3: ok. Est-ce que vous voulez développer un nouveau point par rapport à ce qu'on a dit? Est-ce qu'il manque quelque chose?
4: Les signalements, je crois qu'il faut y répéter que le signalement, c'est le procureur de la République. C'est quand les infractions sont pénales et c'est une action rapide. L'information préoccupante.
3: Ok.
4: Théoriquement, c'est une action rapide. Mais c'est bon. En général, moi, dans mon coin, il peut y avoir des choses qui traînent, mais les premières actions sont rapides. L'information préoccupante, c'est un processus administratif par le biais du conseil départemental, et c'est une action plus lente. C'est pas les infractions pénales. Il n'y a pas de danger immédiat. Et puis surtout, il faut l'accord des parents. Bon, vous voyez, déjà, ça devient complexe, quoi. Il est vrai que quand les personnes qui traitent une information préoccupante, donc les gens qui travaillent à la CRIP ou au conseil départemental, quand ils ont le sentiment que ça bloque, les parents ne jouent pas le jeu, il y a quand même des choses, c'est plutôt du pénal, etc., ils renvoient au procureur. De toute façon, ils sont en lien. En tous les cas, moi, dans mon département, la CRIP et le procureur sont en lien extrêmement direct. Mais n'empêche que, voilà, si on veut... Moi, quand j'envoie un signalement au procureur, je demande à ce qu'il me dise ce qu'il en fait, et en général, il répond tout de suite, on traite votre signalement. Voilà.
3: Oui, donc, il y a quand même un certain nombre de petits problèmes. Bon, moi, j'ai arrêté de faire le permanence parce que c'était usant, et puis j'ai plus le moral, quoi. Je l'ai fait durant plusieurs années. On va dire que l'hôpital fait un signalement en août, parce qu'il y a un enfant qui a une maladie, on ne comprend pas, là, il perd l'usage de l'œil gauche, on ne sait pas pourquoi, les parents, ils s'engueulent un peu, on n'est pas sûr.
1: assistantes sociales, elles n'ont pas de formation en éducatif, elles n'ont pas de formation en pédopsychiatrie, en psycho, ni rien. Elles vont regarder un peu ici, elles vont regarder un peu là, elles vont envoyer un courrier au procureur. Le procureur, il prendra jamais le risque. Il envoie ça au JDE. Le JDE, il prendra jamais le risque. Il protège l'enfant. Le policier va arriver pour interroger, on va dire, allez, un an et demi plus tard. Le jugement va se produire 3 à 4 ans plus tard. Eh ben, l'enfant de 9 ans, il a 13 ou 14 ans, il a été placé durant 4 ans, les liens sont rompus, il est en vrille, il est perdu. Si vous voulez faire une crasse à quelqu'un, vous appelez le 119 et vous racontez des cochonneries.
4: Ah, il vérifie quand même, hein.
1: Il y a un taux de perte.
4: On peut tous terminer en garde à vue sur des propos mensongers.
1: Ouais, hein. La garde à vue, c'est 24 heures. Un enfant, c'est pas un sac de sport, c'est pas 24 heures de vie, vous voyez. Perdez le lien avec votre enfant durant 4 ou 5 ans, et puis après, il se met à vous insulter parce qu'on l'a quand même monté contre vous. C'est quelque chose.
4: Quand je dis que les enfants sont placés quand on fait des signalements, vous l'avez dit vous-même, c'est 400 000 enfants placés. Donc, vraisemblablement, ils ne sont pas tous placés. D'ailleurs, très souvent, on n'a pas de famille d'accueil, les foyers sont pleins, vraiment, etc. Ils restent chez les parents. Il y a des placements maintenant dans la famille, vraiment, etc. Donc, moi, je ne crois pas
1: que... Oui, il y a une vision idéalisée de l'intervention étatique aussi.
4: Il y a des placements abusifs, bien sûr, mais ce n'est pas les plus nombreux. Après,
1: ce n'est pas une question d'abusivité, c'est une question de lenteur de processus et de non-respect des codes de procédure.
4: Moi, je suis d'accord.
1: Voilà, c'est le...
4: Moi, je suis d'accord avec vous et j'essaye de monter une structure où, effectivement, on peut avoir les enfants 15 jours, parce que je pense qu'en 15 jours, dans la majorité des cas, on peut déjà faire un énorme travail.
1: Ben, si on le fait dans tout de suite, un enfant, il faut aller tout de suite, tout c'est suite. Au départ de l'affaire.
4: Moi, je dis tout de suite.
1: Évidemment. Ouais, c'est pas 5 ans plus tard.
4: Dès qu'il y a quelque chose de suffisamment grave. Hein,
1: voilà, vraiment c'est important. Oui.
4: Dès qu'il y a quelque chose de suffisamment grave, on le garde 15 jours avec des visites médiatisées parentales, etc. On évalue les parents, on évalue l'enfant, l'officier de police judiciaire fait son boulot, le psychologue fait son boulot, le pédiatre fait son boulot, le pédopsychiatre. Mais l'enfant, lui, il est dans un même lieu, dans un même temps, et c'est les professionnels qui tournent autour de lui. Et au bout de 15 jours, il faut qu'on donne un avis. Je pense que dans 80% des situations, on donnerait un avis adapté. Il restera toujours des cas où c'est compliqué, surtout quand c'est ancien.
1: Ça, c'est si les gens sont performants. Moi, je suis obligé de dire.
4: Quand je travaille avec une équipe, quand j'ai monté, j'ai co-monté l'unité médico-judiciaire.
1: Mais rien qu'à Périgueux, on a 3 foyers, on sait qu'ils sont maltraitants. On a des problèmes de main d'œuvre. Le CMP est débordé. Les intervenants qui viennent parfois ressemblent à Amélie Poulain. Ils n'ont jamais eu d'enfants. Ils viennent sauver le monde en se basant sur des écrits approximatifs. Ça peut être des dégâts phénoménaux. Hein.
4: Je sais. Mais voilà, moi, mon projet, c'est ça. J'en ai parlé à l'Assemblée nationale.
1: D'accord.
4: J'ai l'impression que M. Darmanin... alors, bien sûr, il cite pas leur source, hein, parce que ça serait trop beau, mais que M. Darmanin a repris l'idée de ce projet. D'ailleurs, oui, vous me demandez de rebondir. On entend tous nos politiques, là j'ai entendu encore Aurore Berger dire « Oui, mais nous, on a des salles pour auditionner l'enfant, on a déjà tout ce qu'il faut. » Mais c'est faux. On a des salles pour auditionner l'enfant. On a des UAPED, mais l'enfant, il continue quand même à aller voir le médecin légiste dans un coin, le psychologue dans un autre, le gendarme ou le policier dans un troisième, etc. C'est pas ça qu'on veut. Nous, c'est unité de temps, unité de lieu, c'est l'enfant qui compte et c'est les professionnels qui tournent autour. Même avec les UAPED,
1: c'est bureaucratie et guichet unique, pour reprendre une expression des entreprises.
4: Exactement. Voilà. Et même avec les UAPED, c'est pas ce qui se passe. Et quand on dit on a des salles d'audition, donc on sait auditionner, oui, peut-être. Enfin, beaucoup sont pas formés, donc on peut avoir toutes les belles salles d'audition. D'ailleurs, vous avez beaucoup d'auditions qui sont encore faites avec des jouets. Je ne sais plus qui a dit ça, je ne sais plus si c'est le ministre.
1: Et puis il y a un manque de caméras aussi.
4: Ouais, qui disait, nous, dans nos salles d'audition, on a plein de jouets. Ben oui, justement, il ne faut pas de jouets. Voilà, c'est la recherche pas de jouets. Voilà. Avant, oui, dans la salle d'attente, mais dans la salle d'audition, non. On utilise des poupées. Ah oui, justement, pas de poupées. Voilà. Donc, vous voyez comment... Moi, je m'insurge contre ces gens qui disent, oui, on a les UAPED, oui, voilà. OK. Mais ton UAPED, elle est ouverte de 9h à 14h, ou peut-être 3 jours par semaine. Et alors, les autres enfants, ils font quoi? Donc, on ne traite pas tous les enfants de la même façon dans notre pays. C'est anticonstitutionnel.
1: à ça.
4: Il faut des, ben oui, il faut des structures. Il faut, et moi, je.
1: Mais de toute façon, il y a un débat politique. Il y a des politiques qui nous disent que c'est à l'État d'éduquer les enfants, que les parents. On entend ça dans certains milieux. Moi, j'ai croisé des militants. Ouais. C'est des choses qu'on me répond. Est-ce que c'est vraiment à l'État de s'occuper des enfants et à venir sonder ce qui se passe dans les familles? Ça n'a jamais fonctionné lorsque c'était trop.
4: La loi est claire.
1: Oui.
4: Le premier protecteur de l'enfant, c'est le parent.
1: Ça, il faudrait l'écrire quelque part. Il faudrait remarquer quand c'est au tribunal, là, il faudrait l'écrire en gros quelque part.
4: C'est écrit dans la loi.
1: Oui, mais là, je vois passer beaucoup de jugements qui ne reposent sur aucune...
4: Après, malheureusement, dans les 10% des cas dont je vous ai parlé, de séparation, eh ben, y a un des parents, voire les deux, qui ne sont pas protecteurs. Et donc là, effectivement, il faut repérer qui, quoi, comment, où. Et c'est vrai que cette histoire, moi ça m'a séduit, ça, cette histoire de rencontrer l'enfant. Après tout, le médecin traitant, il voit l'enfant pour les vaccins, il voit l'enfant pour le sport, il doit voir l'enfant 3 ou 4 fois par an. Hein.
1: Ouais.
4: Qu'est-ce qui empêche d'être formé à la recherche de la maltraitance? Ouais, c'est pas rien quand même. La sage-femme, au moment de la grossesse, au moment de la parentalité, etc., etc., tout ça c'est écrit, mais c'est pas fait.
1: Oui, il y a quand même un danger quand tout le monde commence à se mêler de tout. Hein. Et c'est quand même extrêmement dangereux.
4: Le médecin généraliste, il pose des questions aux femmes, aux enfants.
1: Non, mais on a vu que le Covid, que les infirmiers des hôpitaux n'étaient pas forcément 100% fiables avec le recul. Bon, est-ce que vraiment. On a vu durant le Covid que 100% des infirmières des hôpitaux n'étaient pas 100% fiables. Hein. Il s'est passé des choses. Oui, mais il y a aussi la vision, il y a la vision idéalisée, puis il y a la réalité du terrain, il y a la nature humaine aussi.
4: Ben, c'est pour ça que je vous dis, il faut former. Quand on parle de recueil de la parole de l'enfant, moi, cette technique de recueil, pour le moment, c'est la seule validée et basée sur la recherche, sur la mémoire. C'est la seule.
1: Alors nous, dans l'associatif, on pense qu'il faudrait s'occuper de moins de cas, mais le faire mieux. Voilà, c'est l'opinion qu'on a. On a l'impression qu'on fait trop de volume. Et conclusion, on s'occupe de personnes correctement.
4: Et les autres cas, on fait quoi?
1: Il y a beaucoup de cas où les enfants vont beaucoup moins bien après l'intervention qu'avant. Et où il y a des enfants où on voit quand même des cas. Moi, j'en reviens toujours pas de ce nouveau métier qui est apparu, là, de kinésithérapeute anal, là, de rééducation du sphincter, qui était un truc, je savais même pas que ça existait. Là, ce sont des enfants qui passent en priorité par rapport à ceux où on imagine que peut-être. Vous voyez ce que je veux dire? Il faut s'occuper mieux des cas visibles. On peut pas avoir des process qui durent 4, 5, 6 ans sur des choses flagrantes.
4: Voilà. Des recherches. Vous savez, on a des médecins, il y en a quand même beaucoup, des psychologues, il y en a beaucoup, des infirmiers, il y en a beaucoup. Tout le monde n'est pas formé. Il faut mettre le paquet sur la formation, sur la détection, sur le repérage. Il faut mettre après le paquet sur le traitement. Parce que même quand vous avez diagnostiqué un psychotrauma, ils vont où, les gens? Bah, vous l'avez dit, le CMP, ils ont un an d'attente.
1: À Périgueux, on n'a pas de psychiatre.
4: Ouais, le psychologue libéral, bah, il a un coût. Ils ne peuvent pas. La majorité des gens, ils n'ont pas ces moyens. Donc, voilà. Moi, je pense que c'est toute une chaîne... à revoir, on a les maillons, mais il faut les mettre dans l'ordre. Et il faut coordonner les choses. Vous avez une association qui fait ça dans son coin, c'est peut-être très bien. Et puis une autre association qui fait ça dans son coin, peut-être très bien. Et puis une autre. Moi, j'ai vu là...
1: C'est un boxon sans nom. Chacun, ils ne travaillent pas ensemble. Détection, AEMO, ils ne bossent pas ensemble. Il n'y a pas de transfert d'informations.
4: Il n'y a pas de coordination. Il n'y a plus de règles,
1: il n'y a plus de processus. Chacun vient faire ce qu'il estime. On a l'impression qu'en délitement complet, c'est quand même un souk hallucinant.
4: Il n'y a pas de coordination, il n'y a pas de labellisation, il n'y a pas de supervision. Voilà, donc ça, je me bats aussi pour ça. Là, j'ai vu une petite fille tout à l'heure qui me disait, eh ben moi, quand j'ai raconté mon histoire, après, j'ai été suivi par un psychologue de la police et par un psychologue libéral. Ben, pourquoi deux?
1: Mais c'est même pire que ça. Il y a des parents dont les enfants se sont fait agresser dans une école maternelle il y a quelques années. Il y a eu plusieurs petites filles qui ont été concernées. Il y a ceux qui ont porté plainte et ceux qui ont préféré déménager en disant rien. À votre avis, qui a encore ces enfants et qui ne les a plus? Non, mais ça pose question.
4: J'imagine.
1: Quand même. Voilà, bah oui, ça pose problème, vous voyez.
4: Mais vous savez, si le parent. Alors, moi, je pense que quand un enfant est maltraité, c'est une obligation de signaler. Mais si
1: oui,
4: le parent.
1: C'est dans le code pénal, de toute façon, ça. Voilà. On est témoin de quelque parent, chose.
4: Voilà, le parent, c'est un parapluie. Si le parent va bien ou fait semblant d'aller bien, l'enfant a plus de chances d'aller bien. Il y a eu des études qui ont été faites dans les abris anti-bombes. où les mères se réfugiaient avec leur bébé. Les mères qui chantaient en berçant le bébé, alors qu'elles avaient aussi peur que les autres.
1: Bien sûr.
4: Et c'est pas parce qu'elles chantaient qu'elles étaient plus courageuses.
1: Elles protégeaient l'enfant, donc elles limitaient à monter une cortisol, donc l'enfant va mieux.
4: Les mères qui étaient trop angoissées parce que c'était trop difficile, etc. Et donc, l'enfant qui continuait à avoir le holding, il allait bien.
1: Bien sûr.
4: Et l'enfant qui n'avait pas un parapluie suffisant, il n'allait pas bien.
1: Bien sûr.
4: Donc,
1: ça, je suis d'accord.
4: Aussi, accompagner les parents ou le parent protégeant à être le parapluie de son enfant.
1: Et absolument. Là, absolument. Et lorsque l'État intervient et qu'il est placé, il faut que l'enfant ait vraiment son espace intime où il est en sécurité.
4: Oui.
1: Et donc, il n'est pas en dortoir avec des prédateurs. Il faut vraiment qu'il soit dans un endroit où il est très en protection parce qu'il est important qu'il ait son espace.
4: Et où il peut, même si ses parents sont ses parents, parce que même si on est un parent agresseur, on reste le parent. Même si on nous retire l'autorité parentale, ça reste quand même ton père et ta mère. Même si, petit à petit, je vais prendre conscience qu'ils étaient toxiques. Mais il faut lui permettre, dans le lieu de placement, de mettre en place des schèmes d'attachement secondaires. C'est-à-dire des gens avec qui il peut avoir une affection, il peut avoir la confiance.
1: Sur la durée.
4: Alors que regardez les placements, c'est placement d'urgence, puis placement dans un foyer, puis une famille d'accueil.
1: Voilà.
4: On ne peut pas mettre en place.
1: Et puis on le rend tout doucement, alors qu'on le bouge de ci, de là, très brutalement. Il y a beaucoup de choses qu'on peut améliorer.
4: Exactement.
1: Et vous voulez diminuer le pouls. En fait, nous, on voudrait renforcer le JAF au détriment du JDE, parce qu'on n'a aucun contre-pouvoir par rapport au JDE à part le JAF. Et dans votre intervention, vous voulez fusionner les deux.
4: Oui. Enfin, fusionner les deux. Moi, je pense que le pénal, dans les situations qu'on voit, il y a souvent du pénal, il y a du JAF et du JE. Je pense que les trois doivent être traités en même temps, avec le même procureur, même s'il y a trois juges, pourquoi pas, Mais en tous les cas, les trois doivent être traités en même temps. Le JE peut pas dire, ah ouais, mais le pénal, on n'en sait rien.
1: Non, mais le JDE, au départ, c'est le juge du pénal pour l'enfant. C'est un juge d'urgence, c'est pas un juge du fond. Celui qui définit les droits de visite et autres, c'est le JAF. Le JDE, au départ, c'est pour les enfants délinquants.
4: Il est devenu
1: aujourd'hui ce qu'il est, mais au départ, dans les textes,
4: Le JE, c'est l'assistance éducative, donc oui, effectivement. Non, c'est le JAF qui va dire... Le JE, il peut dire placement, etc.
1: Oui, le juge des enfants, au départ, c'était le procureur pour les gamins. C'était le pénal pour les enfants. Et les problèmes de pénal qui concernaient les enfants. C'était pas les droits de garde.
4: Mais il n'a pas d'action sur les parents. Quand je dis qu'il y a du pénal, c'est contre un parent ou contre les deux parents.
1: Mmh.
4: Et tant que le pénal ne s'est pas prononcé, souvent le JE et le JAF sont dans l'attente et prennent des décisions d'attente.
1: Oui, ça c'est un problème. On va porter une plainte au pénal, on la porte au civil pour montrer, regardez, il y a une plainte en cours. Conclusion, le JAF dit, tant que c'est pas jugé, on ne sait pas, ça prend 4 ans et on en finit. Ça c'est un problème, je suis d'accord. Oui.
4: C'est pour ça que je pense, alors M. Darmanin, il dit un juge de la famille. Moi je dis, mais pourquoi on parle de la famille? C'est un juge de l'enfant, peut-être avec les trois casquettes, mais enfin ça fait beaucoup. Moi je pense que les trois audiences doivent se tenir en même temps.
1: Eh bien nous on dit qu'il manque un métier, c'est protecteur de droits de l'enfant. Dès qu'il y a un enfant qui est concerné par une affaire, il devrait y avoir un protecteur de droits de l'enfant. Ce qui éviterait qu'on voit des bébés retirés à leur mère qui allaitent après un problème pénal autre, un accident de voiture et autre. Dès qu'il y a un enfant qui est concerné, quelqu'un devrait venir et pas un privé, un libéral qu'on paye, quelqu'un qui, et ça dépend pas de l'argent que vous avez dans votre poche, et qui vérifie qu'il y a le respect des liens parentaux, la protection de l'enfant, son bien-être.
4: C'est intéressant ce que vous dites, parce que c'est ce qu'ils font en Tunisie.
1: Ah écoutez,
4: c'est le protocole tunisien.
1: Les autres, bien sûr.
4: Et ce protocole tunisien aboutit à pratiquement, d'après ce que j'ai compris, quand je les ai vus, c'était il y a 2 ans, mais ils ne m'ont pas envoyé leur protocole. Ça aboutit, leur chiffre, c'est 80% de suite. Et rapide, parce que justement, il y a quelqu'un qui coordonne, qui est ce que vous appelez le protecteur des enfants. Je crois qu'ils l'ont appelé de cette façon-là, d'ailleurs.
1: D'accord.
4: Et donc, en Tunisie, c'est comme ça que ça fonctionne. Okay. Et ça marche plutôt bien.
1: Docteur, j'étais très content de vous parler. J'ai pu discuter avec celui que j'ai vu sur LinkedIn, c'est génial. Non, mais je vous remercie beaucoup. J'aime beaucoup ce que vous dites. Je voulais vous le dire aussi, parce que vous rejoignez. On avait écrit un bouquin, nous, et puis... On fait ce qu'on peut dans l'associatif, hein. On devient expert de notre dossier, puis après des dossiers qu'on suit, et puis on essaye de faire notre petite goutte d'eau. Et voilà, on est beaucoup à penser que, moi je vais vous dire, j'ai vécu en Asie, je pense qu'il y a des pays où on protège beaucoup mieux nos enfants que chez nous, très clairement.
4: Je suis d'accord. Mais vous savez, l'éducation en communauté, c'est pas, la famille c'est récent, hein, en fin de compte.
1: Ça dépend des cultures. La famille traditionnelle...
4: Chez nous, la famille traditionnelle est assez récente. Enfin, récente, 400 ans. Enfin, c'est pas si vieux que ça.
1: D'accord.
4: Je pense que l'éducation... Alors, c'est la crèche, enfin, mais chez nous, c'est pas fait comme ça. Mais l'éducation en collectivité, en tous les cas, un groupe de parents, un groupe qui s'entraide, qui peuvent, etc., c'est tout bénef.
1: Si vous voulez. Nous, on avait un clan familial, il y avait des oncles et tout et autres. Mais moi, je ne vous cache pas que j'aurais pu pouvoir exercer ma parentalité sur mon enfant, si vous voulez. Plutôt qu'un groupe que je ne connais pas s'en occupe à ma place. Avec des résultats absolument déplorables.
4: Quand je dis un groupe que je... Non, mais moi, je suis là en tant que parent. Mais je suis inscrit dans un groupe et on travaille ensemble. Il y a un regard commun. Et nous, on n'a plus ça. On est dans des individualités.
1: Dans nos propositions, on parlait de formation à la parentalité. D'impliquer le père dans l'accompagnement dont bénéficie la mère. C'est des choses qu'on peut envisager, ça, hein, bien sûr. Ok, bon.
4: Voilà, donc moi, vous l'avez compris, je suis impartial. Je vous l'ai dit, toutes les hypothèses, et on démontre pourquoi on en élimine certaines.
1: Oui, et une instruction se fait à charge et à décharge, pas uniquement dans une direction. Ouais, je suis d'accord.
4: Moi, je parle de toutes les hypothèses.
1: Oui, bien sûr.
4: Et après, voilà. Et des fois, il reste deux hypothèses ou trois hypothèses, je le dis.
1: Et il faut qu'on arrête de voir des dossiers scandaleux qui émergent régulièrement, où visiblement, c'est occupé de rien, et il y a des enfants qui meurent. Ça, c'est...
4: Oui,
1: bon, très bien.
4: La preuve.
1: Docteur, okay, merci beaucoup. Courage. Bonne soirée à vous.
4: Merci à vous.
1: Au revoir.
4: Au revoir.
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vous dire, nous vous le dirons. 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

0: fais passer le mot, c'est pour Sandra.
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3: T'as la carte pour.
4: S'il vous plaît.
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1: On est obligé.
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